avec de l'eau tiède. Aucun lait ou coton ne sont nécessaires, c'est ce qui lui permet d'être un atout de taille pour les yeux facilement irrités par les compositions parfois agressives des démaquillants. Alors s'il se retire à l'eau, le mascara tubing peut-il vraiment être utilisé en vacances? Alors la réponse est oui, s'ils ne sont pas recommandés dans le cadre, on va dire, d'une pratique sportive intense. La plupart d'entre eux sont toutefois waterproof, ce sont des mascaras nouvelle génération qui ont une très bonne résistance à l'eau. Les polymères, ces tubes de matière, ne bougent pas au contact de l'eau, ce qui fait qu'on peut prendre sa douche ou se baigner avec sans aucun problème. Donc voilà, il y a plein de marques, encore une fois, qui proposent ce genre de mascara, on va dire deux en un, mascara et soin. Donc voilà, il faut juste choisir bien sûr un mascara de bonne qualité pour éviter les irritations et tout ce qui s'ensuit. Restez avec nous, on se retrouve dans un tout petit moment. Je vous propose Justin Timberlake, Man of the Woods.

Bob Sinclair sur Média. Ensuite, dans l'en parle, si vous venez à peine de nous rejoindre, on parle brièvement de ces exercices pour améliorer la concentration. Alors, on le sait, nous sommes tous confrontés de temps en temps à un manque de concentration. Mais si c'est un problème constant pour vous, il existe des techniques qui peuvent vous aider. Voici donc quatre exercices que vous pouvez utiliser pour améliorer votre concentration. Alors déjà, l'activité physique, ça libère dans l'organisme des substances chimiques qui calment l'inflammation, activent les facteurs de croissance et surtout améliorent les cellules cérébrales. Passer 15 à 30 minutes par jour à faire de l'exercice peut clarifier l'esprit et favoriser la croissance de nouvelles cellules cérébrales. Il y a aussi l'écoute active qui vous oblige à vous concentrer sur une seule activité. Elle est donc idéale pour travailler la concentration. Pour bien pratiquer l'écoute active, vous devez écouter attentivement la base et réfléchir à ce qui est dit au cours d'une conversation. La méditation aussi, lorsqu'elle est bien pratiquée, peut être un outil très puissant qui améliore notre bien-être. Se concentrer sur sa respiration et ses pensées permet de mieux comprendre le fonctionnement de l'esprit, donc d'améliorer la concentration. La technique Pomodoro est une méthode de travail qui consiste à travailler par intervalle de 25 minutes et à faire une pause de 5 minutes après chacun d'entre eux. Après 4 séries, on fait une pause de 15 à 20 minutes et de cette manière, le cerveau n'est pas épuisé, a suffisamment de temps pour se détendre. Voilà ce qu'on pouvait dire brièvement de ces exercices qui vous permettront d'améliorer votre concentration. Restez avec nous, Shaggy, Nicky Jam, Body Good, c'est tout de suite.

parisienne sur Médian. Si vous venez à peine de nous rejoindre, bienvenue à vous pour cette suite dans l'Empare. Je rappelle que dans un tout petit moment, nous serons en direct avec, enfin pas en direct, on se rappellera ensemble, vu que c'est jour de l'Aïd, on se rappellera ensemble d'un échange que j'avais eu avec Sophia El-Khansa Bentami autour de l'affirmation de soi. Qu'est-ce que ça veut dire au juste? On voit ça un petit peu partout sur les réseaux sociaux. Des fois, c'est un petit peu, on va dire, pris à toutes les sauces. C'est en gros cette capacité à exprimer ses émotions, ses besoins, ses opinions de façon claire, tout en respectant, bien sûr, en respectant ceux des autres. C'est un petit équilibre entre tout ça. Donc, elle sera en direct avec nous pour nous parler et répondre à toutes nos questions. Restez donc branchés avec nous pour ne rien rater de tout ça. D'ici là, c'est Diana King que je vous propose avec Shy Guy. Excellente écoute.

0: bouger.
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3: Comme prévu, nous sommes en direct avec notre invitée du jour, Sophie.

0: Al-Khansa Bentami, elle est consultante, coach d'entreprise, enseignante en technique de communication et coach en psychologie positive et en thérapie par le rire. Aujourd'hui, on va parler de ses moyens ou tout simplement de comment faire pour apprendre à s'affirmer au quotidien. Sophia, bonjour.
1: Bonjour Karima, merci pour l'invitation. Heureuse d'être parmi vous ce matin.
0: À tout le plaisir et pour moi, Sophia. Alors, s'affirmer, on entend ça un petit peu partout, c'est un petit peu pris à toutes les sauces, en quelque sorte. On n'arrive pas forcément à comprendre, démêler un petit peu le vrai du faux. Quand on parle d'affirmation de soi, déjà, question de contextualiser un petit peu notre discussion, si on devait définir ça, ça veut dire quoi ?
1: Alors, effectivement, aujourd'hui, on parle beaucoup d'affirmation de soi. Et merci de vous intéresser dans votre émission. On en parle à ce sujet, qui est un sujet très important de développement personnel. Et qui n'est plus que ça aujourd'hui, comme vous l'avez dit, on en parle. Bon, alors, bien évidemment, souvent, quand il y a un concept qui devient populaire, forcément, il y a des, un peu d'erronés, un peu de...
0: Il est un petit peu galvaudé.
1: Voilà. Donc, en fait, aujourd'hui, c'est également une thématique très demandée par les compagnies, comme vous le savez, comme vous l'avez dit, je suis également coach d'entreprise. J'enseigne moi-même donc cette thématique récemment, depuis cette année, pour donc des managers, des leaders, l'affirmation de soi. Alors, comment la définir ? Alors, on peut dire que l'affirmation de soi, c'est la recherche d'un but de soi, c'est-à-dire c'est qui on est, comment se réaliser. Et c'est également protéger son image de soi, parce qu'on a notre propre image de soi, et c'est la plus importante. Protéger également son intégrité, sa moralité, et je dirais également sa pertinence intellectuelle, parce que c'est tous ces éléments qui vont faire ce qu'on est, nous, et qui vont donc devoir s'affirmer au fil du temps.
0: D'accord.
1: Et pour mieux faire passer cette définition à vos chers auditeurs, donc de Média 1 Radio, cette affirmation de soi en termes de définition, elle peut également se présenter, s'imager en pyramide. Et donc en dessous, pour y arriver, il va y avoir deux parties très importantes à cet édifice par lesquelles on va passer.
0: D'accord.
1: Et qui sont l'estime de soi et la confiance en soi. Parce que c'est différent également, il faut les dissocier. Et dans la partie confiance en soi, il y a également ce qu'on appelle la connaissance de soi, qui est également aujourd'hui très populaire, très demandée par les corporates, les entreprises en termes d'enseignement. Voilà.
0: Donc c'est assez clair et concis comme définition en tout cas, Sophia. Et pourquoi c'est important justement ? Pourquoi on en parle de plus en plus et ça devient limite une nécessité, notamment dans le milieu du travail, mais pas que d'ailleurs ?
1: Exactement, c'est vrai. C'est très important parce que aujourd'hui, on entend beaucoup parler de soft skills, mais également de life skills. Et en fait, je dirais que cette affirmation de soi à laquelle j'ai dédié un livre, je pense que vous le savez, donc c'est mon premier livre. Et donc en fait, je dirais que c'est un véritable life skill.
0: D'accord.
1: Qui va nous permettre de se développer personnellement et également professionnellement, comme vous venez de le citer. Pourquoi ? Parce qu'une personne qui a atteint un certain niveau d'affirmation de soi, eh bien, c'est une personne qui devient également leader. Elle se prend par la main. Parce que lorsqu'on est leader, on est d'abord leader de nous-mêmes. Et donc, on va inspirer des choses positives en termes d'attitude, de comportement, de communication, d'espace que l'on vit. Et on va pouvoir également, eh bien, tout simplement, s'épanouir. Pouvoir mieux communiquer nos sentiments, nos émotions, en toute assertivité, pouvoir nous exprimer. D'ailleurs, dans cette affirmation de soi, la communication est un levier de l'affirmation de soi. On va éviter des frustrations au quotidien, on va se libérer du jugement de l'autre, du jugement de la société. On va s'imposer, alors même si je n'aime pas le mot s'imposer, parce que pourquoi ? S'imposer a une petite connotation.
0: Effectivement, effectivement.
1: Exactement. D'ailleurs, dans mon livre, j'en parle. Mais on va plutôt éviter s'imposer. On va pouvoir trouver un équilibre entre nos propres valeurs, nos propres objectifs, nous réaliser dans la société,

0: sans être menotté par toutes ces croyances limitantes, ces freins à l'affirmation de soi. Donc, je dirais s'épanouir, se développer pardon, professionnellement et personnellement.
1: Et je pense...
0: Quand on dit se développer... Ouais. Pardon,
1: oui. Non, allez-y.
0: Quand on dit se développer personnellement, donc comme je l'ai dit, c'est passer par une bonne relation avec nous-mêmes et avec les autres, donc avec nos enfants, avec en couple, avec nos amis, avec toutes les relations qui nous entourent.
1: Et justement, je pense que ça contribue, comme vous l'avez si bien dit, à notre bien-être général, parce que quand on est bien, déjà, on a beau vouloir voilà, séparer le personnel du professionnel, etc., mais à un certain moment, ça s'enjambe d'une certaine façon. Donc, quand on est bien et épanoui dans une sphère, bah, ça impacte directement l'autre sphère, donc autant que ça l'impacte positivement qu'autre chose. Sophia, est-ce que ça s'apprend, l'affirmation de soi, ou est-ce que ça peut être inné chez certaines personnes?
0: Alors, c'est une excellente question. Merci, Karima. Donc, en fait, en termes, comme je dis, c'est un lifestyle aujourd'hui. Et pas seulement, donc c'est également un soft skill. Donc, c'est également un levier, un outil au travail. Et forcément, lorsqu'on parle de lifestyle, d'attitude, de comportement, donc il y a des choses qui sont, on va dire, plus développées dès le plus jeune âge, c'est certaines personnes. Donc, il y a des personnes qui sont douées pour exprimer leurs sentiments, leurs besoins, leurs priorités, déjà avec eux-mêmes, identifier, faire des états des lieux de manière, on va dire, spontanée et naturelle. Mmh. Et puis, il y en a un peu moins, voire beaucoup moins. Et bien évidemment, ça s'apprend. Ça s'apprend comme tous les life skills et les soft skills. C'est une question d'entraînement. Une fois qu'on sait qu'est-ce que c'est? Eh bien, on peut s'entraîner au quotidien, en virevoltant entre le personnel et le professionnel. Et puis, ce que je recommande dans ce cas-là, pour s'entraîner, c'est de commencer par les terrains connus, là où on se sent en confiance. Là où on se sent en confiance, on va faire des opérations d'entraînement avec notre entourage, avec les amis, commencer à nous exprimer, avec de l'assertivité, c'est très important à dire, puisque l'affirmation de soi, ce n'est justement pas, c'est pour ça que j'ai dit s'imposer, peut-être c'est à éviter, pourquoi? Parce que je reviens sur s'imposer si vous voulez bien carrément.
1: Avec plaisir.
0: Parce qu'il y a des personnes qui prennent s'imposer comme grignoter un peu d'espace chez l'autre. Donc, lorsqu'on dit s'imposer, ce n'est pas mettre de la pression sur l'autre ou grignoter l'espace de l'autre. Bien au contraire, c'est tout simplement construire, définir son espace avec de l'assertivité et se donner le droit à plusieurs choses. Et c'est là où je rajouterai à notre définition, donc avec laquelle on a démarré notre échange, l'affirmation de soi, c'est se donner le droit de beaucoup de choses. Et alors, je reviens à votre question, il y a des gens qui le font naturellement très tôt, d'autres un peu moins. Et ça peut être une barrière à l'épanouissement, à la réussite. Je le dis et je l'assume, à la réussite personnelle et professionnelle.
1: Et en tout cas, ça s'apprend, donc ça, c'est déjà une bonne chose. Justement, en parlant d'apprentissage, d'apprendre à s'affirmer, Sophia, si vous deviez partager des petits conseils, justement, avec les personnes qui nous écoutent, des conseils plutôt simples et pratiques à mettre en place, question justement peut-être d'avoir plus de clés pour apprendre à s'affirmer au quotidien.
0: Avec grand plaisir. Alors déjà, je reviens sur le mot que j'ai cité. Donc, s'affirmer, c'est se donner le droit de plusieurs choses. Donc, la première étape pour mieux s'affirmer et pour avoir des astuces du quotidien, c'est déjà identifier à quoi on a le droit. Parce que beaucoup de personnes, justement, qui ne sont pas naturellement dans l'affirmation de soi, vont se méprendre en pensant qu'ils n'ont pas le droit de dire non, qu'ils n'ont pas le droit de refuser, qui n'ont pas le droit d'avoir leur propre opinion, de l'exprimer haut et fort. Quand je dis haut et fort, ça veut dire tout simplement de lui donner existence. Donc déjà, il faut identifier cet espace. L'affirmation est dans un espace de droit. On a le droit de dire « je ne sais pas ». Voilà, je ne connais pas cette information, je ne connais pas, je ne sais pas, je ne peux pas aujourd'hui, je ne peux pas prendre telle ou telle, par exemple, décision parce que j'ai besoin de temps. Je peux dire non. Alors, bien évidemment, quand on dit dire non, on en parle beaucoup également dans l'affirmation de soi. le nom a ses règles, il a un art. Donc il y a, derrière le nom, il y a une communication qu'on appelle aujourd'hui la CNV ou la communication bienveillante. Mmh. On n'a pas besoin de dire non pour dire non, en fait. On peut accepter ce que disent les gens, et si on a un avis contraire, on va l'exprimer ouais. avec des mots positifs, avec un ton de voix apaisé, mais on va le dire. Mmh. Et puis, on peut aussi refuser. Et puis, je vais donner un exemple concret. Si je ne suis pas disponible, c'est mon droit. On a le droit de ne pas être disponible.
1: Bien sûr.
0: D'ailleurs, dans l'affirmation de soi, il y a une partie très importante concernant le temps. C'est que dans l'affirmation de soi, il faut apprendre à décider comment passer son temps. Mmh. Nous avons cette décision. Elle est très importante. Et puis, en fait, en écoutant notre corps et notre esprit, nos ressentis plus exactement, on comprend quand est-ce qu'on est, parce qu'on a forcé sur cette disponibilité ouais. ou non. Mmh. Lorsque on regrette d'avoir dit oui tout de suite ou un peu plus tard, eh bien ça veut dire qu'on n'a pas bien identifié sa disponibilité, on n'a pas bien identifié nos limites de temps ou autres.
1: On ne s'est pas écouté.
0: Tout à fait, exactement. Et puis là, quand je parle de disponibilité, parce que c'est très important dans l'affirmation de soi, ce n'est pas seulement la disponibilité de temps, mais c'est également la disponibilité émotionnelle, la disponibilité sentimentale affective, et la disponibilité en termes d'énergie.
1: Effectivement. J'étais sur le point de dire énergie aussi parce que Dieu seul sait à quel point ça peut être usant.
0: Exactement. Et donc, bien évidemment, on le fait tous. Et moi, je connais ce sujet parce que je me suis penchée dessus. Mmh. Il me plaît énormément. C'est pour ça que j'ai décidé de coécrire donc avec M. Adnan Benchkron ce livre qui est téléchargeable gratuitement. Mmh. Et c'est aussi pour moi que je le fais, en fait. Nous, les coachs, les enseignants, les accompagnateurs, lorsqu'on fait les choses, on les fait aussi pour nous,
1: bien sûr,
0: à la base.
1: Ouais.
0: Et donc, pour continuer donner d'autres astuces du quotidien, on a parlé tout à l'heure de communication. En termes de communication, l'affirmation de soi, c'est aussi comprendre qu'on a le droit d'avoir une opinion. Mmh. D'abord, et puis aussi une opinion différente. Ce n'est pas la fin du monde. Alors, il y a des gens qui n'ont aucun mal à le dire. Il y en a qui vont jamais le dire. Et il y en a qui vont mal le dire.
1: Ouais,
0: et là,
1: c'est
0: on va revenir. Voilà, on revient à la communication bienveillante. Donc, il faut savoir aussi comment l'exprimer. Mmh. Jamais, en fait, en refusant l'opinion de l'autre. Parce que s'affirmer, c'est aussi laisser l'autre s'affirmer.
1: Bien sûr, c'est dans la bienveillance et le respect aussi, je pense, c'est très, très important, parce que sinon, ça sonne un peu agressif, et du coup, les personnes avec lesquelles on est en train de communiquer sont un petit peu sur la défensive, et ça sert à rien, c'est comme si, en fait, on n'était pas convaincu de ce qu'on disait, si on le traduit de cette façon.
0: Ouais. C'est excellent. C'est vrai que quand on émerge nos opinions de manière un peu, on va dire, toxique, nerveuse, en refusant d'écouter, sans écoute active, ben ça veut dire qu'on n'est pas convaincu déjà nous-mêmes et qu'on a besoin, voilà, de soit d'en faire un petit peu trop, soit d'en faire moins. En tout cas, ce n'est pas équilibré en termes de communication. Et donc, pour terminer cette liste de conseils et de définitions, l'affirmation de soi, c'est également prendre vos propres décisions. On a le droit de décider. Mmh. À un moment dans la vie, pour se réaliser, pour s'affirmer, eh bien, on doit décider nous-mêmes. Mmh. Et aussi avoir le droit de changer nos décisions. Nos décisions ne sont pas figées. Ce qu'on a décidé hier nous convenait hier. Aujourd'hui, ça ne me convient plus.
1: Ouais. Et ça arrive dans les toutes petites choses de la vie, des fois, les petites décisions, on va dire entre guillemets, un petit peu banales. Des fois, ce qu'on voulait hier n'est pas ce qu'on veut aujourd'hui, et ce n'est pas grave.
0: Exactement. Mmh. Et par rapport, parce que qu'est-ce qui va justement créer cette dynamique de décisions qui vont changer, je dirais, évoluer, tout simplement, et tant mieux, parce que comme on dit très bien, qui n'avance pas recul, et les décisions ont besoin de changer, d'évoluer pour avancer, et bien ce sont nos objectifs, ce sont nos moyens, ce sont nos outils, notre travail sur nous-mêmes et tout simplement notre maturité, comme on a dit tout à l'heure, intellectuelle, émotionnelle, et puis tout simplement également nos rêves. Les rêves sont très importants dans tout ce process, parce que l'affirmation de soi, c'est un véritable process. Il faut rêver. Et puis, les rêves ne sont pas figés. Et heureusement, bien sûr.
1: Parce que nous-mêmes, on est en constante évolution, on prend en maturité jour après jour, notre vision de la vie également change, donc il faut adapter tout ça pour être justement en adéquation avec nous-mêmes et nos croyances et ce qu'on pense, etc. En tout cas, Sophia Bentami, c'était vraiment un plaisir de vous recevoir encore une fois dans On en parle, et puis on aura bien évidemment l'occasion de parler de tout plein d'autres sujets avec un énorme plaisir.
0: Merci beaucoup, le plaisir est également pour moi. À bientôt et bravo.
1: Merci beaucoup, Sophia. À bientôt.

Châtello en featuring avec Pitbull, Ice et Pego sur Médien. C'est ainsi que se referme, on en parle. Merci beaucoup d'avoir partagé ce petit moment avec nous. Encore une fois, Aïd Moubarak, Saïd à toutes et à tous. Et bonne fête de Tabaski. J'espère que vous passez un bon moment en famille. En tout cas, c'était un plaisir pour moi de vous accompagner tout au long de cette matinée. Je vous retrouve bien sûr demain pour On en parle. D'ici là, je vous laisse avec Black Eyed Peas, Ozuna et Jiraiya Soul pour Mamacita. Excellente écoute.

0: Alors, c'est une question relativement compliquée, mais ce que je savais quand j'étais enfant, c'est que j'avais un amour profond pour tout ce qui est mathématiques et physique. C'était, je dirais, la réaction de notre premier client au moment de la livraison de sa première maison en terre. Si je m'adresse à quelqu'un qui a déjà terminé ses études, qui a déjà un diplôme, bah, il faut tester le marché, il faut de la persévérance, c'est pas évident. On sera confronté à des difficultés qui nécessitent de la résilience, qui nécessitent un long souffle, mais il faut pas baisser les bras.
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1: Mon invité aujourd'hui, c'est Younes Wazli, ingénieur et fondateur d'Ecodom, son dada, entre autres, la construction écologique. Younes Wazli, bonjour, ravi de vous recevoir dans Job Story aujourd'hui.
0: Bonjour et merci pour l'invitation.
1: Tout le plaisir est pour moi. Younes, alors, la construction écologique, l'entrepreneuriat, mais avant des études en ingénierie civile, petit flashback, Younes, enfant, il voulait devenir quoi ?
0: Alors, c'est une question relativement compliquée, mais ce que je savais quand j'étais enfant, c'est que j'avais un amour profond pour tout ce qui est mathématiques et physique.
1: D'accord.
0: Et à fur et à mesure que j'avançais dans mes études, bah, forcément, le parcours que j'ai choisi était d'avoir un baccalauréat sciences maths. Mmh. Et par la suite, j'ai intégré les classes préparatoires en option mathématiques et physique pour que j'approfondisse mes connaissances par rapport à ces deux matières. Mmh. Et c'est venu d'une logique et d'une suite très naturelle que j'intègre une école d'ingénierie en génie civil pour que je mette en application tout ce que j'ai appris en mathématiques et en physique pour que je vois des choses se réaliser devant moi et se concrétiser. Mmh. Du coup, j'ai choisi le génie civil et plus précisément l'ingénierie de bâtiment. Et je suis maintenant ingénieur d'état en génie civil spécialisé dans tout ce qui est construction, notamment la construction écologique.
1: D'accord, donc finalement, ça vient de loin, finalement, parce que c'est intéressant de voir, voilà, quand on était enfant, qu'est-ce qu'on voulait devenir, des fois de façon inconsciente. Ça se reproduit à l'âge adulte, où ça a du sens. Ça se concrétise d'une façon un peu différente, mais dans le fond, on voit vraiment que voilà, il y a quelque chose de l'enfance. Enfin, ça dépend, c'est du cas par cas, mais voilà, des fois, c'est le cas.
0: Exactement. Cette passion d'enfant, mais il y a également le contexte et le milieu dans lequel on a grandi.
1: Bien sûr.
0: Mon père est de formation enseignant en géographie, ma mère est de formation de géologie. Donc, ils ont créé un milieu qui a favorisé cet amour envers tout ce qui est matière scientifique, notamment les mathématiques et les physiques.
1: Donc ça a favorisé finalement cette orientation, consolidée.
0: Exactement.
1: Donc Younes, des études en ingénierie, c'est long, on le sait, c'est pas un parcours des plus simples. Comment s'est fait voilà, ce parcours, ce processus ? Comment vous l'avez vécu ? Peut-être qu'il y a des étudiants qui nous écoutent actuellement ou voilà, qui sont en ingénierie ou qui ont envie de faire des études en ingénierie. Juste une petite parenthèse comme ça, comment vous avez passé votre cursus ?
0: Bah, je dirais que ça n'a pas été facile. C'est un parcours de combattant. Il a fallu que je mette beaucoup d'efforts et beaucoup de persévérance. Mais quand on a de l'amour par rapport à ce qu'on fait, ça devient de moins en moins difficile. Les classes préparatoires, on le sait tous, rien pour qu'intégrer les classes préparatoires, il faut avoir une bonne note. Soit en sciences maths ou bien en sciences physiques. Et on se retrouve avec l'élite du Maroc et on a en fin des deux années de la classe, des classes préparatoires, ce qu'on appelle le CNC, le concours national commun. Il faut qu'on ait un bon classement pour qu'on puisse intégrer l'école de notre rêve. Du coup, il a fallu que j'obtienne un très bon classement par rapport à cette élite pour que je puisse intégrer par la suite l'école Hassania des travaux publics à Casablanca. Mmh. Et courant les 3 ans de formation et d'études à cette école, ben on devient le rêve qu'on espérait avant, qui est un ingénieur d'état en génie civil.
1: En tout cas, vous avez mission accomplie. Vous avez réussi dans ce sens. Et c'est vrai, vous avez raison, vous avez mentionné un point très très important, Younes, la persévérance et la passion aussi. Parce que quand on aime quelque chose, que ce soit au niveau études ou même professionnellement parlant, même quand on se retrouve dans des situations un peu difficiles où on n'est pas très bien, on se sent un peu voilà, dans le doute ou on se pose des questions, etc. Quand on se rappelle pourquoi on a commencé cette chose et qu'on se rappelle qu'on l'a fait par amour et par passion, ben ça nous donne un peu de peps et ça nous remotive finalement pour aller de l'avant encore plus. Donc c'est important.
0: Exactement, exactement. C'est en fait un process qui est backé par de la discipline, parce que la motivation seule n'est pas suffisante, il faut créer des process qui sont backés par de la discipline. Même si on ne se sent pas bien durant la journée pour ne pas travailler, pour ne pas étudier, mais s'il y a une bonne discipline qui est établie, on peut faire de l'effort et étudier dans les différentes conditions, peu importe ces conditions.
1: C'est vrai, vous avez tout à fait raison. Younes Wazeri, dans la continuité, donc une fois votre diplôme en poche, quelle a été la suite pour vous? Comment est-ce que vous avez intégré déjà l'univers du travail?
0: Alors, il faut que je mentionne que je suis issu de la classe moyenne. Du coup, une fois le diplôme en poche, il a fallu que je travaille, bien évidemment. Du coup, j'ai intégré un bureau d'études spécialisé dans tout ce qui est structure, les structures en béton, les structures en charpente en métal, les charpentes en bois, à Rabat, et dans lequel j'ai passé 2 ans qui étaient pleins d'apprentissage. C'était une première fenêtre envers le monde professionnel. Mm-hmm. Donc j'ai su d'une manière très, très grossière comment ça se passe entre les intervenants du secteur du BTP. Et en parallèle, je travaillais sur le concept de l'écodome, qui émanait dans ses débuts d'une initiative étudiantine à l'école Hassanet de travaux publics et qui s'est transformée par la suite en une entreprise indépendante qui est Écodome Maroc telle qu'elle est connue aujourd'hui. Donc ce travail en parallèle sur Écodome Maroc, une fois j'ai obtenu mon premier bon de commande et mon premier contrat, j'ai switché vers l'entrepreneuriat à 100% et j'ai pris ce parcours qui est également plein de challenges et plein de difficultés qui est l'entrepreneuriat au Maroc dans ce secteur qui est la construction écologique ou bien le BTP envers l'écologie.
1: Et justement, l'entrepreneuriat, Younes, c'est venu à quel moment? Est-ce que vous avez toujours eu en vous cette fibre entrepreneuriale ou est-ce que c'est quelque chose que vous avez découvert au fur et à mesure du temps, au fil des années, tout simplement?
0: Alors, je parlais tout à l'heure du contexte et du milieu. Ouais. Dans ma famille,

Moi, surtout par rapport à mes parents, ils nous ont appris que il a fallu qu'on procède par du test. Si on compte voir si cette piste est valable ou pas, il faut la tester. Du coup, le fait que j'ai travaillé pendant 2 ans.

0: qui disent que l'entrepreneuriat est beaucoup plus meilleur que le salariat, ou bien l'inverse. Mais je dirais plus, il faut se retrouver, il faut trouver la bonne voie où on peut donner le plus.
1: C'est
0: C'est
1: vrai.
0: aussi simple que ça. Et ça se fait par le biais de tester. Il y a des gens qui ont un grand potentiel et une grande valeur ajoutée dans le salariat, comme il y a d'autres gens qui donnent encore plus dans l'entrepreneuriat. Et dans la grande image, il y a une certaine complémentarité entre l'entrepreneuriat et le salariat, parce que quand on a un dirigeant, un chef d'entreprise qui est entrepreneur, bah forcément, il va employer des gens qui seront des salariés chez lui.
1: Ouais.
0: Donc c'est une relation de complémentarité, et il faut que tout un chacun voit où il se retrouve et où il peut donner le plus de valeur ajoutée.
1: C'est vrai, je suis tout à fait d'accord avec vous, Younes. C'est du cas par cas finalement, chacun son histoire, chacun son bagage. Voilà, tout plein de choses qui rentrent en jeu. On peut être hyper épanoui dans le salariat, comme on peut être
0: Exactement.
1: hyper épanoui dans l'entrepreneuriat et l'inverse aussi. Donc même l'entrepreneuriat, c'est pas un fleuve tout tranquille et le salariat non plus. Donc voilà, c'est du cas par cas et vous avez bien fait justement de vous donner l'occasion de tester ces deux univers avant de vous faire votre propre idée et non pas d'être influencé par voilà, les avis des uns et des autres. Et plus spécifiquement, Younes, vous êtes lancé plutôt dans l'entrepreneuriat, dans le domaine de la construction écologique. Pourquoi ce choix?
0: Exactement.
1: Rapprochez-nous un peu de l'histoire derrière justement Ecodom.
0: Alors, Ecodom, c'est une initiative qui a commencé comme étant un projet d'entrepreneuriat social quand j'étais encore un élève ingénieur à l'école Hassania des travaux publics.
1: D'accord.
0: Je faisais beaucoup d'associatifs et j'intégrais une association qui promeut l'entrepreneuriat social. Et à travers les voyages que j'ai effectués à l'époque, dans le Maroc profond, dans les petits villages, certaines d'entre eux étaient très isolées, manquaient d'infrastructures. J'ai découvert ce patrimoine de construction en terre très riche de nos ancêtres, qui est de la construction en terre, la construction en pisé, mais qui malheureusement commençait à se détériorer, à être oublié, alors qu'il a des grands avantages par rapport à tout ce qui est préservation de la température, la
1: Bien sûr, c'est
0: catalysation
1: vrai.
0: des taux d'humidité, le confort qu'on peut en tirer, que ce soit par rapport au sommeil, par rapport, je sais pas, juste passer quelques temps à l'intérieur d'une maison en terre, ça a beaucoup d'avantages par rapport à l'humeur, par rapport à la santé, par rapport à
1: C'est
0: l'état
1: vrai.
0: d'esprit. Donc je me suis dit, pourquoi pas ne pas exploiter les acquis que j'ai eus à travers l'école Hassani des travaux publics, tout en combinant cela avec ce savoir-faire ancestral, pour qu'on crée un concept qui puise dans le savoir-faire ancestral, tout en respectant les différentes réglementations du BTP qu'on a au Maroc. C'est à partir de là d'où est née l'idée d'Ecodom Maroc telle qu'elle est connue aujourd'hui.
1: Donc,
0: Donc
1: joindre
0: ça,
1: l'utile à
0: vraiment.
1: l'agréable, finalement, ce que vous avez fait à travers Ecodom, en quelque sorte.
0: Exactement, exactement. Comment on peut faire revivre ce patrimoine qui est d'ailleurs très riche,
1: C'est vrai.
0: tout en restant dans le respect total de différentes réglementations pour qu'on n'ait pas de contradiction avec les exigences des autorités. Et pour qu'on reconstruise ces villages, voire même nos villes, avec un cachet avec un cachet culturel purement marocain, purement artisanal, et qu'on fasse revivre cette richesse culturelle à travers la construction et à travers les concepts de la construction écologique.
1: En tout cas, c'est tout à votre honneur. C'est un très beau projet. Est-ce que vous avez connu des difficultés lors du lancement? Alors là, Ecodom actuellement, voilà, a pris sa place entre parenthèses. Mais avant, au tout début, peut-être, comment ça s'est passé pour vous? Est-ce qu'il y a eu des difficultés, des contraintes, et quel genre?
0: Et bien évidemment, dans tout démarrage, il y a toujours des difficultés, il y a toujours des challenges. Je dirais que le plus grand challenge, c'était vraiment de constituer une équipe. Parce que quand on parlait auparavant de la construction écologique, en termes de profil qui se connaissait, on ne trouvait pas vraiment de la main-d'œuvre qualifiée dans ce type de construction.
1: D'accord.
0: Donc il a fallu qu'on forme des gens et qu'on recrute des gens dans le management, que ce soit à l'échelon opérationnel ou bien à l'échelon de top management, qui ont cette passion et qui ont la même vocation de faire revivre ce patrimoine. Donc le premier challenge, c'était vraiment de constituer une équipe
1: D'accord.
0: solide qui va mener le concept de l'Ecodom Maroc et qui va le concrétiser sur le terrain. Le deuxième challenge, c'est un challenge qui est commun entre tous les entrepreneurs qui démarrent, et c'est celui de l'accès au financement. Nous, on a démarré.

0: en 2016. On a créé le statut de l'entreprise en fin 2016. Et à cette époque, il n'y avait pas autant de fonds qui appuyaient les jeunes start-upers ou bien les jeunes entrepreneurs qui démarraient. Mmh. C'était qu'en l'an 2018, d'où est venu les fonds de la Banque mondiale à travers la CCG, la Caisse centrale de garantie, qui est devenue Temwilcom, qui nous ont permis d'avoir un premier financement pour établir nos premiers plans d'investissement.
1: D'accord.
0: Mais auparavant, comment je me suis lancé, c'est que durant les 2 années de travail, il a fallu que je fasse des économies pour que je puisse lancer mon entreprise sans que je demande de l'argent à mes parents. Donc, une fois on est autonome, il faut rester autonome et il faut s'adapter.
1: C'est vrai.
0: Donc, c'était d'une manière très générale les challenges que j'ai vécu personnellement durant le démarrage. Il y a eu un troisième challenge qui était par rapport à l'adaptation de concept par rapport à tout ce qui est démarche d'autorisation.
1: D'accord. La paperasse.
0: La paperasse administrative. Parce qu'auparavant, quand on se rapprochait d'une autorité locale pour autoriser un projet de construction en terre, ils nous demandaient un dossier où il y avait un plan béton armé, chose qui est paradoxale par rapport au concept en soi. Du coup, il a fallu qu'on milite et qu'on fasse du plaidoyer auprès des ministères concernés. Et en fin 2016, début 2017, on a découvert ce qu'on appelle la RPCT, la réglementation parasismique de construction en terre, qui est une réglementation qui a été créée en 2011, mais que la majorité des gens dans le secteur du BTP ne la connaissaient pas. Et c'est une réglementation qui a servi comme appui technique et législative pour qu'on puisse rénover, par exemple, les monuments historiques, les anciennes médinas, les anciennes maisons en terre. Mais ça nous a servi également comme une base pour qu'on puisse autoriser les nouvelles constructions en terre qu'on proposait.
1: D'accord.
0: Et à partir de là, on a fait de l'effort. Et par la suite est venue la RTCM, qui est la réglementation thermique de construction au Maroc. C'est une réglementation qui traite de l'efficacité énergétique dans le bâtiment. Et le matériau terre, c'est un argument très puissant dans tout ce qui est isolation thermique dans ces bâtiments. Du coup, en combinant ces deux réglementations et en essayant au maximum de puiser dans les avantages qu'on peut tirer de ce concept de construction en terre, on a pu autoriser le projet un peu partout dans le Maroc.
1: Ben c'est excellent, des challenges qui ont été surmontés finalement. Younes Wezri, vous avez cité au tout début de notre échange le rôle ou l'impact qu'ont eu surtout vos parents sur votre orientation, etc. On sait qu'entreprendre, c'est des fois un rêve pour certains et une crainte pour d'autres. Surtout lorsqu'ils sont justement confrontés à des proches réticents qui n'encouragent pas forcément la prise de risque. Dans ce sens, Younes, quel a été le rôle de votre entourage, surtout lors du choix de votre aventure entrepreneuriale?
0: Je parlais tout à l'heure de la discipline et du milieu familial. Et heureusement pour moi, c'est que mes parents, soit par rapport à moi ou par rapport à mes frères, dès notre jeune âge, ils nous ont appris à être responsables par rapport aux choix qu'on entreprend. Du coup, dès qu'on se prononce par rapport à un choix particulier, on est responsable par rapport aux conséquences. Au moment où j'ai dit à mes parents que je vais me lancer dans l'entrepreneuriat, bien évidemment, il y a une série de questions pour voir est-ce que je suis conscient de ce que je suis en train de dire, de ce que je suis en train de proposer. Et au moment où ils ont vu que j'avais un argumentaire bien solide, ils m'ont dit que allez-y, tu te lances et on va t'appuyer. C'est aussi simple que ça.
1: Mais voilà, parce que vous étiez convaincant et convaincu surtout.
0: Exactement, exactement. Et pour l'anecdote, il a fallu que j'emmène mon père à mon premier chantier pour voir que vraiment il y a de l'activité derrière, il y a une équipe derrière, il y a un concept qui est en train d'être produit. Et à partir de ce moment-là, j'ai eu un accord définitif et c'était rassurant.
1: C'est excellent, Younes. Cette fois, si vous deviez plutôt partager avec nous peut-être votre plus beau souvenir pro, ça serait lequel? Un moment peut-être que vous avez vécu comme une consécration ou comme une fierté, ça serait quoi?
0: C'était, je dirais, la réaction de notre premier client au moment de la livraison de sa première maison en terre.

0: C'était une réaction qui montrait de la satisfaction et qui montrait que il nous a fait confiance et que cette confiance a abouti à quelque chose de sublime, à quelque chose de très beau, et une maison qui s'adapte à son entourage et qui satisfait les besoins du propriétaire.
1: Et ça n'a pas de prix finalement. Voir le fruit de
0: Exactement,
1: ses efforts, c'est vrai que
0: exactement.
1: ça n'a pas de prix. Dans la continuité, cette fois, Younes, un rêve, un objectif que vous voulez atteindre dans le futur proche ou lointain. Voilà, le prochain pas, c'est quoi pour vous, pour la suite?
0: Alors, le prochain pas pour moi, je crois que ça vient d'une manière très naturelle et très logique qu'en étant notre activité au-delà du Maroc.
1: D'accord.
0: Le patrimoine de construction en terre, c'est un patrimoine qu'on partage avec l'Afrique et avec certaines régions en Europe et en Asie. Du coup, l'objectif naturel qui vient par la suite, c'est vraiment comment on peut scaler l'activité d'Ecodom Maroc dans différents pays, tout en faisant revivre ce patrimoine de construction en terre et en l'adaptant par rapport à chaque spécificité de chaque culture de la région sur laquelle on travaille. En termes très simples, c'est de devenir une entreprise leader en la matière de la construction écologique à l'échelon continental et pourquoi pas à l'échelon international.
1: Ben c'est tout ce qu'on vous souhaite, Younes Ouazeli. Cette fois, un petit message pour la fin, un petit conseil, message inspirant pour celles et ceux qui nous écoutent actuellement. Alors, cette fois, qui ont cette envie, cette volonté d'entreprendre, mais qui ont peut-être un peu peur, qui sont réticents par rapport à la prise de risque, au regard des autres, etc., l'incertitude. Qu'est-ce que vous pouvez leur dire à ces personnes? Question de les motiver, pourquoi pas.
0: Alors, je vais adresser un message dépendamment de deux catégories. La première, si cette personne est toujours en étude, il faut qu'elle déploie de l'effort et qu'elle étudie bien. Une tête qui est bien faite, qui a un savoir-faire, qui relate de la technicité dans un secteur où on compte. S'y lancer avec un projet, la technicité, c'est un atout qui n'a pas de valeur. Donc, il faut vraiment se concentrer dans ses études et vraiment faire l'effort nécessaire. Si je m'adresse à quelqu'un qui a déjà terminé ses études, qui a déjà un diplôme, bah, il faut tester le marché, il faut de la persévérance, c'est pas évident. On sera confronté à des difficultés qui nécessitent de la résilience, qui nécessitent un long souffle, mais il ne faut pas baisser les bras. C'est une question de résilience. Quand on n'arrive pas à générer des revenus durant la première année, durant la deuxième année, mais il se peut que ce cumul d'efforts et ce cumul de faire face à ces challenges va aboutir jusqu'à la troisième année ou la quatrième année. Donc il ne faut pas vraiment baisser les bras.
1: Des fois, ça prend du temps. Toutes les bonnes choses prennent du temps.
0: Exactement, exactement.
1: Bah, Younes Ouazeli, merci beaucoup d'avoir partagé votre histoire avec nous. C'était vraiment un énorme plaisir de vous recevoir dans Job Story. Je vous souhaite beaucoup, beaucoup de belles choses pour l'avenir. Inch'Allah.
0: Merci à vous et à très bientôt.
1: À bientôt. Ciao, ciao.
0: Bye bye, au revoir.
1: Merci d'avoir partagé vos histoires avec nous en toute intimité, des histoires qui marqueront certains et impacteront plusieurs. 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

ou 40. Un inspecteur arrive dans une banlieue parisienne en voiture. Il lui a fallu attendre 5 heures, cette voiture. C'est une drôle de pagaille au Quai des Orfèvres, comme partout, hélas. Les administrations qui s'étaient repliées en province reviennent sans revenir, tout en revenant. Parce qu'il y a la zone libre et la zone occupée, le gouvernement à Vichy, le maréchal. Mais tout ça ne serait pas trop grave s'il n'y avait pas les Allemands ici, à Paris. Notre policier est un ancien combattant de 14-18. Après avoir passé 4 années dans les tranchées et avoir été blessé 2 fois pour empêcher les Allemands de passer, les retrouver à la terrasse des cafés dans Paris 20 ans après, mettez-vous à sa place. Pour lui, la victoire allemande, c'est surtout une défaite française, presque une défaite personnelle. Un sentiment d'inutilité, d'échec. Et la défaite a été tellement foudroyante, complète. Les Allemands paraissent tellement puissants que leur présence ici prend un caractère définitif, fatidique. Et au milieu de tout ça, une bonne femme qui tue son bonhomme. On vient de vivre une tourmente épouvantable, des millions de gens sur les routes, l'effroi, la panique, les mitraillages, la faim, les cris, les larmes, et une dame Merlin éprouve le besoin d'en rajouter en trucidant Monsieur Merlin. Le policier se retourne et prend une petite serviette de cuir sur la banquette arrière, car le chauffeur vient d'arrêter la voiture devant la porte modeste d'un jardin, modeste, au milieu duquel s'élève une petite maison, modeste. En sortant de la voiture, le policier, ah au fait j'ai oublié de vous le dire, il s'appelle Edmond Labarthe. Il est petit, large, légèrement bedonnant, le visage carré, les cheveux rares, une moustache grise, une petite cicatrice sous le menton, trace de la balle qu'il a cueillie au moment où il sortait de sa tranchée, 20 ans plus tôt, et qui est ressortie de l'autre côté de la face, sous l'oreille. Il a un fils et une fille, mariés. Celle-ci est revenue la semaine dernière de Beaugency, où elle s'était repliée avec ses 2 enfants. Son gendre est prisonnier, et son fils à Toulon, dans la marine. Donc, sortant de voiture, Edmond Labarthe reste un instant immobile, sa serviette à la main, contemplant la maison, hochant la tête. Quand on a eu la chance, pense-t-il, de passer à travers tout ça sans trop de problèmes, et qu'on trouve le moyen de tuer son mari, c'est vraiment qu'on a une case de vide. Et c'est dans cette disposition d'esprit

qu'il pousse la petite porte en fer qui grince. En réalité, ce brave Edmond Labarthe vient d'ouvrir un dossier extraordinaire. Suffisamment extraordinaire pour que Jacques-Antoine nous le raconte aujourd'hui.

Dès qu'il entre dans le jardin, l'inspecteur Labarthe voit s'ouvrir la porte de la petite maison. C'est un agent en uniforme qui vient au-devant de lui. « Le commissaire est là ?» demande Labarthe. « Nous l'attendons, il n'a pas pu rester. »« Je m'en doute, » dit Labarthe. « Qui sait que le commissaire de cette banlieue perdue doit avoir autre chose à faire que d'attendre les gens de Paris pour une histoire de crime domestique alors qu'il doit s'occuper d'organiser la lutte contre les pillards, des distributions de vivres à la mairie, faire face aux réquisitions des Allemands, compter les litres d'essence en stock ?» Tout ça en contrôlant des milliers de cartes d'identité, recherchant des disparus, des casiers judiciaires hypothétiques, en surveillant les malfaiteurs, soi-disant patriotiques, que les prisons grandement ouvertes ont remis en circulation, etc., etc. Une petite entrée avec le traditionnel meuble porte-vêtements, porte-parapluie, muni d'une glace. Cette glace dans laquelle on ne voit rien lorsque les vêtements sont accrochés. Mais là, il n'y a aucun vêtement. Et l'inspecteur Labarthe y entrevoit une silhouette douloureuse, celle de la femme qui attend assise à la table de la petite salle à manger. Tiens, je la voyais pas comme ça, se dit l'inspecteur. Il se retourne et entre dans la pièce. La femme se lève. Elle est blonde, douce, timide. La quarantaine. Une robe imprimée, sans doute celle des dimanches. Dans un fauteuil lit repliable, une jeune fille, plutôt une gamine à peine formée d'environ 15 ans. Assis sur le bras du fauteuil, le type même du petit sauvage de banlieue, petit trapu, probablement 18 ans. Lorsqu'il a vérifié qu'il s'agit de la meurtrière, Madame Merlin, de son fils Roger et de sa fille Annette, l'inspecteur Labarthe s'assoit à la table. Pour ne pas perdre de temps, il demande à la femme Merlin de lui répéter ce qu'elle a déjà raconté au commissaire. C'est une histoire d'une banalité à pleurer, mais que la voix douce, basse, un peu rauque de la femme Merlin rend poignante. Son mari, André Merlin, était un alcoolique, il avait toujours bu. Mais lorsqu'il était jeune, elle n'avait pas compris que c'était une maladie. Elle vient seulement de le comprendre maintenant, qu'il est mort. Elle croyait qu'il buvait parce qu'il aimait bien l'alcool, parce qu'il était gai, bon vivant, et puis... Il avait un métier assez dur, journalier dans les entreprises agricoles de la région. Il passait sa vie en plein air et elle croyait que, comme tous les travailleurs de force, il lui fallait du vin pour qu'il ait du muscle, qu'il résiste à la fatigue. Ils ont eu deux enfants, Roger et Annette. Très vite, la vie est devenue insupportable. Son mari rentrait tard, quelquefois sombre et furieux, d'autres fois exubérant, surexcité, mais toujours aussi terrifiant. Ah, ces attentes de la mère et de ses enfants assis près de la table où la soupière refroidit. À quelle heure va-t-il rentrer? Comment va-t-il être? Que va-t-il dire? Et surtout, que va-t-il faire? La purée se dessèche sur le coin de la cuisinière. Et tous les trois attendent le grincement de la porte du jardin. Ils l'attendent parce qu'ils ont faim et qu'ils voudraient bien aller se coucher. Ils l'attendent. Et ils le craignent. Quelquefois, la mère dit, « Bien, je crois que vous pouvez manger les enfants. Papa ne rentrera pas dîner ce soir. » Alors les enfants font « Ouf !» Et la femme sait qu'elle sera seule cette nuit, face à son mari. Oh, ce n'est pas que les enfants constituent un rempart, car les méthodes d'éducation de Roger Merlin les ont écrasées une fois pour toutes. Celui-ci frappe, selon un rite immuable. 5 coups pour un oubli, des coups de bâton, bien entendu. Tenez, monsieur l'inspecteur, le bâton est là, dans le porte-parapluie. 10 coups pour un refus d'obéissance, etc. La malheureuse madame Merlin a placé tous ses espoirs dans ses enfants. Elle pensait que lorsqu'ils seraient grands, tous trois pourraient faire front. Mais surtout qu'ils pourraient échapper à l'emprise de leur père, s'échapper, être...

être heureux. Roger est apprenti, radioélectricien, et Annette devenait petit à petit une jeune fille qui un jour se marierait. Quant à elle, franchement, elle n'y pensait pas. Pour elle, l'essentiel, c'était d'élever, de défendre ses enfants. Elle ne voyait pas plus loin. Elle avait compris que sa vie avait pris une mauvaise route, qu'elle avait été trop avant pour s'en sortir. Hélas, les légitimes espoirs de la pauvre femme étaient déçus. La cruauté, la fureur de son mari grandissait chaque jour, déjouant tous ses calculs. À cela s'ajoutait un cynisme tel qu'il en était venu à proférer des menaces odieuses contre Annette. Quelle menace ? Demande l'inspecteur Labarthe. Tous les trois, la mère, les deux enfants, ne veulent rien dire. On ne peut pas vous répéter ça, dit le fils. La fille, Annette, se met à pleurer. Sa mère dit simplement, on avait peur. Et peur de quoi ? Je me mettais toujours entre elle et lui. À la fin, le soir venu, j'attendais qu'il rentre. Ici, je ne me couchais jamais avant qu'il ne soit couché. Et la guerre, demande l'inspecteur. La guerre ? Tous trois le regardent étonné, et l'inspecteur Labarthe éprouve une impression curieuse et il comprend. La guerre ? Mais elle était là, à domicile, dans cette maison depuis 20 ans. Alors l'autre guerre, c'était vraiment la guerre des autres. On n'ose pas dire la guerre des gens heureux, la guerre des gens qui n'ont rien d'autre à faire que faire la guerre. Alors l'inspecteur ne parle plus de la guerre. Il comprend qu'elle est passée tout autour, qu'elle a léché le grillage du jardin, qu'elle n'a été qu'un sujet d'excitation supplémentaire pour ce dictateur domestique. Comment s'est passé... Enfin, racontez-moi comment il est mort. Car l'inspecteur se sent incapable de prononcer certains mots à propos de cette femme fragile, crispée à la table. Tellement crispée que sa fille vient s'asseoir près d'elle et lui prend la main. Le regard de la fille pour sa mère est réellement bouleversant. L'inspecteur Labarthe, qui en a vu pourtant de toutes les couleurs et n'est pas particulièrement sensible, a l'impression que la fille est soulevée par un sentiment d'amour et de reconnaissance éperdue et en même temps qu'elle veut la soutenir, comme si l'instant le plus difficile était à venir, comme si avoir tué son mari n'était rien, en regard de l'épreuve que constitue le récit de ce meurtre. L'inspecteur sait que, quelquefois, le meilleur moyen d'aider celui dont on attend l'aveu, c'est de le rudoyer. « Allons, parlez !» dit-il d'un ton bourru. Ce soir-là, raconte la femme, il est rentré un peu plus tôt que d'habitude. J'étais là-haut, dans ma chambre. Je n'avais pas dormi de la nuit. Quand je l'ai entendu arriver, j'ai enfilé ma blouse pour descendre. Lui, il appelait Annette. Comme elle ne répondait pas, il a crié des mots horribles. Quels mots ? Je ne peux pas les répéter. Il faudra bien, pourtant. Oui, mais pas là. Bon, continuez. Je suis descendu en courant. Mon mari était déjà dans la cuisine, son bâton à la main. Il menaçait Annette et l'obligeait à se déshabiller. Quand j'ai vu ce qu'il voulait faire, j'ai pris la hachette qui était près de la cuisinière avec le bois à brûler et j'ai frappé là, à la nuque. Combien de fois, demande l'inspecteur. Je ne sais pas, dit la femme. Comme elle laisse tomber sa tête sur la table, l'inspecteur comprend mal ce qu'elle dit ensuite. Il comprend vaguement qu'elle dit plusieurs fois. L'inspecteur regarde le fils et la fille. Le fils, les dents serrées, dit « C'est vrai ». La fille qui tient sa mère dans ses bras et lui embrasse les cheveux lève la tête un instant pour confirmer. « Oui, monsieur, c'est vrai. Ça s'est passé comme ça. » Bon, dit l'inspecteur en se levant, puisque vous le dites. Mais j'ai besoin de vérifier. Pour la police, il ne suffit pas de s'accuser d'un crime. Vous comprenez ? Ils comprennent. Ils comprennent sûrement. Il n'y a qu'à voir leur regard et l'attitude de la femme qui s'est redressée brusquement.

Au commissariat de la petite banlieue, l'inspecteur Labarthe a l'impression de s'occuper d'une affaire d'un autre âge. Les gens vont et viennent, il y a des voitures devant la porte abandonnées, avec tous leurs bagages. Des réfugiés qui reviennent, des vieillards malades, des parents qui ont perdu leurs enfants. Un car bourré d'orphelins qui attendent qu'on trouve une solution à leurs problèmes. Ils ont trouvé à leur retour l'orphelinat occupé par les Allemands. Et lui, il demande à voir la pièce à conviction. Où elle est la pièce à conviction ? Quelle pièce à conviction ? Ah voyons, la hachette. Ah oui, l'affaire Merlin. On trouve la hachette du moins étiquetée dans un petit sac, dans un tiroir du commissaire. Et le corps ? Le corps de qui ? Ben, le corps de la victime. Ah oui, le corps. Qu'est-ce qu'on a pu faire du corps ? Finalement, le corps, il est à l'hôpital. On doit l'inhumer demain. Est-ce qu'on a fait une autopsie ? Une autopsie ? Évidemment, c'est ridicule de poser cette question. Le médecin légiste est à Bordeaux. Et tout ce petit monde a autre chose à faire qu'immobiliser une voiture pour transporter un cadavre. Finalement, le médecin qui a examiné la victime veut bien répéter à l'inspecteur Labarthe les termes de son rapport. André Merlin a succombé à la suite de 5 coups de hachette qui ont frappé la nuque horizontalement avec une grande violence. Comment cela, horizontalement ? Ben, comme ça. Et le médecin mime le geste d'une main qui frappe en tenant une hachette presque à l'horizontale. Et vous dites que les coups étaient violents ? Oui, ils ont brisé la colonne vertébrale. Il faut une grande force pour frapper comme ça. Oui. Mais une femme désespérée et furieuse peut avoir cette force. Et puis, d'après ce qu'elle raconte, l'homme était légèrement penché en avant. Enfin, l'inspecteur réussit à voir le commissaire. Le procès-verbal de la déclaration de la femme Merlin est rigoureusement identique au récit qu'elle vient de lui faire. C'est le fils qui est venu chercher la police après le meurtre de son père. André Merlin gisait en effet dans la cuisine, frappé de 5 coups de hachette à la base du crâne. La femme Merlin les attendait. Elle a dit tout de suite, « C'est moi qui l'ai tué. » Ce drame n'étonne pas le commissaire. De son vivant, André Merlin, déjà brutal et cynique à jeun, devenait une bête déchaînée lorsqu'il avait bu. Y a-t-il eu d'autres témoins ? Non. Enfin, si, un petit voisin de 7 ans était dans la maison. Et alors, il n'a rien vu ? Non, il sortait, il a entendu entrer André Merlin. Il a entendu des cris sans y faire attention, parce que c'était fréquent. Vous voulez le voir ? Il n'a vraiment rien vu ? Non. Alors, c'est pas la peine. Pourtant, l'inspecteur Labarthe retourne à la petite maison des Merlin. Il demande à voir la femme seule à seule. Là, il la prend par les épaules, la secoue un peu comme pour ébranler sa volonté. Vous savez ce qui vous attend ? Je sais. Les assises ? Même si le jury est indulgent, et il le sera, vous irez quand même en prison, plusieurs années de prison. Vos enfants sont encore jeunes, surtout votre fille. Alors, vous avez vraiment tué votre mari ? Oui. Montrez-moi comment vous avez frappé. Je ne m'en souviens plus. J'ai frappé, c'est tout ce que je peux dire. Bien. J'espère que les jurés vous comprendront. Au mois de mars 1941, Madame Merlin paraît devant les jurés de Seine-et-Oise. Son avocat n'a pas de mal à les convaincre d'être indulgents. Le tableau de la vie épouvantable qu'elle menait avec ses deux enfants est confirmé par tous les témoins. C'est vrai qu'elle devait dormir avec à portée de la main pour se défendre une barre de fer. C'est vrai que le jour du drame, il avait entrepris sur sa fille d'odieuses violences. Les jurés condamnent la veuve Merlin à 5 ans de prison avec sursis. Mais il y a dans la salle un homme qui regarde la malheureuse petite femme, douce et timide, quitter le banc des accusés. Cet homme, c'est l'inspecteur Labarthe. Et il est convaincu, lui, que Madame Merlin n'a pas tué son mari. La vie reprend son cours après le procès de Madame Merlin. Toute la France, Paris et la petite ville de banlieue où le drame s'est déroulé se sont installés dans la guerre. Le fils de Madame Merlin fait une méningite cérébrospinale, échappant ainsi au STO. La fille se marie, puis c'est le départ des Allemands. Madame Merlin est seule.

dans la petite maison désormais vide. C'est alors qu'après 2 années de vie solitaire, elle épouse son voisin, un veuf, le père de ce petit garçon qui est sorti de la maison au moment même du meurtre. De ce jour, son fils, qui s'est marié presque en même temps et s'est fixé dans les Ardennes, où il a créé un commerce de radioélectricité, change brusquement d'attitude. Au lieu de venir souvent, comme il le faisait jusqu'alors, il semble la fuir. Et les rares visites qu'il fait semblent bien courtes aux gens du voisinage. Finalement, en août 1949, donc 9 ans après, une lettre anonyme parvient au commissaire de la petite banlieue. Elle est claire et nette. Une erreur judiciaire a été commise, dit-elle. Ce n'est pas Madame Merlin qui a commis le meurtre. C'est son fils, Roger. Le commissaire interroge par téléphone l'inspecteur Labarthe qui a pris sa retraite. Qu'en pensez-vous? Oh, c'est très probablement vrai. Mais à quoi bon? Peut-être, en effet, le commissaire aurait-il oublié cette lettre anonyme si la même n'avait été envoyée au ministère de l'Intérieur et au garde des Sceaux. Roger Merlin reconnaît alors les faits sans difficulté. Oui, c'est lui qui a tué son père. Ce jour-là, son père avait frappé sa mère et sa sœur. Il n'avait cessé de les insulter de la journée. S'étant absenté l'après-midi, il est rentré assez tôt. Roger se tenait dans l'atelier à côté du pavillon lorsqu'il entendit son père appeler Annette et redoubler d'injures. Alors il n'y tint plus. Il est entré dans la cuisine, décidé à user de sa force. Mais voyant son père brutaliser sa sœur, une envie de meurtre l'a envahi. Et par derrière, sans rien dire, il l'a frappé de plusieurs coups de hachette. C'est à ce moment-là que sa mère est intervenue. Elle, si douce, si timide, d'un geste brusque, elle a saisi la hachette pleine de sang. « Dites que c'est moi », a-t-elle ordonné. « Vous entendez? C'est moi !» Seulement voilà, si le commissaire l'a cru, si le médecin l'a cru, si les jurés l'ont cru, un petit garçon, lui, ne la croyait pas. Le fils du voisin. Il a parlé à son père. Et lorsqu'elle a épousé son père, elle a été obligée de lui dire la vérité. Ça commençait à faire beaucoup de gens dans le secret d'un seul coup. Et le fils s'est inquiété. Sans doute, n'a-t-il jamais compris la portée réelle du geste de sa mère et jusqu'à quel point pouvait aller son sacrifice. Il a une femme, elle attend un enfant. Il a craint qu'un jour la vérité ne revienne, que quelqu'un parle dans la famille ou dans le voisinage. Alors il s'est fait menaçant. Le petit garçon a raconté à un autre voisin ce qu'il a vu. Roger conseille au voisin de se taire. Le voisin a peur et il écrit la lettre anonyme. Lorsque Roger passe à son tour devant les assises, 10 ans après le meurtre de son père, l'accusation a beau le dépeindre comme un garçon violent, assez égoïste, les jurés ne peuvent oublier qu'il doit sans doute ce caractère à l'éducation effroyable qui fut la sienne. Ils ne peuvent oublier non plus qu'en le condamnant lourdement, ils vont rendre inutile le sacrifice de sa mère. Et puis, une phrase que la fille Annette va répéter va faire beaucoup pour sa défense. Au moment où Roger a frappé, Madame Merlin s'est jetée sur sa fille pour la prendre dans ses bras et lui a dit « N'aie plus peur, mon enfant. Nous sommes sauvés. » À cause de cette phrase, sans doute, Roger Merlin ne sera condamné qu'à 5 ans de prison avec sursis. La même peine, exactement, à laquelle avait été condamnée sa mère pour un sacrifice d'autant plus grand qu'il fut inutile.

Et c'est avec un énorme plaisir que je vous retrouve sur Médias pour On Fusionne pendant une petite demi-heure. Eh bien, nous allons vous accompagner en musique, en vibration, coup de cœur, en nouveauté et surtout en fusion. Et avant de commencer notre émission, je tenais à vous souhaiter un Eid al-Adha Mubarak, tous mes vœux les plus sincères de bonheur, de sérénité et de prospérité. Eid Mubarak Saïd à vous et à tous ceux que vous aimez. On est là pour se faire plaisir en ce jour de fête en musique. Et on commence avec cette très très belle reprise de Sabri Khalil Shirin, donc Abdel Wahab. On connaît, si vous êtes habitué à l'émission, vous connaissez la fusion de Albert Tawil. Et bien cette fois-ci, c'est Reza Zakaria. Peut-être un peu plus différente de l'original, véritable fusion qu'il assume de A à Z à sa manière, avec son empreinte musicale à lui. Je vous laisse découvrir, on se retrouve juste après.

avec Sabri Khalil, magnifique fusion de Shirin Abdelwahab, toujours fidèle à l'original. Reza a su quand même y imposer son univers musical. On retrouve des accents pop, électro-dance et bien d'autres registres musicaux. Tout de suite, retour aux sources, la mère de la Haïta Duché Habib, telle que l'on connaît aujourd'hui. D'ailleurs, Hajib est un de ses disciples, Fatna bint Hussein. Regretter Fatna bint Hussein avec Hakatem façon cover de A à Z avec des accents un peu rock, indie, un mélange assez incroyable et que l'on aime tout particulièrement. On voulait absolument partager cette nouveauté avec vous. Très bonne écoute à tous et à tout de suite.

Ce petit accent shabby bien senti, une fusion assez incroyable. Fallait le souligner, Hakat. Énorme coup de cœur pour cette sélection du jour. Tout de suite, un habitué de l'émission Deep Soul qui nous régale avec Ria. Ria, la Aïta Marsaouia sublimée avec l'électro de Deep Soul, très enrobante mais également très fidèle à la musique marocaine dans son essence même. C'est un très joli remix, fusion que je vous laisse découvrir peut-être pour la première fois. Très bonne écoute à tous.

Deep Soul avec Hiya Hiya façon remix électro oriental shabby, tout un univers dont Deep Soul eh bien, a le secret. Tout de suite, Mshahab Khlili Tourat Covers, un sans faute véritablement. Les Mshahab repris bien sûr dans leur entièreté, leur complexité, leur densité, mais avec ces touches un peu shabby qui vient chambouler le tout et condenser également la musique originale. Très très bonne écoute à tous et à tout de suite.

Shahab, on fusionne Khalili avec cette façon de les reprendre assez incroyable en condensant le tout, on a l'impression que ça a plus d'impact. Très très belle fusion, et c'est ça aussi l'art de la fusion, et bien de métamorphoser les musiques originales pour leur donner bien une toute autre existence. On arrive à la fin de On fusionne. Merci d'avoir été avec nous, c'est toujours un plaisir que de vous accompagner, notamment ce jour de fête Eid al-Adha Mubarak. Sérénité, prospérité, amour et santé à vous et à tous ceux que vous aimez. Que cette journée soit remplie de joie et de douceur. Et on clôture avec Fahd Ben Chemsi, grand mélomane, grand acteur, grand amoureux des musiques sacrées marocaines, dont le Tegnaouit, mais également le répertoire à Issaoui Maoulana, en fusion avec le DJ Orkid, qui est connu pour son style très organique, très dermique, une fusion juste parfaite. On clôture en beauté, en apothéose. Dans un instant, je vous rappelle le retour du Bryan Adam Radio Show, à ne surtout pas rater. Très très bonne écoute à tous et à demain sans Futur Média.

0: Bienvenue à toutes et à tous. Avec ma femme d'aujourd'hui, on va parler de son voyage, celui à travers lequel elle parcourt et traverse la vie en apprenant à se connaître, en apprenant à s'élever et en apprenant à cohabiter dans la sérénité. On y va pour les détails.
1: Média, Yasmine, femme d'aujourd'hui.
0: Hello, hello, bonjour.
2: Bonjour Yasmine.
0: Merci beaucoup d'être ma femme d'aujourd'hui. Je remercie la hella.
2: Ça va, Laïdrifik. Merci de m'avoir invitée.
0: C'est un plaisir de te recevoir et d'apprendre à connaître un petit peu plus la femme que tu es devenue aujourd'hui et ton parcours. Un parcours finalement avec plusieurs casquettes, mais toutes ramènent à se sentir mieux, à s'aligner davantage. C'est ce que tu fais pour les autres. Tu es à la fois actrice, art oui. coach, tu es accompagnatrice et formatrice en soft skills, en PNL, en hypnose aussi. Alors, quand tu te présentes, quand tu te présentes à quelqu'un, qu'est-ce que tu dis ? Hello, bonjour, je suis ?
2: En fait, c'est une excellente question. Et en fait, là, je suis en train de repositionner mon business par rapport à cette question, en fait. Avant, on croyait que je faisais des trucs pour enfants. Donc, tout le monde me disait, ouais, là, tu as un centre pour les trucs avec les enfants. Et je disais, non, en fait, voilà, je fais plein de choses. Je travaille avec les femmes, avec les leaders et tout. J'accompagne même les dirigeants. Mais c'est comme si je parlais un peu dans tous les sens, mais ça tombe dans des oreilles d'un sourd, si on veut dire comme ça. Et donc après, je me faisais coacher pour ça aussi, comme tout le monde. Donc, je me faisais accompagner par Paul Pironet en même temps que je faisais ma formation en PNL. Et donc, je travaille comment ? Je suis qui ? C'est une très belle question concernant l'identité de la personne. Et là, je parle de mon identité à moi. Donc, je suis qui finalement ? Est-ce que c'est OK d'avoir plusieurs casquettes ou...

0: que c'est un peu généraliste? Est-ce que c'est OK d'avoir à mon âge plusieurs casquettes dans les entreprises, en individuel de one-to-one, sur scène, en plein tournage et tout ça? Est-ce qu'on peut être finalement partout ou est-ce qu'il fallait
1: se spécialiser?
0: Je ne sais pas, avoir une spécialisation, se spécialiser. Voilà, j'ai une petite allergie avec ce mot.
1: Ah.
0: Et donc finalement, on peut être dans le et pas obligé qu'on soit dans le ou. Dans le «
1: ah.
0: et ». Et ça me valait cette phrase-là. Ça m'inspirait beaucoup dans le « et pas obligé dans le « ou ». Et oui, on peut avoir plusieurs casquettes. Donc aujourd'hui, j'accompagne les individus à aller vers une meilleure version d'eux-mêmes. Tout comme je me fais accompagner aussi. C'est un voyage de vie. Donc concernant la prise de parole en public ou que ce soit pour les soft skills à l'université ou dans les entreprises ou même ici chez moi dans mon cabinet, je voyage avec les personnes. J'ai toujours un point A et des points B, C, D avec les gens. On fait un voyage ensemble et chaque fois, chaque voyage est unique. Il ne ressemble pas à l'autre. Chaque voyage avec chaque être humain, il est vraiment unique, il est spécial. Peut-être qu'on va démarrer peut-être bien du même point, mais on va aller dans des destinations différentes. Et du coup, ben, le voyage de l'accompagnement, il est formidable, il est génial. Et surtout que j'accompagne aujourd'hui beaucoup plus et avec plus d'acuité les femmes. Donc j'accompagne la femme, oui.
1: Alors aujourd'hui, est-ce que, bon, on est deux femmes de la même génération, on est des quadras, il y a quelle est la hela? On est des femmes de la même génération. Et c'est vrai qu'avant, il y a peut-être encore 10 ans, 17 ans, chaque personne avait une seule casquette, en fait. On avait un parcours, on était habitué à avoir des parcours linéaires. Les parcours
0: linéaires et singuliers.
1: Oui. Et là, finalement, on s'ouvre davantage à nos skills. Donc, en fait, nos compétences, on les met au service de différentes areas, de différents secteurs, on se diversifie.
0: Oui.
1: Aujourd'hui,
0: oui.
1: En tant que femme, tu l'as dit tout à l'heure, tu as dit, je me suis moi-même posé la question. Et je vais être honnête avec toi, moi aussi, parfois, je me pose la question. Je me dis, est-ce que dans mes communications, notamment sur les réseaux sociaux, sur LinkedIn, etc., est-ce que je perturbe les gens avec les différentes casquettes? Je produis des podcasts, je fais des émissions, j'accompagne dans le développement de prise de parole en public, je suis modératrice d'événements, enfin, toutes ces choses-là. Est-ce qu'aujourd'hui, on se met encore trop de freins en tant que femme, au lieu juste de profiter, de savourer de toutes ces compétences, finalement, qu'on a mis plus de 40 ans à développer, chacune de nous?
0: Tu as tout à fait raison et c'est très légitime comme question en fait. Oui, justement, moi aussi, je me posais cette question, est-ce qu'on n'est pas un tout petit peu partout?
1: Oui.
0: Est-ce qu'on n'est pas un tout petit peu hélicoptère? Moi, j'étais à la radio pendant 6 ans, puis j'accompagne à 14 heures, puis je donne des cours à 18 heures, puis j'ai un coaching ou de l'hypnose à 21 heures et ainsi de suite. Mais là où je suis, c'est OK pour moi, je suis alignée avec moi-même.
1: Ah.
0: Et donc, la question, c'était un tout petit peu comme le syndrome de l'imposteur. On doit trop expliquer à l'autre, c'est le syndrome de l'imposteur dans ce sens-là, où il faut trop expliquer à l'autre qu'on est légitime. Mmh. Hey, coucou, on est légitime là où on est. On est bien, on est cohérente, on est super bien là où on est.
1: Mmh.
0: C'est-à-dire qu'on ne souffre pas, on ne dit pas que nos casquettes nous gênent ou nos casquettes aujourd'hui nous étouffent. Pas du tout, on est super bien, peut-être qu'on va en rajouter d'autres. Il n'y a pas de problème durant le voyage, c'est très OK. Et donc, moi, honnêtement, Yasmine, aujourd'hui, je me pose moins cette question.
1: Mmh.
0: Honnêtement, je parle de ces deux dernières années, surtout avec la PNL. Je me sens moins dans la posture d'expliquer, de justifier, de... C'est bon, c'est OK.
1: Mmh.
0: Et si ça passe avec une catégorie de personnes, ça passe, c'est fluide, c'est OK. Si ça passe pas, écoute, j'ai presque plus l'énergie à expliquer aux autres qu'on est légitime en ce qu'on fait, on est femme, on n'est pas dans le syndrome d'imposteur, on mérite nos positions, on est super épanouie en ce qu'on fait. C'est presque ça me parle plus, honnêtement, cette question ne me dérange plus ou ne me parle plus, tout simplement.

0: Bon.
1: Est-ce
0: Donc,
1: que,
0: une position. Ouais.
1: alors, justement, de par peut-être ton parcours en rencontrant d'autres personnes et notamment des hommes dans la même configuration, c'est-à-dire avec ces multi-skills, avec toutes ces compétences, est-ce qu'on regarde les hommes différemment des

0: plus désinhibée par rapport à ça, mais la nôtre, elle se pose trop de questions. Yekma, je perturbe finalement mes messages, ma communication. Est-ce que les gens vont... Est-ce que je perds finalement des clients parce que j'ai beaucoup de casquettes? Est-ce que je suis une professionnelle de tel domaine alors que finalement j'exerce beaucoup d'autres choses? Toi, de par les rencontres aussi avec les hommes, avec toutes ces casquettes, est-ce qu'ils sont beaucoup plus sereins que nous, les femmes?
1: Alors là, je serais un tout petit peu cruelle.
0: Ah, vas-y. Calèche, pourquoi?
1: Alors, je te dis pourquoi.
0: Dis-moi.
1: Hein, pour les
0: ok, dis-moi.
1: Déjà, dans mon parcours de vie, que ce soit à l'ICF, dans l'International Coach Federation, je fais partie, moi, de l'ICF. Je suis coach certifiée par l'ICF. On trouve que c'est des gens qui sont, par exemple, je parle de la catégorie homme, ce sont des gens qui viennent en général de l'entreprise. Donc, ils sont OK avec coaching de dirigeant, ça passe super bien, le corporate, le codir et tout ça, c'est un langage qui leur va super bien. OK? Quand il s'agit d'un accompagnement one-to-one, allez, un peu moins. Maintenant, avec les plusieurs casquettes, et par la suite, moi, je voyage, par exemple, pour mes formations, je ne les fais jamais au Maroc, je les fais à l'international, en France ou en Belgique. Et honnêtement, il y a moins de ce problème-là. Je trouve qu'il y a plein d'artistes, il y a des gens qui font de la coiffure et la pâtisserie et l'astrologie. Et c'est-à-dire qu'il y a plus d'ouverture chez d'autres personnes, dans d'autres cultures, un peu plus que chez nous. Donc, même chez les hommes là-bas, les hommes, mâles, ils n'ont pas beaucoup de problèmes par rapport à la pluridisciplinarité. Ils n'ont pas beaucoup de problèmes avec ça. Je trouve que c'est un problème qui est un tout petit peu culturel aussi. Que la femme, c'est nouveau qu'elle ait plusieurs casquettes et qu'elle les maîtrise. Je ne sais pas.
0: Absolument.
1: C'est juste un point de vue. Ça peut être... On peut le rejeter par la fenêtre. Donc, c'est pour ça que je te dis que je ne donne pas beaucoup d'importance à trop expliquer qu'est-ce que je fais. Pour une simple raison. C'est que je suis congruente. Je suis congruente avec moi-même. Je suis très cohérente avec mon système de valeurs. Je l'honore par système de priorité. Je suis OK avec ça. Donc, le regard masculin par rapport à mes affaires à moi, il m'importe un tout petit peu moins que ça. Voilà. Et quand je suis dans un endroit où il y a plein de personnes, plein de personnalités, plutôt, je suis valorisée et plutôt, je suis, c'est la femme, quoi. Elle est là, donc, avec toutes ses casquettes et sa belle identité, c'est très OK. Des fois, peut-être que je dérange un peu plus les femmes.
0: D'accord. Alors, tu parles beaucoup de voyage. Tu as beaucoup répété ce mot, ce voyage, le voyage. À quel moment tu as pris conscience que tu étais justement dans un voyage?
1: En fait, depuis que j'étais petite, j'ai toujours senti qu'il y a une guidance quelque part, il y a un côté spirituel que je ne vois pas, mais il est là, et comme si j'étais là juste pour flotter un peu dans les airs, voilà, on peut le dire comme ça. J'étais partie à l'Isadak à l'âge de 18 ans, puis voilà, j'ai voyagé un peu quelque part dans le monde, puis je commence à faire des retraites spirituelles, et c'est comme si je ne décidais pas tous ces pas. C'est l'univers qui m'a offert tous ces chemins, et il m'a guidée vers ce genre de voyage avec l'humain, avec moi-même, pour découvrir. C'est un peu à la chamane, si on veut dire comme ça. Mais je ne suis pas chamane non plus, je ne suis pas la sorcière. C'est juste que mes chemins sont... Voilà, je te parle maintenant et je fais un mouvement de danse avec ma main. C'est comme si je valse avec les chemins, avec les sentiers, avec les voyages. Des fois, je ne décide pas et je me trouve dans un endroit. Et je me dis, tiens, c'est un message d'univers. Je vais le suivre. Moi, pour la PNL, par exemple, je ne savais pas que j'avais besoin d'aller approfondir mes connaissances en la PNL. Je l'ai fait il y a 10 ans.
0: La PNL, c'est la programmation neurolinguistique.
1: Neurolinguistique, exactement. Je l'avais faite en 2016 quand j'ai fait ma formation de coaching. Ça faisait partie des clés de coaching. Mais c'est tout, pas plus que ça. Mais là, j'avais besoin de voyager. Je me disais peut-être que je pars à faire une retraite, Bali.

0: non, Népal, je sais pas, un peu le pied d'une montagne. En fait, j'étais pas, c'était pas clair pour moi, c'était un peu flou en 2024. Puis comme ça, hop, comme un message, comme un petit nuage devant mes yeux, allez, va chercher pour la PNL, pourquoi pas. C'était juste comme ça, pas plus que ça. Et je commençais mon voyage par la PNL à Paris et je disais, allez, pas plus que ça, je fais juste la technique. Donc, juste technicien PNL. Non, non, non, allez, ça me titille un peu plus. Donc, je rajoute praticien. Puis, non, allez, je vais encore loin et je vais faire maître praticien et je vais clôturer la formation avec un mémoire et des analyses et ainsi de suite. Donc, pour moi, c'était un voyage. Et je vois comme ça la vie de l'humain. C'est comme le voyage d'un héros, comme le dit Campbell dans Mille et un visages. C'est un peu comme ça, c'est des sentiers, c'est des rencontres, puis chacun part, puis on rencontre d'autres personnes, puis il y a des déviations, puis des rencontres, et ainsi de suite. Voilà, on n'est pas figé, la vie n'est pas figée, les connaissances non plus, le savoir n'est pas figé, la sagesse non plus, donc on est en train de monter en élévation, puis en ancrage, donc la tête un peu vers le ciel et les pieds vers la terre, et voilà, c'est comme ça que je vois. Ce voyage de demain, je serai peut-être autre chose, hein, ou je rajouterai autre chose à mon identité.
1: Alors, est-ce que c'est fatigant d'être constamment en changement?
0: C'est une évolution. Pour moi, elle est nécessaire. Je ne peux pas ne pas évoluer. Des fois, ma différence dérangeait. Même quand j'étais à l'ISADAC, je peux être avec la foule. En fait, j'étais un tout petit peu l'introvertie qui n'aime pas être tout seul.
1: Ok. Mais toi,
0: Donc, j'étais avec. Oui.
1: tu aurais voulu être, à l'époque, petite, je dis bien petite, adolescente,
0: Oui.
1: quand on est différent, on est à l'écart, on sent qu'on n'est pas comme les autres. Est-ce que tu aurais voulu être comme tout le monde?
0: Non, ça m'a jamais inspiré. Honnêtement, ça m'a jamais inspiré. Je trouvais bizarre le mot hna ou hna fess ou excusez-moi, mais voilà. Je trouvais ça bizarre de dire hna. Hna et le reste du
1: Nous.
0: monde. Et non, non,
1: Ouais.
0: mais c'est quoi cette notion de non, non avec un grand N? Non, on n'a pas ça. Qui nous? Qui nous? Qui chapeaute ce nous? Et en fait, ces questions, je les ai posées depuis que j'étais vraiment primaire. Et j'ai jamais eu envie de ressembler aux autres. Les autres, c'est-à-dire, il y avait des cousines qui se mariaient à 17 ans et c'était très OK pour elles et pour toute la famille. Et au contraire, elles ont honoré un tout petit peu les grands noms des familles et tout. Mais moi, ça ne m'a jamais parlé. Moi, quand j'étais au bac, la toute première année, c'est-à-dire le terminal, j'avais 17 ans. Et j'ai pas fait le bac parce que Babalarchmo Metz a dit que la même période il y a les examens en 2002. Et je ne savais pas quoi faire. J'avais besoin d'avoir plus de lumière pour savoir quoi faire de ma vie. Et la deuxième année, c'est-à-dire j'avais refait mon bac, il y avait une nana à côté de moi qui disait, tiens, il y a une école qui fait la mise en scène et tout ça. Moi, je faisais le théâtre à l'Institut français, mais je savais pas que l'ISADAC existait. Et donc, une fois que je cherchais, j'ai trouvé, et hop, en silence, je commençais à monter mon dossier. Ma tante était venue chez nous pour me dire, allez, toi, tu vas faire une grande école de communication, parce que moi, j'étais un peu douée en ça. Et je disais, non, non, non, je vais faire ça. Et j'étais un peu la mécréante. Donc, et ça m'a jamais dérangée, du tout, du tout, honnêtement. Et jusqu'à maintenant, c'est-à-dire que les 2026, c'est plutôt pour ma fille qui a 17 ans aujourd'hui. Je la pousse à avoir sa liberté de choix et tout ça. Je lui dis, écoute, tu as beaucoup de choix, de chance, parce que tu as une maman qui réfléchit comme ça. Peut-être que pour moi, j'avais besoin de faire beaucoup d'efforts par rapport à cette génération. Oui, certes, par rapport à cette génération, pour aller à l'ISADAC, pour voyager toute seule, pour aller à Mouzouga à l'âge de 17 ans, 18 ans, tout ça, ça me demandait.
1: Beaucoup
0: Toute la
1: d'efforts,
0: technique de négociation.
1: session, oui, exactement, exactement, c'est ça. Mais finalement, comme tu dis, c'est cette personnalité qui a donné ce voyage et qui ouvre la porte à cette nouvelle génération, notamment à ta fille. Oui, absolument. C'est en ayant une maman qui a bataillé pour avoir son propre chemin.
0: Exact. Je lui dis, écoute, finalement, être femme, ce n'est pas facile.

0: fatale.
1: Heureusement, bien sûr que non. Au contraire.
0: Voilà, tu peux avoir tout l'épanouissement que tu désires et t'as rien à prouver à quiconque. Mmh. Juste que tu sois toi-même et c'est OK. Et là, tu auras déjà tes filtres à toi. T'as pas à les construire. Tu as déjà tes filtres quand tu es toi-même. Tu as déjà la maîtrise de toi. Parce que être libre, c'est être responsable. C'est avoir la plus belle valeur et intelligence émotionnelle. C'est la maîtrise de soi quand on est libre. Mmh. C'est pas le contraire.
1: Parfait.
0: Et donc, personne ne viendra t'imposer quoi que ce soit dans ton chemin de vie, dans ton voyage, encore une fois, incluant moi. Donc, je peux te plaire, mais ne va pas dans mon ombre. Et allez, tu as des petites ailes, allez, aiguise-les et démarre, décolle.
1: Ouais. Et parfois, toi, tu n'as pas eu besoin qu'on te donne l'autorisation, mais certaines personnes ont besoin qu'on leur donne cette autorisation. Toi, tu te l'es donnée toute seule.
0: Écoute, Yasmine, je les ai arrachés. Mm. Je vivais à Rabat, bien sûr, pour mes années d'études supérieures. Ouais. Puis, je suis partie à Tanger, puis je suis revenue à Fès pour quelques petits mois. J'ai pas pu. Puis, je suis partie encore une fois à Rabat, puis à Casa, et voilà. Donc, physiquement, oui, je me suis éloignée, mais c'est plus dans ma tête et dans mon ressenti. Mm.
1: Est-ce qu'on peut continuer à aimer sa famille, ses proches, même quand on est en désaccord avec leurs valeurs?
0: Absolument. Et c'est la plus belle chose que j'ai appris dernièrement dans ma dernière formation de maître prêtre. C'était ça. C'est un nouveau mot que je ne connaissais pas. Mm. C'est l'interdépendance. Mm. On n'est plus à l'état de l'indépendance, mais c'est un peu plus haut. C'est l'interdépendance. C'est-à-dire qu'on peut être OK, en paix, avec les personnes. Ça peut être ma mère ou mon mari ou ma tante ou je ne sais pas qui, ou la voisine, même si nos pensées ne sont pas OK. Même si on ne voit pas les choses de la même manière. Mm. C'est-à-dire, au lieu qu'on rentre ensemble dans une résistance infinie, on peut cohabiter, on peut danser, on peut valser avec nos différences. Mm. Donc oui, j'avais de longues années de avec ma mère,
1: d'essayer de les changer, en fait. Ouais.
0: Tu essaies, voilà, c'était une non-acceptation de... Pourquoi c'est toujours comme ça? Donc, le pourquoi qui venait de mon ego, bien sûr. Mm. Mais par la suite, j'ai compris que, écoute, il y a de la place pour tout le monde. Mm. Pour elle, pour toi, pour ta pensée, pour la sienne. Et chacun évolue à sa manière. Il n'y a pas une seule façon de grandir et d'évoluer. Et ça, c'est magnifique, en fait. C'est comme un diamant. Il a plusieurs facettes pour briller. Et c'est top.
1: Absolument.
0: J'ai compris que, oui, on peut faire la paix. Et on peut vivre ensemble avec des limites et tout, mais sans pour autant qu'on soit dans la guerre le restant de notre vie.
1: Oui. Et ça, c'est très, très important. Parce que malheureusement, malheureusement, en fait, c'est des incompréhensions qui peuvent durer dans la vie. On se retrouve avec des femmes et des hommes aussi, mais bon, des femmes de 40 ans, 50 ans, toujours à être dans le reproche au lieu de savourer tout simplement la vie.
0: C'est ça.
1: Voilà. En tout cas, je vous proposerai justement qu'on fasse une discussion plus élaborée autour de ce sujet qui pourrait aider beaucoup de personnes à dépasser des conflits familiaux, surtout avec des personnes aussi proches comme une mère. Et vivre une vie plus sereine malgré les différences. Voilà. Lella Halalhlo, merci infiniment d'avoir été ma femme d'aujourd'hui. Merci à toutes et à tous pour votre confiance. Femme d'aujourd'hui et sa version homme, c'est du lundi au vendredi sur les ondes de Médien et à tout moment à la demande et en avant-première sur Médien Podcast et les plateformes de podcast habituelles.

Vous êtes toujours sur les ondes de Média, merci d'être avec nous en cette matinale, une matinale qui se fait également en musique. Nous allons d'ailleurs écouter tout de suite un son sélectionné avec attention et nous nous retrouvons juste après.

Et où que vous soyez, nous sommes ravis de vous accompagner en cette matinale, toujours sur les ondes de Média. Restez avec nous, nous revenons dans quelques minutes, juste après ce titre.

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1: Bonjour à tous. La tension s'accentue encore au Moyen-Orient. L'Iran et les États-Unis ont échangé des tirs cette nuit. Washington a battu 4 drones et a mené des bombardements sur une base dans le sud du pays. Des actions purement défensives selon l'armée américaine. La réponse iranienne ne s'est pas fait attendre. Les gardiens de la révolution ont frappé une base américaine sans préciser laquelle. Mais le Koweït recense plusieurs frappes ce matin. Par ailleurs, les forces iraniennes ont effectué des tirs contre plusieurs navires qui tentaient de franchir le détroit d'Ormuz. Toujours dans la région, le cessez-le-feu semble n'être qu'un souvenir. Au Liban, Israël bombarde Tyr, ville dans le sud du pays. Les habitants ont reçu plutôt un ordre d'évacuation. La veille, Tel Aviv avait déclaré tout le territoire libanais au sud du fleuve Zarani comme une zone de guerre. Une intensification des bombardements qui intervient en pleine période de célébration de l'Aïd al-Adha, mais aussi en pleine phase de négociation. Les deux pays doivent se retrouver à Washington pour une nouvelle session de pourparlers les 2 et 3 juin. Le mercure n'en finit plus de grimper en France. Le pays est en proie à une forte canicule depuis plusieurs jours avec des températures pouvant atteindre les 33 degrés dans certaines régions. Des températures inédites pour un mois de mai. 17 départements sont en vigilance orange, principalement dans l'ouest du pays. 39 autres sont en vigilance jaune. Une période de chaleur qui inquiète les joueurs de Roland-Garros. Le tournoi du Grand Chelem se déroule en ce moment à Paris. Le Serbe Novak Djokovic demande à repousser les matchs en soirée. Un changement qui peut se faire en Australie, selon lui. Ce n'est pas idéal de dépasser minuit, mais on peut peut-être y penser en période de canicule, a déclaré l'ancien numéro 1 mondial. Le joueur Casper Ruud a notamment été victime d'insolation mardi dernier. Et tandis que la France subit cette vague de chaleur, l'ONU alerte, ces températures extrêmes vont rester dans les années à venir. Des niveaux records de température mondiale sont attendus pour la période 2026-2030. Selon les Nations Unies, il y a 75% de chances que la moyenne de ces 5 ans dépasse plus de 1,5 degré, celle des niveaux pré-industriels. Brahim Diaz se montre très confiant à l'approche de la Coupe du Monde. Dans un entretien accordé aux médias espagnols DAZN, l'attaquant madrilène estime que l'ambition reste intacte chez les Lions de l'Atlas et que l'effectif a toutes les chances de briller durant la compétition. Il met notamment en avant les capacités techniques mais aussi humaines de l'équipe. Nous pratiquons un football de rue, on joue pour prendre du plaisir, on se connecte avec son coéquipier en jouant 1-2 en 1 contre 1. Nous pouvons réaliser de grandes choses, a-t-il déclaré. Et football toujours, Crystal Palace a décroché le titre de Conference League. Les Anglais se sont imposés 1-0 hier soir face aux Espagnols du Rayo. Jean-Philippe Mateta a inscrit le seul but du match. C'est la fin de cette synthèse. Merci de l'avoir suivi. Très bonne matinée sur Midi 1.
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Et comme toujours, nous sommes ravis de vous accompagner sur les ondes de Média en cette matinale, une matinale qui se fait également évidemment en musique avec ce titre.

Restez avec nous, surtout sur les ondes de Midi 1 pour la suite de notre matinale. Une matinale qui continue avec cette petite interlude musicale.

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1: Nous arrivons bientôt à la fin de notre matinale, toujours sur les ondes de Médias. Mais avant cela, écoutons un son sélectionné avec attention par nos équipes. 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
1: Bonjour à tous. La tension s'accentue encore au Moyen-Orient. L'Iran et les États-Unis ont échangé des tirs cette nuit. Washington a battu 4 drones et a mené des bombardements sur une base dans le sud du pays. Des actions purement défensives selon l'armée américaine. La réponse iranienne ne s'est pas faite attendre. Les gardiens de la révolution ont frappé une base américaine sans préciser laquelle. Mais le Koweït recense plusieurs frappes ce matin. Par ailleurs, les forces iraniennes ont effectué des tirs contre plusieurs navires qui tentaient de franchir le détroit d'Ormuz. Toujours dans la région, le cessez-le-feu semble n'être qu'un souvenir. Au Liban, Israël bombarde Tyr, ville dans le sud du pays. Les habitants ont reçu plutôt un ordre d'évacuation. La veille, Tel Aviv avait déclaré tout le territoire libanais au sud du fleuve Zarani comme une zone de guerre. Une intensification des bombardements qui intervient en pleine période de célébration de l'Aïd al-Hadha, mais aussi en pleine phase de négociation. Les deux pays doivent se retrouver à Washington pour une nouvelle session de pourparlers les 2 et 3 juin. Le mercure n'en finit plus de grimper en France. Le pays est en proie à une forte canicule depuis plusieurs jours avec des températures pouvant atteindre les 33 degrés dans certaines régions. Des températures inédites pour un mois de mai. 17 départements sont en vigilance orange, principalement dans l'ouest du pays. 39 autres sont en vigilance jaune. Une période de chaleur qui inquiète les joueurs de Roland-Garros. Le tournoi du Grand Chelem se déroule en ce moment à Paris. Le Serbe Novak Djokovic demande à repousser les matchs en soirée. Un changement qui peut se faire en Australie, selon lui. Ce n'est pas idéal de dépasser minuit, mais on peut peut-être y penser en période de canicule, a déclaré l'ancien numéro 1 mondial. Le joueur Casper Ruud a notamment été victime d'insolation mardi dernier. Et tandis que la France subit cette vague de chaleur, l'ONU alerte, ces températures extrêmes vont rester dans les années à venir. Des niveaux records de température mondiale sont attendus pour la période 2026-2030. Selon les Nations Unies, il y a 75% de chances que la moyenne de ces 5 ans dépasse plus de 1,5 degré celle des niveaux pré-industriels. Brahim Diaz se montre très confiant à l'approche de la Coupe du Monde. Dans un entretien accordé aux médias espagnols DAZN, l'attaquant madrilène estime que l'ambition reste intacte chez les Lions de l'Atlas et que l'effectif a toutes les chances de briller durant la compétition. Il met notamment en avant les capacités techniques mais aussi humaines de l'équipe. Nous pratiquons un football de rue, on joue pour prendre du plaisir, on se connecte avec son coéquipier en jouant 1-2 en 1 contre 1. Nous pouvons réaliser de grandes choses, a-t-il déclaré. Et football toujours, Crystal Palace a décroché le titre de Conference League. Les Anglais se sont imposés 1-0 hier soir face aux Espagnols du Rayo. Jean-Philippe Mateta a inscrit le seul but du match. C'est la fin de cette synthèse. Merci de l'avoir suivi. Très bonne matinée sur Midi 1.
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0: Nous arrivons bientôt à la fin de cette matinale, mais avant ça, nous allons continuer à vous accompagner en douceur et en musique.
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1: Bonjour et bienvenue si vous venez de nous rejoindre sur les ondes de Médias à la une de l'actualité ce matin. Le Monde célébrait hier l'Aïd al-Adha. Nous serons en Tunisie pour observer les célébrations dans le pays. Ce sera l'ouverture de notre journal de 6h30. Ce sera juste après la météo. Au Maroc, l'après-midi, le ciel sera partiellement nuageux, souvent ensoleillé à l'ouest de la ligne Tendrara-Figuigasa et clair sur le reste du pays. Pour les températures, il fera 22 degrés à Safi ainsi qu'à Essaouira. Ce sera à la minimale, 26 degrés du côté de la capitale, à Rabat, qui sera sous les nuages, 26 également à Nador. Il fera 27 à Casablanca ainsi qu'à Agadir, 29 du côté de Tanger et Laayoune. Un grand soleil prévu à Oujda avec 31 degrés, du ciel bleu également à Rachidi avec 33 degrés, 34 à Fès, 35 du côté de Marrakech, la maximale, c'est pour Beni Mellal avec 36 degrés sous le soleil. En Algérie, l'après-midi, le ciel sera nuageux à partiellement nuageux sur le centre-est du pays et au sud-est de Tamanrasset, puis clair ailleurs. Pour les températures, la minimale est à Oran avec 24 degrés, du soleil prévu à Alger, la capitale avec 25 degrés, 25 également à Béjaïa. Il fera 27 à Annaba, 29 à Tiaret, 31 degrés à Constantine. Le mercure qui affichera 32 degrés à Rardaïa et 33 à Chlef sous le soleil. Il fera 36 à Biskra. Et les maximales, c'est de 37 degrés à Tamanrasset et Adrar sous le soleil avec un peu de vent. Et en Tunisie, l'après-midi, le ciel sera souvent soleillé sur les reliefs du nord-ouest du pays et clair ailleurs. Pour les températures, la minimale est à Tabarka. Sous le soleil, il fera 27 degrés à Monastir, comptez 28 du côté de Djerba. Du soleil prévu à Medine, Sfax, Gabès et Bizerte avec 29 degrés. Il fera 31 à Tunis, la capitale sous le soleil, 31 également à Kasserine et Sousse. Comptez 34 degrés à Gafsa et 35 à Tozeur, c'est la maximale sous le soleil. Sur Médien, l'heure de votre premier journal francophone avec Hugo Villard. Bonjour Hugo.
2: Bonjour Martin, bonjour à toutes et à tous.
1: Et joie et partage à la une.

0: ce matin, Hugo?
1: C'était les deux maîtres mots. Hier, lors de l'Aïd al-Adha en Tunisie, les familles ont célébré la fête du sacrifice. On se rendra dans l'une d'elles dès le début de ce journal. Les frappes israéliennes s'abattent déjà sur le Liban dès l'aube. Les opérations continuent alors qu'un ancien Premier ministre critique les agissements de Tel Aviv. Un conflit dans lequel Israël joue quelque peu les seules cartes qui lui restent.
0: La RDC toujours durement frappée par Ebola.
1: Le patron de l'OMS arrive aujourd'hui dans le pays et la Croix-Rouge lance un appel international pour lutter face à l'épidémie. Une propagation de la maladie notamment due aux habitudes funéraires. Accord commercial enfin conclu entre les États-Unis et l'Union européenne. Un an de négociations pour aboutir à un texte largement défavorable aux pays du vieux continent, mais qui ont négocié certaines garanties en guise de miettes.
0: Et c'est une place en finale qui se joue aujourd'hui.
1: Celle de la CAN U17 qui se joue en ce moment au Maroc. Ce soir à 20h, les Lionceaux de l'Atlas affrontent le Sénégal.
0: On commence donc avec l'Aïd al-Adha, c'était hier.
1: En Tunisie, il a été célébré dans le respect des traditions et des rites ancestraux, entre spiritualité, sacrifice du mouton, rassemblements familiaux et évidemment préparation des plats traditionnels. Cette fête religieuse continue de réunir les Tunisiens malgré un contexte économique difficile. Reportage sur place avec notre correspondante Youssef Belkhiria.
2: Dès les premières heures de la matinée, les familles se sont dirigées vers les mosquées pour la prière de l'Aïd avant de regagner leur domicile pour accomplir le rituel du sacrifice. Dans plusieurs quartiers, l'ambiance était marquée par des visites familiales, les odeurs des grillades et l'effervescence autour de la préparation du déjeuner traditionnel. Pour les plus jeunes, cette journée reste avant tout un moment de joie et de partage. Écoutons Molka.
3: C'est avant tout une fête religieuse très attendue que nous tenons à célébrer et à préserver. C'est aussi une occasion de rassemblement familial autour des plats traditionnels, comme l'osban, ainsi que des grillades.
2: Dans les foyers, malgré la hausse des dépenses liées à l'Aïd, beaucoup tiennent à préserver ces traditions transmises de génération en génération, entre préparation des plats à base de viande fraîche, accueil des proches et moments de convivialité. La journée garde une forte dimension familiale, Omi Marim nous en parle.
4: Comme le veulent nos traditions et comme nous avions l'habitude de le faire avec nos parents et nos grands-parents, nous essayons aujourd'hui de préserver ces coutumes et de les transmettre à nos enfants, à notre petite famille ainsi qu'à notre belle famille. Les rassemblements familiaux pendant les jours de fête existent toujours, Dieu merci. Le jour de l'Aïd, après le sacrifice du mouton, nous préparons des grillades, puis une klaya en sauce à base de viande et d'abats. Ensuite, nous nettoyons les abats pour préparer l'osban dans l'après-midi. Pour ce plat traditionnel, nous nous réunissons entre femmes, belles-sœurs et sœurs dans une ambiance familiale et conviviale.
2: Cette année encore, certains Tunisiens ont choisi de maintenir le rituel du sacrifice malgré le coût élevé des moutons et des dépenses annexes, tandis que d'autres ont préféré célébrer l'Aïd de manière plus sobre. Mais au-delà des contraintes économiques, l'esprit de solidarité et de partage demeure au cœur de cette fête religieuse. Depuis Tunis, Youssef Belkhiria pour Média 1.
0: Et les tensions qui remontent en Iran.
1: Les gardiens de la révolution iranienne disent ce matin avoir frappé une base aérienne américaine près de l'aéroport Bandar Abbas dans le pays. L'agence de presse Tasnim explique, elle, que le site a été identifié comme à l'origine de l'attaque des États-Unis survenue un peu plus tôt. De son côté, le Koweït annonce faire face à des attaques de missiles et de drones. Au sud du Liban, cette fois, les opérations militaires israéliennes s'intensifient toujours malgré le cessez-le-feu en cours. Tel Aviv indique ce matin avoir intercepté une cible aérienne suspecte dans cette région et frappé un bâtiment à tir. D'après les autorités libanaises, les attaques de mardi ont tué 31 personnes en réaction à ces opérations israéliennes. L'ancien Premier ministre israélien Naftali Bennett a déclaré le même jour ne pas avoir de souvenirs de soldats envoyés sur une zone mortelle alors qu'il leur était interdit de frapper les bases ennemies. Israël étend donc ses opérations au-delà de la zone tampon qu'il a lui-même établie. Karim El Moufti, professeur de sciences politiques à l'université Saint-Joseph de Beyrouth, analyse cette stratégie.
5: Il y a une envie d'en finir avec le Hezbollah. Il y a plutôt une frustration qu'Israël soit empêché sur le front iranien, puisque là, Donald Trump a d'autres intérêts et d'autres enjeux qu'il doit gérer. Et Benjamin Netanyahou, pour des raisons électoralistes, pour des raisons aussi ayant trait à ses propres problèmes juridiques et judiciaires, doit faire avec l'os qui lui reste à ronger, qui est celui du Hezbollah. Et là, on voit tous les jours l'escalade qui a cours, l'extension de l'activité.

0: terrestres des troupes israéliennes qui vont aller dénicher un par un ce qui reste des ressources du Hezbollah, de ses tunnels, de ses capacités d'approvisionnement, de ses rampes de lancement, de ses stockages de drones. Aujourd'hui, les drones à fibre optique qui font des dégâts jusqu'au cœur du nord de la Galilée.
1: Karim El Moufti, professeur de sciences politiques à l'université Saint-Joseph de Beyrouth, il répondait aux questions de Paul-Lionel Kivigère.
2: Et sur notre continent à présent, la République démocratique du Congo mène, elle, une guerre sanitaire.
1: Le pays fait toujours face à une nouvelle épidémie du virus Ebola, une situation que l'OMS classe comme alerte sanitaire internationale. Son patron, d'ailleurs, Tedros Adhanom Ghebreyesus, arrive aujourd'hui dans le pays. Cette épidémie, elle est d'autant plus compliquée à combattre au niveau national car la transmission se fait dans les foyers et notamment accentuée par les coutumes locales lors du deuil. Bob Kabamba, professeur de sciences politiques à l'Université de Liège et spécialiste de la RDC, nous explique.
3: Ce qu'il faut savoir, lorsqu'il y a une personne qui est décédée, il y a toujours ce qu'on appelle un phénomène de deuil, c'est qu'on doit pleurer la personne, et lorsque l'on doit pleurer la personne, c'est toute la famille, tout le voisinage et tous ceux qui ont connu cette personne sont amenés à pouvoir lui rendre visite, lui dire un dernier mot. Et des fois, lorsqu'on le remarque, c'est qu'on touche le corps, on embrasse le corps, on dit au revoir au corps en l'embrassant, en ayant vraiment de l'affection, de la douleur, manifester cette douleur. Or, dans un tel contexte, qui est souvent aussi dans un contexte fermé, c'est des contextes qui sont véritablement favorables à la propagation du virus. Et lorsque ces personnes quittent le deuil, repassent chez eux, ils repartent avec les germes du virus, ils vont encore les retransmettre chez eux à la maison. Et lorsqu'il y a par exemple des enfants qui vont aussi aller à l'école, on a cette chaîne de contamination qui peut être véritablement néfaste pour toute une communauté.
1: L'analyse de Bob Kabamba, professeur de sciences politiques à l'Université de Liège et spécialiste de la République démocratique du Congo. L'Ouganda, de son côté, annonce fermer ses frontières avec la RDC. Les ressortissants ougandais sont à présent contraints à une quarantaine de 21 jours pour contenir la propagation du virus. Et pour venir en aide à la République démocratique du Congo et plus particulièrement à la province d'Ituri, très touchée par le virus, l'Union européenne et l'UNICEF ont envoyé cette semaine 100 d'aide.
2: Et les 27 justement qui ont validé leur accord commercial avec les États-Unis.
1: Après près d'un an de négociations, les institutions de Bruxelles ont finalement trouvé un compromis largement favorable à Washington. Il contient la suppression des droits de douane européens sur une majorité des produits américains. En échange, 15% de taxes sur les produits du vieux continent importés par les États-Unis. Au cours des dernières semaines, le Parlement européen a donc obtenu certaines garanties pour éviter que des droits de douane trop élevés soient appliqués au secteur de l'acier et de l'aluminium par exemple. Écoutez à ce propos Elvire Fabry, spécialiste des enjeux géopolitiques du commerce à l'Institut Jacques Delors.
4: Le Parlement européen, de ce point de vue-là, a joué un rôle clé en jouant un peu le rôle de bad cop pour ne pas être enfermé dans un accord si les États-Unis eux-mêmes ne respectent pas les termes de l'accord. Donc en permettant d'imposer une échéance finale à laquelle l'accord deviendrait caduc et qui a été repoussé d'un an par rapport à la position initiale du Parlement européen. Donc ce sera 2029 plutôt que fin 2028. Mais également des conditions, des garanties qui permettent de suspendre cet accord, encore une fois, si les États-Unis venaient à contrevenir aux termes de l'accord et notamment entreprenait d'appliquer des droits de douane encore plus élevés que les 15%. Donc c'est un pas positif qui ne permet pas de conclure un accord favorable vis-à-vis des États-Unis, mais qui apporte quand même une certaine stabilité pour les entreprises, pour pouvoir s'adapter à des nouvelles relations bilatérales. Et finalement, c'est encore à ce stade, ce que préfèrent les entreprises, c'est un peu de visibilité à moyen terme.
1: Elvire Fabry, spécialiste des enjeux géopolitiques du commerce à l'Institut Jacques Delors, elle répondait aux questions de Paul-Lionel Kivigère.
2: Et c'est un rendez-vous important ce soir en Canu 17.
1: Le Maroc affronte le Sénégal à 20h au stade Moulay Hassan de Rabat en demi-finale de la compétition. Une rencontre entre deux sélections ambitieuses avec à la clé une place en finale à Lissa Laïdine.
5: Le Maroc n'est plus qu'à une marche d'une finale continentale à domicile, un rendez-vous qui ressemble déjà à une finale avant l'heure entre les deux derniers vainqueurs de la compétition. Le Maroc aborde cette rencontre avec beaucoup de confiance après son succès face au Cameroun en quart de finale. Une victoire obtenue grâce à un but de Mohamed Habib Zimbi dans une rencontre globalement maîtrisée. Les jeunes Marocains veulent désormais poursuivre leur parcours parfait devant leur public et confirmer les énormes progrès du football local dans les catégories des jeunes. Mais en face, le Sénégal avance

0: Avec son costume de favori naturel, les Lionceaux de la Teranga ont dû batailler jusqu'au tir au but pour faire plier le Mali et décrocher leur billet pour le dernier carré de cette Canu 17. Une qualification qui a notamment mis en lumière leur solidité mentale et les performances de leur gardien Hassan Sarr, décisif durant la séance. Cette demi-finale opposera aussi deux philosophies qui se ressemblent: intensité, discipline tactique et gros travail de formation. Le coup d'envoi sera donné à 20h à Rabat, avec à la clé une place en finale de cette Coupe d'Afrique des Nations des moins de 17 ans et peut-être un nouveau moment fort pour le football marocain.
1: Voilà les précisions d'Ali Salahedine qui viennent conclure ce journal. On souhaite évidemment bon courage aux Lionceaux de l'Atlas. Merci beaucoup Hugo Villard pour ce journal. On vous retrouve à 7h30 pour une nouvelle édition. Matin Info, ça continue.

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1: Bonjour et bienvenue si vous nous rejoignez. Merci d'avoir choisi Média pour vous informer et vous accompagner en ce jeudi matin. Nous sommes le 28 mai 2026 et on est ensemble jusqu'à 9h. Au programme de cette matinale, le Maroc qui devient la première puissance industrielle de l'Afrique. Le Royaume a pris la première place de l'indice de l'industrialisation en Afrique 2025. Un classement publié cette semaine par la Banque africaine de développement. Le Royaume devance donc l'Afrique du Sud. Une pole position que le Maroc donne notamment à son industrie automobile, aéronautique et également à son ouverture maritime sur le monde. Mais alors, cette pole position peut-elle durer dans le temps et quels sont les effets de cette réussite sur l'économie marocaine? Nous ferons le point avec notre invité ce matin, Abdelatif Komat, économiste et professeur à l'université Hassan II de Casablanca. Une interview à suivre à partir de 8h15. À quelques mois des élections de mi-mandat, les États-Unis font déjà face à certaines échéances électorales. Au Texas notamment, les électeurs républicains ont voté mardi pour la primaire républicaine pour le Sénat. Et c'est le candidat Ken Paxton, soutenu par Donald Trump, qui l'a emporté. Une emprise supplémentaire du président américain sur le parti. Ce sera le sujet de la chronique d'actualité d'Edouard Maille. Et comme tous les jeudis, nous ferons le point sur l'actualité qui a marqué notre continent cette semaine et notamment le limogeage du Premier ministre sénégalais par son président qui a plongé l'avenir politique du pays dans le flou. Hebdo Afrique avec Pape Diouf, ce sera à partir de 7h20. Vous avez le programme de cette matinale, merci d'avoir choisi Média, restez avec nous.
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1: Et on prend tout de suite la direction du Moyen-Orient où, selon des informations de presse sorties hier, des responsables iraniens sont toujours à Doha, au Qatar, pour tenter de finaliser un mémorandum d'accord avec Washington. Le dossier des fonds iraniens gelés est l'un des points de blocage. L'Iran réclame notamment le déblocage de 24 milliards de dollars, dont une première tranche de 12 milliards dès la signature d'un accord. Ces sommes placées hors d'Iran sont bloquées par le régime de sanctions américain. Pour Téhéran, il s'agit d'argent iranien retenu à l'étranger, alors que pour Washington, c'est plutôt un levier de pression. Pierre Boussel nous explique tout cela dans la Minute pour comprendre.
2: Alors, ces 24 milliards de dollars, d'où viennent-ils? Eh bien, c'est l'argent des sanctions qui pèsent contre l'Iran depuis des décennies, ses recettes pétrolières bloquées, des avoirs bancaires et des paiements qui ont été retenus hors du pays puisqu'il est interdit de commercer avec l'Iran. Téhéran réclame cet argent parce que son économie a besoin de devises, parce que la monnaie nationale reste sous pression et parce que le pouvoir iranien doit prouver que la négociation avec les Américains rapporte un résultat concret. Un accord ne se défend pas seulement auprès de l'opinion publique avec des garanties diplomatiques, il doit aussi produire du visible, du concret, des dollars, des importations. C'est un signal adressé à la fois aux marchés internationaux, donc dire par exemple que l'Iran revient, et puis surtout, ce serait un message adressé à l'opinion publique iranienne. Côté américain, c'est un effet de levier qui est attendu. Tant que l'argent iranien est bloqué, Washington garde un moyen de pression sans ouvrir un nouveau front militaire. Chaque tranche pourrait être liée à une contrepartie, limitation nucléaire, inspection des infrastructures nucléaires iraniennes, baisse des tensions dans le Golfe, réouverture du détroit d'Ormuz, etc. Mais le dosage est très délicat. Si les États-Unis ne

libère rien. L'Iran peut dénoncer une négociation sans bénéfice et quitter la table. Si les Américains libèrent trop vite ces fonds, ces 24 milliards de dollars, Washington s'expose à l'accusation de financer son adversaire. Le Qatar se retrouve au milieu de cette mécanique très complexe. Il sert de canal, de médiateur, mais refuse d'apparaître comme celui qui va aider l'Iran. C'est un détail qui est tout à fait important pour Doha. La crédibilité repose sur sa neutralité. Pour l'Iran, les fonds doivent apparaître comme un droit récupéré et non comme une faveur. Pour Washington, cet argent doit rester une contrepartie et non un chèque fait au régime d'Hezbollah.

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1: 6h51 sur Médien. Les élections de mi-mandat approchent aux États-Unis. On est à quelques mois maintenant et les Américains ont déjà plusieurs rendez-vous électoraux avant cela. L'occasion pour Donald Trump de renforcer encore sa position au sein des Républicains. Donald Trump qui s'offre donc une nouvelle victoire au Texas. Les électeurs républicains étaient appelés à voter ce mardi pour le second tour de la primaire républicaine pour le Sénat. Et c'est le candidat Ken Paxton, soutenu donc par Donald Trump, qui a battu le sénateur sortant John Cornyn. Le vainqueur est donc un fidèle du président américain qui l'a soutenu afin de consolider son emprise sur le parti républicain. Ces dernières semaines, Donald Trump s'est employé à faire battre les quelques élus critiques de son camp. C'est le sujet de la chronique d'Edouard Maille.
2: Thomas Massie était une épine dans le pied de Donald Trump. L'élu républicain au Congrès, député d'une circonscription du Kentucky, s'est opposé à de nombreuses reprises aux politiques de Donald Trump. Il est l'un des seuls élus républicains au Congrès à ne pas avoir voté la, je cite, « belle et grande loi » de Donald Trump, une loi phare de son mandat. Thomas Massie s'est aussi opposé à la guerre en Iran et a critiqué la gestion du dossier Epstein, réclamant notamment des enquêtes et arrestations. Dans un parti républicain à la botte de Donald Trump, de telles critiques sont rares et Donald Trump veut y mettre fin. Thomas Massie espérait être réélu en novembre prochain aux élections de mi-mandat, mais Donald Trump a décidé de placer un rival, Ed Gallarin, un fidèle du président. L'équipe du président a lancé un groupe pour lever et investir des fonds dirigés contre cet ennemi républicain, Thomas Massie, et en conséquence, l'argent a afflué dans cette campagne. Près de 33 millions de dollars ont été dépensés pour des publicités selon Ad Impact, la somme la plus importante pour une primaire pour la Chambre des représentants depuis que l'entreprise comptabilise ces sommes en 2018. Voici Donald Trump lors d'un meeting dans le Kentucky 2 mois avant les primaires, affirmant que Thomas Massie est un désastre pour le parti républicain.
3: Il faut qu'on se débarrasse de ce loser. Ce type est mauvais. Il est déloyal envers le parti républicain. Il est déloyal envers les habitants du Kentucky. Et surtout, il est déloyal envers les États-Unis. Il faut le faire battre aux élections le plus vite possible.
2: Et ce mardi 19 mai, le candidat soutenu par Donald Trump a remporté l'élection, battant cet élu critique du président. Après sa défaite, Thomas Massie a pris la parole.
4: Je pense que beaucoup de gens, si vous n'êtes pas fatigué de la politique, pas blasé, pas cynique, et énormément de gens le sont aujourd'hui, mais d'autres veulent quelqu'un qui rentre dans le rang, qui suive le mouvement. Moi, je n'ai jamais cru à cette stratégie, mais on dirait que c'est ce que les électeurs veulent, c'est ce qu'on leur a promis, sauf peut-être les jeunes électeurs, parce qu'on a quand même réveillé quelque chose. Il y a dans ce pays une envie profonde de voir quelqu'un voter selon ses principes plutôt que selon son parti.
2: Et ce n'est pas la seule élection où Donald Trump a cherché à éliminer politiquement ses ennemis. Il a aussi soutenu une candidate en Louisiane pour les primaires républicaines pour le Sénat. Le sénateur sortant qui se représentait, Bill Cassidy, avait voté en 2021 pour condamner Donald Trump pour l'assaut du Capitole, faisant de lui un ennemi politique, et ce sénateur a été battu. Et Donald Trump le promet et le répète régulièrement, si un élu de son camp s'oppose à lui, il fera tout pour qu'il ne soit pas réélu. Le message est clair pour un élu républicain, critiquer Donald Trump marquera presque à coup sûr la fin de sa carrière politique. Pourtant, Donald Trump pâtit d'une baisse de popularité, mais ses élections montrent un important soutien au sein des électeurs républicains et peu de place, sinon aucune, pour des critiques au sein du parti républicain. Mais la semaine dernière, des sénateurs républicains se sont opposés, notamment à une politique du président pour un fonds de compensation de presque 2 milliards de dollars, un fonds de compensation surtout pour des alliés de Donald Trump, ainsi que des fonds pour la salle de bal de la Maison-Blanche. Une opposition de cette taille est très

0: très rare de la part des élus républicains, ce qui peut être interprété comme un signe. Voyant la mainmise de Donald Trump en éliminant ses rivaux, les sénateurs ont cherché tout de même à lui montrer qu'ils ont la possibilité de lui dire non. Edouard Maille aux États-Unis, Midi 1.
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1: Et joie et partage à la une ce matin, Hugo.
2: C'était les deux maîtres mots hier lors de l'Aïd al-Adha en Tunisie. Les familles ont célébré la fête du sacrifice. On se rendra dans l'une d'elles dès le début de ce journal. Les frappes israéliennes s'abattent déjà sur le Liban dès l'aube. Les opérations continuent alors qu'un ancien Premier ministre critique les agissements de Tel Aviv. Un conflit dans lequel Israël joue quelque peu les seules cartes qui lui restent.
1: La RDC toujours durement frappée par Ebola.
2: Le patron de l'OMS arrive aujourd'hui dans le pays et la Croix-Rouge lance un appel international pour lutter face à l'épidémie. Une propagation de la maladie notamment due aux habitudes funéraires. Accord commercial enfin conclu entre les États-Unis.

0: Royaume-Uni et l'Union européenne. Un an de négociations pour aboutir à un texte largement défavorable aux pays du vieux continent, mais qui ont négocié certaines garanties en guise de miettes.
1: Et c'est une place en finale qui se joue aujourd'hui.
0: Celle de la CAN U17 qui se joue en ce moment au Maroc. Ce soir, à 20h, les Lionceaux de l'Atlas affrontent le Sénégal.
1: Et on commence donc avec l'Aïd al-Hada, c'était hier.
0: En Tunisie, il a été célébré dans le respect des traditions et des rites ancestraux, entre spiritualité, sacrifice du mouton, rassemblements familiaux et évidemment préparation des plats traditionnels. Cette fête religieuse continue de réunir les Tunisiens malgré un contexte économique difficile. Reportage sur place avec notre correspondante Youssef Belkhiria.
2: Dès les premières heures de la matinée, les familles se sont dirigées vers les mosquées pour la prière de l'Aïd avant de regagner leur domicile pour accomplir le rituel du sacrifice. Dans plusieurs quartiers, l'ambiance était marquée par des visites familiales, les odeurs des grillades et l'effervescence autour de la préparation du déjeuner traditionnel. Pour les plus jeunes, cette journée reste avant tout un moment de joie et de partage. Écoutons Molka.
3: C'est avant tout une fête religieuse très attendue que nous tenons à célébrer et à préserver. C'est aussi une occasion de rassemblement familial autour des plats traditionnels, comme l'osban, ainsi que des grillades.
2: Dans les foyers, malgré la hausse des dépenses liées à l'Aïd, beaucoup tiennent à préserver ces traditions transmises de génération en génération, entre préparation des plats à base de viande fraîche, accueil des proches et moments de convivialité. La journée garde une forte dimension familiale. Omi Marim nous en parle.
4: Comme le veulent nos traditions et comme nous avions l'habitude de le faire avec nos parents et nos grands-parents, nous essayons aujourd'hui de préserver ces coutumes et de les transmettre à nos enfants, à notre petite famille ainsi qu'à notre belle famille. Les rassemblements familiaux pendant les jours de fête existent toujours. Dieu merci. Le jour de l'Aïd, après le sacrifice du mouton, nous préparons des grillades, puis une klaya en sauce à base de viande et d'abats. Ensuite, nous nettoyons les abats pour préparer l'osban dans l'après-midi. Pour ce plat traditionnel, nous nous réunissons entre femmes, belles-sœurs et sœurs, dans une ambiance familiale et conviviale.
2: Cette année encore, certains Tunisiens ont choisi de maintenir le rituel du sacrifice malgré le coût élevé des moutons et des dépenses annexes, tandis que d'autres ont préféré célébrer l'Aïd de manière plus sobre. Mais au-delà des contraintes économiques, l'esprit de solidarité et de partage demeure au cœur de cette fête religieuse. Depuis Tunis, Youssef Belkhiria pour Média 1.
1: Et les tensions qui remontent en Iran.
0: Les gardiens de la révolution iranienne disent ce matin avoir frappé une base aérienne américaine près de l'aéroport Bandar Abbas dans le pays. L'agence de presse Tasnim explique, elle, que le site a été identifié comme à l'origine de l'attaque des États-Unis survenue un peu plus tôt. De son côté, le Koweït annonce faire face à des attaques de missiles et de drones. Au sud du Liban, cette fois, les opérations militaires israéliennes s'intensifient toujours malgré le cessez-le-feu en cours. Tel Aviv indique ce matin avoir intercepté une cible aérienne suspecte dans cette région et frappé un bâtiment à tir. D'après les autorités libanaises, les attaques de mardi ont tué 31 personnes en réaction à ces opérations israéliennes. L'ancien premier ministre israélien Naftali Bennett a déclaré le même jour ne pas avoir de souvenirs de soldats envoyés sur une zone mortelle alors qu'il leur était interdit de frapper les bases ennemies. Israël étend donc ses opérations au-delà de la zone tampon qu'il a lui-même établie. Karim El Moufti, professeur de sciences politiques à l'université Saint-Joseph de Beyrouth, analyse cette stratégie.
5: Il y a une envie d'en finir avec le Hezbollah. Il y a plutôt une frustration qu'Israël soit empêché sur le front iranien, puisque là, Donald Trump a d'autres intérêts et d'autres enjeux qu'il doit gérer. Et Benjamin Netanyahu, pour des raisons électoralistes, pour des raisons aussi ayant trait à ses propres problèmes juridiques et judiciaires, doit faire avec l'os qui lui reste à ronger, qui est celui du Hezbollah. Et là, on voit tous les jours l'escalade qui a cours, l'extension de l'activité terrestre des troupes israéliennes qui vont aller dénicher un par un ce qui reste des ressources du Hezbollah, de ses tunnels, de ses capacités d'approvisionnement, de ses rampes de lancement, de ses stockages de drones. Aujourd'hui, les drones à fibre optique qui font des dégâts jusqu'au cœur du nord de la Galilée.
0: Karim El Moufti, professeur de sciences politiques à l'université Saint-Joseph de Beyrouth, il répondait aux questions de Paul-Lionel Kivigère.
1: Et sur notre continent à présent, la République démocratique du Congo mène, elle, une guerre sanitaire.
0: Le pays fait toujours face à une nouvelle épidémie du virus Ebola, une situation que l'OMS classe comme alerte sanitaire internationale. Son patron, d'ailleurs, Tedros Adhanom Ghebreyesus, arrive aujourd'hui dans le pays. Cette épidémie

0: Mais elle est d'autant plus compliquée à combattre au niveau national car la transmission se fait dans les foyers et notamment pardon, accentuée par les coutumes locales. Lors du deuil, Bob Kavamba, professeur de sciences politiques à l'Université de Liège et spécialiste de la RDC, nous explique.
1: Ce qu'il faut savoir, lorsqu'il y a une personne qui est décédée, il y a toujours ce qu'on appelle un phénomène de deuil, c'est qu'on doit pleurer la personne, et lorsqu'on doit pleurer la personne, c'est toute la famille, tout le voisinage, et tous ceux qui ont connu cette personne sont amenés à pouvoir lui rendre visite, lui dire un dernier mot. Et des fois, lorsqu'on le remarque, c'est que on touche le corps, on embrasse le corps, on dit au revoir au corps en l'embrassant, en ayant vraiment de l'affection, de la douleur, manifester cette douleur. Or, dans un tel contexte, qui est souvent aussi dans un contexte fermé, c'est des contextes qui sont véritablement favorables à la propagation du virus. Et lorsque ces personnes quittent le deuil, repassent chez eux, ben ils repartent avec les germes du virus, ils vont encore les retransmettre chez eux à la maison. Et lorsqu'il y a par exemple des enfants qui vont aussi aller à l'école, on a cette chaîne de contamination qui peut être véritablement néfaste pour toute une communauté.
0: L'analyse de Bob Kavamba, professeur de sciences politiques à l'Université de Liège et spécialiste de la République démocratique du Congo. L'Ouganda, de son côté, annonce fermer ses frontières avec la RDC. Les ressortissants ougandais sont à présent contraints à une quarantaine de 21 jours pour contenir la propagation du virus. Et pour venir en aide à la République démocratique du Congo et plus particulièrement à la province d'Ituri, très touchée par le virus, l'Union européenne et l'UNICEF ont envoyé cette semaine 100 tonnes d'aide.
2: Et les 27 justement qui ont validé leur accord commercial avec les États-Unis.
0: Après près d'un an de négociations, les institutions de Bruxelles ont finalement trouvé un compromis largement favorable à Washington. Il contient la suppression des droits de douane européens sur une majorité des produits américains, en échange 15% de taxes sur les produits du vieux continent importés par les États-Unis. Au cours des dernières semaines, le Parlement européen a donc obtenu certaines garanties pour éviter que des droits de douane trop élevés soient appliqués au secteur de l'acier et de l'aluminium par exemple. Écoutez à ce propos Elvire Fabry, spécialiste des enjeux géopolitiques du commerce à l'Institut Jacques Delors.
3: Le Parlement européen, de ce point de vue-là, a joué un rôle clé en jouant un peu le rôle de bad cop pour ne pas être enfermé dans un accord si les États-Unis eux-mêmes ne respectent pas les termes de l'accord. Donc en permettant d'imposer une échéance finale à laquelle l'accord deviendrait caduc et qui a été repoussé d'un an par rapport à la position initiale du Parlement européen, donc ce sera 2029 plutôt que fin 2028, mais également des conditions, des garanties qui permettent de suspendre cet accord, encore une fois, si les États-Unis venaient à contrevenir aux termes de l'accord et notamment entreprenait d'appliquer des droits de douane encore plus élevés que les 15%. Donc c'est un pas positif qui ne permet pas de conclure un accord favorable vis-à-vis des États-Unis, mais qui apporte quand même une certaine stabilité pour les entreprises, pour pouvoir s'adapter à de nouvelles relations bilatérales. Et finalement, c'est encore à ce stade, ce que préfèrent les entreprises, c'est un peu de visibilité à moyen terme.
0: Elvire Fabry, spécialiste des enjeux géopolitiques du commerce à l'Institut Jacques Delors, elle répondait aux questions de Paul-Lionel Tivigère.
2: Et c'est un rendez-vous important ce soir en Canu 17.
0: Le Maroc affronte le Sénégal à 20h au stade Moulay El Hassane de Rabat en demi-finale de la compétition. Une rencontre entre deux sélections ambitieuses avec à la clé une place en finale à l'Issa Laïdine.
4: Le Maroc n'est plus qu'à une marche d'une finale continentale à domicile, un rendez-vous qui ressemble déjà à une finale avant l'heure entre les deux derniers vainqueurs de la compétition. Le Maroc aborde cette rencontre avec beaucoup de confiance après son succès face au Cameroun en quart de finale. Une victoire obtenue grâce à un but de Mohamed Habib Zimbi dans une rencontre globalement maîtrisée. Les jeunes Marocains veulent désormais poursuivre leur parcours parfait devant leur public et confirmer les énormes progrès du football local dans les catégories des jeunes. Mais en face, le Sénégal avance avec son costume de favori naturel. Les Lionceaux de la Teranga ont dû batailler jusqu'au tir au but pour faire plier le Mali et décrocher leur billet pour le dernier carré de cette Canu 17. Une qualification qui a notamment mis en lumière leur solidité mentale et les performances de leur gardien Hassan Sarr, décisif durant la séance. Cette demi-finale opposera aussi deux philosophies qui se ressemblent. Intensité, discipline tactique et gros travail de formation. Le coup d'envoi sera donné à 20h à Rabat avec à la clé une place en finale de cette Coupe d'Afrique des Nations des moins de 17 ans et peut-être un nouveau moment fort pour le football marocain.
2: Voilà les précisions d'Ali Salahidine qui viennent conclure ce journal. On souhaite évidemment bon courage aux Lionceaux de l'Atlas. Merci beaucoup Hugo Villa.

0: tard pour ce journal. On vous retrouve à 7h30 pour une nouvelle édition. Matin Info, ça continue.
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1: 7h20 sur Média, bienvenue si vous nous rejoignez en ce jeudi 28 mai. Comme tous les jeudis, on fait le point sur l'actualité qui a marqué notre continent cette semaine. Et à la une, c'est bien sûr le limogeage du Premier ministre sénégalais Ousmane Sonko par son président Bassirou Diomaye Faye. Le pays est depuis plongé dans un flou politique. Pape Diouf revient avec nous sur ce dossier dans Hebdo Afrique.
2: Bonjour à tous, ravi de vous retrouver sur Médian. Soyez les bienvenus dans ce nouveau numéro d'Hebdo Afrique. Au Sénégal, à peine limogé de la primature par son ancien bras droit, l'ex-premier ministre Ousmane Sonko retrouve la présidence de l'Assemblée nationale. Lui et le président Bassirou Diomaye Faye ne parlaient plus le même langage politique. Ne risque-t-on pas d'assister à un bras de fer institutionnel suite à son installation à la tête de l'hémicycle? Nous tenterons d'y voir plus clair dans un instant avec notre invité, l'historien et éditorialiste sénégalais Mamadou Diouf. Le coup de cœur nous conduira en Ouganda, mais sans plus tarder, place tout de suite au round-up qui revient sur les faits marquants de l'actualité africaine.

0: de temps à perdre. Au Bénin, à peine investi, le président Romuald Ouadani a nommé son premier gouvernement, une équipe de 24 membres, dont les anciens ministres de l'ère Talon. Ils veulent préserver les performances économiques du pays tout en répondant aux défis de l'emploi, du terrorisme régional et de la transformation numérique. En Tunisie, l'avocate Sonia Damani a été condamnée lundi à 2 ans de prison par le tribunal de première instance de Tunis. Cette nouvelle peine est liée à des déclarations faites en 2023 sur les conditions carcérales dans le pays. En Ouganda, près de 5 mois après les élections présidentielles et législatives, les nouveaux députés ont siégé pour la première fois ce lundi. Ils ont élu le nouveau président du Parlement, Jacob Obotobot, également ministre de la Défense. C'était lors d'un scrutin marqué par l'éviction de l'ancienne présidente de l'Assemblée sur fond d'accusations de corruption. C'était tout pour ce round-up. À présent, place à l'invité d'Hebdo Afrique. Au Sénégal, l'ancien Premier ministre Ousmane Sonko est désormais le nouveau président de l'Assemblée nationale. Son parti PASTEF étant majoritaire à l'hémicycle, il s'est vu élu au perchoir. Pour en savoir un peu plus, nous sommes avec l'historien et éditorialiste sénégalais Mamadou Diouf. Mamadou Diouf, bonjour et merci d'avoir accepté notre invitation.
1: Bonjour, Pape Cheikh Diouf, merci beaucoup pour l'invitation.
0: Alors, tout est allé vite au Sénégal, le tandem Diomaye Sonko n'est plus, la tension couvée depuis plusieurs mois entre les deux hommes, mais elle a été éclatée au grand jour par le président Bassirou Diomaye Faye, qui a limogé son désormais ancien Premier ministre Ousmane Sonko, propulsé 4 jours après au perchoir de l'Assemblée nationale. Mamadou Diouf, Ousmane Sonko, désormais deuxième personnalité politique du pays, a dit qu'il ne rendrait pas le Sénégal ingouvernable. Nous voulons bien y croire, sauf que la tension est loin de retomber. Ne risque-t-on pas d'assister à un bras de fer institutionnel entre le législatif et l'exécutif?
1: Ce qui est clair actuellement, c'est que le bras de fer institutionnel, il est là. Puisqu'il y a la séparation du pouvoir, le président est au niveau de l'exécutif, l'ancien Premier ministre est au niveau du législatif. Normalement, on parle d'équilibre de pouvoir, mais quand on dit équilibre, il y a également dialogue de pouvoir. C'est à s'interroger maintenant s'il ne va pas y avoir effectivement un bras de fer entre le législatif et l'exécutif. Pour le moment, on peut espérer que non. On n'a pas encore vu le président Bassirou Diomaye Faye poser des actes qui puissent penser que ce sera cela. Le Premier ministre Ousmane Sonko a dit qu'il ne va pas rendre le pays ingouvernable. Pour le moment, si on les prend au mot, il n'y aura pas de problème. Mais quand on écoute les seconds couteaux dans chacun des camps, il est clair qu'on va vers des problèmes.
0: En tout cas, Mamadou Diouf, avant l'élection, Ousmane Sonko, la tête de l'Assemblée nationale, le président Bassirou Diomaye Faye a nommé Mohamed Alamine Lo, Premier ministre. Cet économiste est peu connu du grand public. Il aura la lourde tâche de redresser l'économie du pays. Le timing et le contexte de sa nomination ne risque-t-il pas de jouer en sa défaveur? Sera-t-il compris des Sénégalais?
1: Mohamed Alamine Lo, le nouveau Premier ministre nommé par le président Bassirou Diomaye Faye, est quelqu'un quand même de connu dans le milieu économiste, un peu moins dans le milieu politique. Cela est vrai. Mais quand on regarde ce qui se passe actuellement, il y a une sorte de précipitation, j'allais dire, limogeage du président, plutôt du Premier ministre, démission du président de l'Assemblée nationale, nomination d'un premier ministre, élection d'un nouveau président au niveau de l'Assemblée nationale, tout ça sur un timing qui est extrêmement court. Ce que ce timing montre, c'est que de chaque côté, chacun est en train au minimum de préparer ses armes au moment où nous parlons, en attendant de voir dans quelle direction les choses vont aller. Est-ce que ça peut jouer en la défaveur du premier ministre? Certainement, parce que le président actuel de l'Assemblée, Ousmane Sonko, en parlant, a dit qu'on a nommé le Premier ministre sans concerter le PASTEF, qui est le parti majoritaire au niveau de l'Assemblée nationale. Je crois que le message est très clair. Est-ce que ça va aller jusqu'à ce que, au niveau de l'Assemblée, comme ce qui avait été dit, qu'on s'oppose au Premier ministre, qu'on fasse une motion plutôt de censure contre le Premier ministre? Je ne sais pas encore, mais en tout cas, cette petite phrase de Ousmane Sonko en dit long sur ce que pourrait être la relation, bien que l'homme est un homme qui a aussi bien travaillé avec le Premier ministre qu'avec le président de la République. Est-ce qu'il sera compris des Sénégalais? Ça dépend. Les Sénégalais sont très préoccupés actuellement par la vie qui coûte extrêmement cher. Les Sénégalais sont inquiets parce qu'avec les difficultés que le Sénégal a avec le FMI, la Banque mondiale,

0: On a peur qu'il y ait des augmentations des prix, la crise internationale. Est-ce que ce Premier ministre va aller dans le sens de ce que les Sénégalais attendent du pastief de façon générale, c'est-à-dire vivre dans des conditions meilleures, avec un niveau de vie beaucoup plus élevé, mais le contexte actuel fait croire que ça sera plutôt le contraire. Et si le Premier ministre va dans ce sens, les Sénégalais ne le comprendront pas. C'est comme s'il est arrivé pour faire ce que l'autre Premier ministre n'avait pas voulu faire. Ça peut le porter effectivement préjudice.
1: Mamadou Diouf, merci pour toutes ces précisions. Merci d'avoir répondu à nos questions.
0: Merci beaucoup, Pape Serge Diouf, pour cette invitation. Je vous remercie.
1: À présent, place à notre coup de cœur. Des pas de danse dont seuls ils ont le secret, du sourire sur leur visage, torse nu. Nous sommes dans les rues de Kampala et si vous avez l'habitude de les suivre, vous saurez certainement que je parle des Ghetto Kids. Après le Mondial Qatari, les voilà qui s'apprêtent à se rendre aux États-Unis. Ils rejoindront le 19 juillet sur scène durant la mi-temps de la finale de la Coupe du Monde 2026, la star planétaire Shakira qui les a invités. Et ils ont été plus qu'aux anges lorsque la nouvelle leur a été annoncée. La troupe est née d'une fondation créée en 2007 par Daouda Kavuma dans le quartier pauvre de Makindye, dans la capitale Kampala, pour venir en aide aux enfants abandonnés ou orphelins. Chez les Ghetto Kids, le plus jeune a 4 ans et le plus âgé 16. Une troupe qui a déjà connu son heure de gloire en Ouganda en dansant dans un clip de la star Eddie Kenzo, premier Ougandais nommé aux Grammy Awards. Et les voilà qui vont vibrer comme nous au rythme de la fête mondiale du football. Voilà qui referme ce numéro d'Hebdo Afrique. Merci de l'avoir suivi. On se donne rendez-vous la semaine prochaine, toujours sur Métiers.
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3: Le journal de 8h30 dans quelques instants, c'est juste après la météo. Au Maroc, l'après-midi, le ciel sera partiellement nuageux à souvent ensoleillé à l'ouest de la ligne Tendara-Figuigassa et clair sur le reste du pays. Pour les températures, la minimale est de 22 degrés à Safi et Essaouira. Il fera 26 du côté de la capitale Rabat et 26 également à Nador sous les nuages, 27 du côté de Casablanca et Agadir. Il fera 29 à Tanger. Laayoun comptait 31 degrés à Oujda, 33 à Errachidia et 34 à Fès sous le soleil. Il fera 35 à Marrakech et la maximale c'est à Beni Mellal avec 36 degrés. En Algérie, l'après-midi, le ciel sera nuageux, partiellement nuageux sur le centre-est du pays et au sud-est de Tamanrasset, puis clair ailleurs. La minimale pour les températures est de 24 degrés du côté d'Oran, sous les nuages. À la capitale Alger, sous le soleil, il fera 25 degrés, 25 également à Béjaïa, comptez 27 à Annaba, 29 à Tiaret et 31 à Constantine, sous un grand ciel bleu. Il fera 32 à Rardaïa, 33 à Chlef, comptez 36 du côté de Biskra et la maximale, c'est à Tamanrasset ainsi qu'à Adrar, où il fera 37 degrés avec un peu de vent. En Tunisie, l'après-midi, le ciel sera souvent ensoleillé sur les reliefs du nord-ouest du pays et clair ailleurs. La minimale est de 26 degrés du côté de Tabarka sous le soleil. Il fera 27 à Monastir, 28 à Djerba. Un grand ciel bleu également prévu à Mednine, Sfax, Gabès et Bizerte, 29 degrés. 31 du côté de la capitale ainsi qu'à Kasserine et Sousse. Il fera 34 à Gafsa, 35 à Tozeur. C'est la maximale sous le soleil. Sur Médien, l'heure d'une nouvelle édition du journal avec Hugo Villard. Bonjour Hugo.
4: Bonjour Martin, bonjour à toutes et à tous.
3: Et à la une ce matin, les hostilités qui recommencent en Iran.
4: Les États-Unis ont frappé au sud du pays cette nuit. Téhéran n'a pas tardé à rétorquer. Les gardiens de la Révolution annoncent déjà avoir ciblé une base américaine en réponse. À Gaza, c'était un nouvel Eid al-Adha sous les frappes israéliennes pour la troisième année de suite. Malgré les attaques permanentes de Tel Aviv qui violent le cessez-le-feu, les habitants ont tenu à célébrer cette fête comme ils le peuvent. En France aussi, on y célébrait l'Aïd el-Kébir hier. Les musulmans de l'Hexagone se sont réunis en famille et devant les lieux de culte à Paris, devant la grande mosquée. Les fidèles étaient là, on leur a tendu notre micro.
3: Et fin de procès pour Nicolas Sarkozy.
4: L'ex-président français jugé pour l'affaire des financements libyens s'est tenu une dernière fois devant la cour d'appel hier. Il continue de plaider son innocence.
3: Les échanges de frappes recommencent donc entre l'Iran et les États-Unis.
4: Trois mois jour pour jour après le début de l'offensive israélo-américaine en Iran, Washington a mené cette nuit de nouvelles frappes au sud du pays. Téhéran a déjà annoncé avoir répliqué en visant une base américaine. Bonjour Noah Perret.
5: Bonjour Hugo, bonjour à toutes et à tous.
4: Alors vous faites le point pour nous ce matin sur cette reprise des hostilités.
5: Oui Hugo, c'est sûrement l'attaque la plus importante depuis la mise en place du cessez-le-feu entre les deux pays au début du mois d'avril. Quatre drones iraniens ont été abattus par Washington et une station de contrôle dans le port de Bandar Abbas a été bombardée. C'est donc la deuxième opération de ce genre

0: Une station de contrôle dans le port de Bandar Abbas a été bombardée. C'est donc la deuxième opération de ce genre menée par les États-Unis cette semaine. Deuxième fois que Washington justifie son attaque par une action défensive contre l'Iran. De son côté, Téhéran a donc répliqué en visant une base américaine qui, on peut l'imaginer, se trouvait dans la région du Golfe. Étant donné que la défense aérienne du Koweït a annoncé ce matin avoir repoussé des attaques de missiles et de drones.
1: Et non, à cette reprise des hostilités, elle intervient alors qu'hier, l'Iran a présenté un nouvel accord en 14 points avec les États-Unis.
0: Oui, pour la Maison-Blanche, cet accord est une totale invention. Le projet diffusé par la télévision d'État de Téhéran confère à l'Iran la gestion du détroit d'Ormuz, l'une des principales lignes rouges de Washington dans ses négociations avec l'Iran. Donald Trump a réaffirmé hier que ce passage devait rester ouvert et en parallèle, le Trésor américain a annoncé la mise en place de sanctions à l'encontre de l'autorité iranienne du détroit du Golfe Persique, la nouvelle agence de Téhéran chargée de percevoir des droits de navigation dans ce passage stratégique.
1: Merci beaucoup Noah Perret pour les précisions après cette reprise des frappes. La première réaction à l'international, elle nous vient depuis l'île de Chypre où la chef de la diplomatie européenne Kaja Kallas a estimé qu'il n'était dans l'intérêt de personne que la guerre entre l'Iran et les États-Unis se poursuivent. Au Liban, à présent, Israël frappe dès l'aurore dans le sud du pays. Tel Aviv indique avoir intercepté une cible aérienne suspecte à Tir. Un immeuble a lui été bombardé avant cela, très tôt. Un nouvel ordre d'évacuation a été émis par Israël qui continue donc de déplacer les populations sud-libanaises. Dans la bande de Gaza aussi, le cessez-le-feu est perpétuellement violé. Hier soir, 7 personnes ont été tuées dans une frappe israélienne contre une maison du centre de Gaza. Le Croissant Rouge palestinien rapporte que 18 autres personnes ont été blessées.
2: Des attaques alors que les Gazaouis célébraient hier l'Aïd al-Fitr.
1: Comme pour tous les musulmans, c'était le premier jour donc de la fête du sacrifice. Et Éline Roussel, malgré les agressions constantes d'Israël, des milliers de fidèles ont tenu à marquer ce jour sacré.
3: Depuis l'esplanade en ruine de la mosquée Saraya ou sur le moindre terrain dégagé, les Gazaouis célèbrent ce 27 mai l'Aïd al-Adha, la fête du sacrifice. Cette année, peu de moutons, pas de cadeaux et des quantités de nourriture rationnées. Dans un contexte de guerre avec Israël, les Gazaouis se rassemblent au matin de l'Aïd pour la prière.
4: En ce jour, un jour béni, un jour de Dieu Tout-Puissant au cours duquel nous accomplissons ce rituel. La prière de l'Aïd entre les décombres, malgré la destruction. Malgré le siège, malgré le bombardement, malgré les martyrs, nous nous réjouirons en ce jour.
3: Depuis le début de l'offensive israélienne sur l'enclave, 2 millions de personnes sont déplacées à l'intérieur du territoire. Célébrer l'Aïd, c'est aussi, pour ceux qui le peuvent, l'occasion de se retrouver le temps de prière et de célébration.
5: Nous célébrons l'Aïd avec la prière, puis la réunion de famille. Nous voyons nos proches dont on est séparés, qui sont dans le sud et dans le nord. Nous essayons de créer une atmosphère. Les circonstances sont difficiles, mais nous devons être heureux.
3: Les prix exorbitants de la viande, les mosquées en ruine et les bombardements quotidiens de l'armée israélienne n'ont pas suffi à faire taire la ferveur des musulmans de Gaza, qui ont, malgré tout, célébré ce jour sacré de l'islam.
1: Un sujet signé Éline Roussel.
2: Et un Aïd al-Adha également vécu en France, Hugo.
1: Mais plus calmement cette fois. Les musulmans s'y sont retrouvés en famille, mais aussi dans des lieux de culte à la Grande Mosquée de Paris. Notre correspondante sur place, Fanny Bay, a tendu son micro aux fidèles pour savoir comment s'était organisée leur journée.
6: Dans un premier temps, faire la prière à la mosquée et après visiter la famille. Là, on ne peut pas prendre plusieurs jours. Hein. Déjà qu'on prend une journée, c'est déjà assez pas mal.
7: Il y a là une grande différence entre la France et notre pays. Il y a des choses qu'on ne peut pas les faire ici. Dommage.
8: Par exemple quoi?
7: On ne peut pas acheter le mouton, c'est un peu compliqué, c'est un peu il y a la loi. On s'adapte, voilà. On est en France, il faut respecter les lois, voilà.
9: Donc on a fait la prière de l'Aïd en groupe, dans un grand stade. On est rentré à la maison, on a mangé les gâteaux de l'Aïd que ma femme a fait.
8: Vous pouvez me dire quel gâteau vous avez fait, madame?
10: Gâteau au noix de coco, la framboise, avec du thé.
8: Est-ce que vous avez dû vous adapter d'une certaine manière à la chaleur pour l'Aïd aujourd'hui?
6: On a l'habitude, hein, même au pays d'origine, il fait beaucoup plus chaud. Sauf que là, bon, les vagues, les maisons sont un peu plus petites, c'est les appartements ils sont un peu plus petits, ils sont pas spacieux comme au pays. Enfin, y a pire. Pas se plaindre, faut toujours dire alhamdoulilah, jamais se plaindre.
9: Ma fille, elle peut répondre, c'est à cause d'elle, du coup. On est obligé de marcher vite, s'arrêter tous les deux secondes, à se mettre à l'ombre. Elle tient difficilement à la chaleur, mais en même temps, bon, c'est mieux ça que la pluie pour un jour comme ça, pour une balade, pour rendre ce jour un peu joyeux, parce que c'est pas comme Noël ou les fêtes traditionnelle française où il y a la lumière partout, il y a tous les décors. Là, on est obligé d'essayer de créer quelque chose pour qu'il y ait un sentiment de fête et que les enfants puissent

0: comprendre un petit peu pourquoi nous on fait la fête et que la majorité des gens non.
1: Un reportage signé Fanny Bay. La France, on y reste avec cette phrase. Est-ce que je vais y retourner ?
2: Où ça, me direz-vous, Martin ? Eh bien, en prison, ce sont les derniers mots de Nicolas Sarkozy lors de son procès en appel. La dernière audience s'est close hier. Pour rappel, l'ancien président français est jugé dans l'affaire des financements libyens pour sa campagne victorieuse de 2007. Le parquet général a requis 7 ans de prison pour association de malfaiteurs, corruption et financement illégal de campagne en lien avec Mouammar Kadhafi. Et une nouvelle fois, Anaïs Lavienne, Nicolas Sarkozy a plaidé son innocence devant les juges, assurant ne pas avoir trahi les Français.
3: Est-ce que je vais retourner en prison ? Voilà les presque derniers mots de l'ancien chef d'État lors de son audience hier. Nicolas Sarkozy maintient qu'il n'est pas à l'origine des faits, mais après 14 ans d'enquête, le parquet général a requis 7 ans de prison ferme à son égard. Il est accusé d'association de malfaiteurs, corruption et financement illégal de campagne. Pour rappel, l'ex-président est soupçonné d'avoir été en lien avec le dictateur libyen Muammar Kadhafi pour obtenir des fonds. Un pacte de corruption à une période bien précise, celle pendant laquelle l'ex-chef d'État libyen cherchait à se faire une place sur la scène internationale. Le montant, 50 millions d'euros, selon un document officiel libyen publié en 2012 par le média français Mediapart qui avait révélé toute l'affaire à l'époque. Le procès, quant à lui, a commencé en janvier 2025 à Paris. À ce moment-là, Nicolas Sarkozy a été condamné à 5 ans de prison ferme et a passé 20 jours en détention avant d'être libéré sous contrôle judiciaire. Aujourd'hui, il pourrait être condamné en deuxième instance pour des faits pour lesquels il a été relaxé. Le verdict est attendu fin novembre.
2: Les explications d'Anaïs Lavielle. Et enfin, l'Hexagone toujours qui est frappé, vous l'entendiez tout à l'heure en ce moment par une vague de chaleur exceptionnelle. 17 départements sont en vigilance orange encore aujourd'hui et ça ne devrait pas s'améliorer. L'ONU alerte sur des températures moyennes mondiales qui devraient se maintenir à des niveaux records ou presque d'ici 2030. Selon l'organisation, il y a 75% de chances que la moyenne de ces 5 ans dépasse de plus de 1,5 degré celle des niveaux pré-industriels. Et enfin, autre statistique, entre 2025 et 2030, il y a 86% de chances qu'une année soit enregistrée comme la plus chaude jamais enregistrée. L'actuel record date, lui, de 2024.
1: Merci beaucoup, Hugo Villard. On vous retrouve à 8h30 pour une nouvelle édition du journal. Quant à nous, on va faire le point désormais sur la presse sortie aujourd'hui, la presse internationale et maghrébine avec Tariq Labi.
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1: Bonjour Tariq.
6: Bonjour Martin, bonjour à tous.
1: Et dans les kiosques ce matin, on parle du Sénégal avec la cohabitation entre Sonko et Faye. La presse estime qu'il s'agit d'une nouvelle étape décisive de la stabilité démocratique du pays.
6: Oui, une situation institutionnelle plutôt inédite qui s'ouvre pour le Sénégal, constate Séné Plus, qui avertit contre les effets d'une crise au sommet de l'État qui peut peser sur la démocratie la plus stable d'Afrique. Et puis Le Monde titre au Sénégal, le tandem Faye-Sonko face à l'épreuve du pouvoir. La complémentarité entre les deux hommes sera déterminante pour préserver l'équilibre institutionnel. Selon le quotidien français, la relation entre les deux dirigeants repose sur une alliance politique forte mais fragile face aux réalités du pouvoir. Équilibre donc délicat entre présidence et primature, commente pour sa part Africa Report, qui rappelle que le Sénégal n'a jamais connu une telle configuration politique depuis l'indépendance. Enfin, le journal sénégalais Le Soleil met l'accent sur la continuité des réformes promises pendant la campagne présidentielle, alors que Le Soleil insiste sur la nécessité de préserver l'unité au sommet de l'État afin de rassurer les investisseurs et les partenaires commerciaux.
1: Et au Maghreb, on parle des exportations agricoles entre les États-Unis et le Maroc. Les journaux soulignent un partenariat économique en pleine expansion.
6: Oui, le Maroc s'impose comme un marché clé des produits agricoles américains en Afrique du Nord, écrit Le Matin, qui souligne une hausse record des exportations américaines vers le Royaume. Dans Express, le seuil du milliard de dollars n'est désormais plus théorique. Les exportations agricoles américaines ont atteint 815 millions en 2025, soit une progression spectaculaire de 38%. Le Desk souligne pour sa part que les importations agricoles américaines ont atteint leur plus haut niveau en une décennie, la preuve de la solidité des relations commerciales entre les deux pays. Pour les États-Unis, le Maroc s'affirme comme un marché en expansion, mais aussi comme une plateforme régionale soutenue par sa stabilité, son ouverture commerciale et aussi son positionnement vers l'Afrique subsaharienne.
1: Et en Tunisie, stress hydrique, agriculture intensive et pénurie d'eau, les médias alertent sur une crise devenue nationale.
6: Oui, tout à fait. Crise de l'eau. Greenpeace alerte sur le modèle agricole insoutenable de la Tunisie, titre Webdo. La Tunisie numérique relaye aussi les mises en garde de Greenpeace sur l'intensification des phénomènes climatiques extrêmes et l'aggravation du stress hydrique dans le pays. Les cultures fortement consommatrices d'eau, notamment destinées à l'exportation,

0: L'exportation accentue les déséquilibres régionaux et menace les petits agriculteurs. Le quotidien La Presse souligne que l'eau est devenue un enjeu de souveraineté nationale et critique une agriculture intensive tournée vers l'export plutôt que vers la sécurité alimentaire. La presse tunisienne converge sur un constat alarmant. Sans changement rapide des politiques agricoles et environnementales, la Tunisie risque une aggravation durable de sa crise hydrique.
1: Et en Algérie, la presse analyse les nouvelles mesures anti-importation, Tariq.
0: Oui, TS à titre, Algérie, trois mesures anti-importation en 2 mois. Pourquoi? Quel risque évoque une pression croissante sur les banques et les entreprises importatrices? Selon l'économiste Brahim Gendouzi, cité par TSA, ces décisions visent avant tout à préserver les réserves de change et à encourager la production nationale. Mais plusieurs journaux dénoncent dans le même temps un protectionnisme jugé excessivement rigide pour les PME algériennes. Le quotidien Al-Watan, qui évoque régulièrement un climat de confusion réglementaire autour des nouvelles restrictions sur les importations et leurs effets sur les opérateurs économiques. Enfin, les chefs d'entreprise redoutent maintenant un ralentissement des activités industrielles et commerciales.
1: Merci beaucoup, Tariq Labbi. On vous retrouve demain, bien sûr, pour une nouvelle revue de presse pour le Maghreb et international.
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1: 7h44 sur Média 45 dans quelques secondes. Bienvenue si vous venez de nous rejoindre. Le monde célébrait hier l'Aïd al-Hada, des célébrations qui sont souvent compliquées pour les peuples à travers le monde, que ce soit à cause des conflits ou bien du réchauffement climatique et de la hausse des températures. On en parle tout de suite dans notre image du jour. C'est l'une des plus grandes célébrations pour le monde musulman. Les fidèles des quatre coins de la planète ont fêté hier l'Aïd al-Hadra. Au Maroc, bien sûr, les bouchers dans leur boutique ou à domicile enchaînaient les sacrifices du mouton. Tout un peuple représenté par le roi Mohamed VI, commandeur des croyants. Le souverain a également procédé au rituel du sacrifice avec 2 moutons. Cette année, les Marocains ont pu retrouver ce rituel. Ils en étaient privés l'année dernière en raison d'un cheptel trop peu important. Dans le reste du monde, près de 1,5 million de fidèles venus de partout se sont réunis en Arabie Saoudite pour l'Hajj. Des célébrations à la Mecque perturbées par le conflit entre l'Iran et les États-Unis, mais aussi par une vague de forte chaleur avec des températures pouvant atteindre les 45 degrés. Pour pallier à cela, les autorités saoudiennes fournissent de l'eau aux pèlerins, mais cela ne suffit pas toujours et les cliniques peuvent vite se retrouver surchargées. Pour ravitailler les 127 centres médicaux le plus rapidement possible, les autorités ont recours à des drones, une solution de poids face à la circulation presque impossible et un symbole des nouvelles technologies au service des rituels sacrés. Une vague de chaleur qui frappe également les fidèles en France. L'Hexagone traverse en ce moment une période de canicule. À Argenteuil, en périphérie de Paris, les musulmans prient sur la terrasse de la mosquée Al-Insan sous 33 degrés. Des prières souvent perturbées par les conditions climatiques, que ce soit la pluie de l'automne ou le froid de l'hiver. Mais cela n'empêche pas les fidèles de savourer ce moment sacré, mais illustre toutefois le manque de capacité d'accueil dans les mosquées en France. Et dans un contexte beaucoup plus morose, c'est dans les décombres d'un pays en ruine que les Gazaouis ont célébré l'Aïd al-Hada. À Khan Younes, comme à Gaza, les tapis de prière sont dépliés sur les gravats des bâtiments détruits. Le sacrifice du mouton est devenu presque impossible avec les pénuries, la flambée des prix. Les habitants de l'enclave affirment avec tristesse que l'ambiance de l'Aïd a disparu au fil des années. Une fête sacrée, mais gâchée pour la 3e année consécutive par le génocide israélien.
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2: Il est 7h30.
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3: Et moi, Madame Mimi vient de nous rejoindre en studio, vous l'aurez compris, c'est une nouvelle édition de Sport Matin qui s'ouvre tout de suite. Bonjour moi, Madame Mimi.
4: Bonjour Martin.
3: Et on parle bien sûr de la CAN U17. Les Lionceaux de l'Atlas affrontent ce soir le Sénégal en demi-finale avec bien sûr l'ambition de conserver leur titre.
4: L'aventure se poursuit donc pour les protégés de Thiago Pereira qui maintiennent leurs espoirs de titre à domicile après avoir battu le Cameroun en quart de finale. Sur la route des Lionceaux de l'Atlas se dresse désormais le Sénégal qui a éliminé un gros morceau, le Mali. Les Lionceaux de la Teranga ont arraché leur billet au tir au but. Le Sénégal aborde cette demi-finale avec un vrai vécu, des grands rendez-vous face à un Maroc qui a su monter en puissance depuis le début de la compétition et qui s'est bien préparé pour ce dernier carré. On écoute à ce propos le joueur de l'équipe du Maroc, Wahid Jessim Jolissan.
5: Les préparations se passent très bien. On prépare chaque match, match par match. On les a vus à la vidéo. On se prépare en fonction de ça. Comme chaque match, on est le pays qui reçoit la CAN, donc on sait que ce ne sera pas une partie très facile, mais on est prêt pour ça. L'ambiance, on est tous ensemble, bien comme il faut, solidaires. Puis ça sera un très beau match, je pense. En plus, on est dans le stade. Les supporters sont avec nous.
4: Et les Marocains jouent pour une place en finale ce soir à partir de 20h. L'autre demi-finale opposera l'Égypte à la Tanzanie. Les jeunes pharaons pourront retrouver le Maroc en finale en cas de succès des deux sélections, évidemment. Ce serait alors un remake du dernier match de la phase de groupe où les Marocains s'étaient imposés sur le score final de 2-1.
3: Et après l'annonce de la liste des 26 convoqués pour disputer le Mondial, les Lions de l'Atlas ont fait part de leur réaction.
4: D'abord le jeune Yassine Jassim qui a exprimé sa grande joie de participer à la Coupe du Monde. Un rêve qu'il nourrit depuis son enfance. Ça souligne l'attaquant marocain dans une publication sur son compte Instagram. Il a conclu son message en exprimant sa profonde gratitude pour cette opportunité. Jassim a promis de donner le meilleur de lui-même pour défendre le maillot national. Nail El-Inaoui a exprimé également sa grande fierté après sa convocation. C'est aussi un rêve d'enfance pour lui aussi. Nail El-Inaoui a tenu à remercier le sélectionneur national et les supporters, concluant par Dima Mreb. Une grosse fierté de porter le maillot marocain, a écrit Ayoub Amamouni. Convoqué pour la première fois avec le Maroc, le joueur de Francfort a affirmé sa volonté de donner le maximum pour défendre les couleurs nationales tout en continuant de travailler avec ambition aux côtés de la sélection marocaine. Mohamed Ouahbi a dévoilé hier la liste définitive des joueurs qui prendront part au Mondial, un groupe composé de cadres et d'une jeune génération qui représente l'avenir du football marocain. Et évidemment, le sélectionneur marocain a dévoilé sa liste avant-hier, évidemment.
3: L'international marocain, d'ailleurs, Shadi Riyad et Crystal Palace ont remporté hier la Conference League.
4: Encore une équipe anglaise au sommet de l'Europe. Crystal Palace a dominé en finale le Rayo Vallecano. Score final 1-0 grâce à un but de l'international français Jean-Philippe Mateta. Il s'agit du troisième titre de Palace en 2 ans. Le premier en Coupe d'Europe. Crystal Palace vient d'ajouter 3 lignes à son palmarès. En 2 ans, la Coupe d'Angleterre en 2025. Le Community Shield, c'est aussi en 2025. Et la Ligue Conférence, son premier trophée européen. Avant la finale de la Ligue des Champions entre Arsenal et le Paris Saint-Germain, c'est un 2-2 pour l'Angleterre en finale de Coupe d'Europe avec la victoire d'Aston Villa contre Fribourg en Ligue Europa. Et l'Angleterre règne plus que jamais sur l'Europe. 9 clubs anglais seront engagés en compétition européenne la saison prochaine. Arsenal, Manchester City, Manchester United, Aston Villa et Liverpool joueront la Ligue des Champions tandis que Bournemouth, Sunderland et Crystal Palace participeront à la Ligue Europa. Brighton disputera de son côté la Ligue Conférence. Allez, on change de discipline pour parler tennis suite et fin du deuxième tour de Roland-Garros. Ce jeudi, les regards seront braqués sur Yannick Sinner qui reste sur une série de 30 victoires consécutives, la plus longue de sa carrière. L'Italien affronte Juan Manuel Querendolo, spécialiste de la terre battue. Querendolo a échoué à 4 reprises en qualification à Roland-Garros avant de disputer son premier tableau principal l'an dernier. Cette année, il a déjà égalé son meilleur résultat en atteignant le deuxième tour. Sinner, lui, grand favori, a l'ambition de passer ce tour, lui qui deviendrait le 9e joueur de l'histoire à réaliser le grand chelem en carrière en cas de sacre à Paris.

0: L'autre favori, Novak Djokovic, poussé au 4e set par Valentin Royer, a fait parler sa résistance pour éliminer le français 6-3, 6-2, 6-7, 6-3. Malgré la pression du public français, le Serbe retrouvera donc la pépite brésilienne João Fonseca vendredi lors du 3e tour. C'était tout pour ce journal sportif.
1: Merci beaucoup, Ahmed Amini.
0: Martin, c'est à vous la parole.
1: Des matchs de Roland Garros qu'on va bien sûr suivre avec grand plaisir. 7h52 sur Média. Dans un instant, le retour de l'actualité avec le journal de 8h. On marque une courte pause. Restez avec nous.

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1: En Afrique de l'Ouest et dans le golfe de Guinée, il fera 28 degrés à Dakar sous les nuages. Des averses sont prévues à Abidjan, il fera 29 degrés. Des averses également à Lagos avec 31 degrés, 31 également à Conakry. À Ouagadougou, il fera 36 degrés et comptez 37 degrés à Bamako sous les nuages. En Afrique centrale et à l'intérieur des terres, des averses prévues cet après-midi à Yaoundé avec 29 degrés. Des orages en revanche à Douala avec 32 degrés également à Bangui, il fera 33 à Kinshasa avec un ciel changeant. Comptez 36 degrés à Libreville et il fera 42 degrés à N'Djamena sous les nuages. En Afrique australe et de l'Est, comptez 22 degrés à Johannesburg avec un temps partiellement nuageux. Il fera 22 degrés également à Addis Abeba et enfin comptez 24 degrés là aussi sous les nuages à Nairobi.
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3: À la une ce matin, les hostilités qui recommencent en Iran.
4: Les États-Unis ont frappé au sud du pays cette nuit. Téhéran n'a pas tardé à rétorquer. Les gardiens de la Révolution annoncent déjà avoir ciblé une base américaine en réponse. À Gaza, c'était un nouvel Eid al-Adha sous les frappes israéliennes. Pour la troisième année de suite, malgré les attaques permanentes de Tel Aviv qui violent le cessez-le-feu, les habitants ont tenu à célébrer cette fête comme ils le peuvent. En France aussi, on y célébrait l'Aïd el-Kébir hier. Les musulmans de l'Hexagone se sont réunis en famille et devant les lieux de culte à Paris, devant la grande mosquée. Les fidèles étaient là, on leur a tendu notre micro.
3: Et fin de procès pour Nicolas Sarkozy.
4: L'ex-président français jugé pour l'affaire des financements libyens s'est tenu une dernière fois devant la cour d'appel hier. Il continue de plaider son innocence.
3: Les échanges de frappes recommencent donc entre l'Iran et les États-Unis.
4: Trois mois jour pour jour après le début de l'offensive israélo-américaine en Iran, Washington a mené cette nuit de nouvelles frappes au sud du pays. Téhéran a déjà annoncé avoir répliqué en visant une base américaine. Bonjour Noa Perret.
5: Bonjour Hugo, bonjour à toutes et à tous.
4: Alors vous faites le point pour nous ce matin sur cette reprise des hostilités.
5: Oui Hugo, c'est sûrement l'attaque la plus importante depuis la mise en place du cessez-le-feu entre les deux pays au début du mois d'avril. Quatre drones iraniens ont été abattus par Washington et une station de contrôle dans le port de Bandar Abbas a été bombardée. C'est donc la deuxième opération de ce genre menée par les États-Unis cette semaine. Deuxième fois que Washington justifie son attaque par une action défensive contre l'Iran. De son côté, Téhéran a donc répliqué en visant une base américaine qui, on peut l'imaginer, se trouvait dans la région du Golfe. Étant donné que la défense aérienne du Koweït a annoncé ce matin avoir repoussé des attaques de missiles et de drones.
4: Et non, cette reprise des hostilités, elle intervient alors qu'hier, l'Iran a présenté un nouvel accord en 14 points avec les États-Unis.
5: Oui, pour la Maison-Blanche, cet accord est une totale

0: Invention. Le projet diffusé par la télévision d'État de Téhéran confère à l'Iran la gestion du détroit d'Ormuz, l'une des principales lignes rouges de Washington dans ses négociations avec l'Iran. Donald Trump a réaffirmé hier que ce passage devait rester ouvert et en parallèle, le Trésor américain a annoncé la mise en place de sanctions à l'encontre de l'autorité iranienne du détroit du Golfe Persique, la nouvelle agence de Téhéran chargée de percevoir des droits de navigation dans ce passage stratégique.
1: Merci beaucoup Noah Perret pour les précisions après cette reprise des frappes. La première réaction à l'international, elle nous vient depuis l'île de Chypre où la chef de la diplomatie européenne Kaja Kallas a estimé qu'il n'était dans l'intérêt de personne que la guerre entre l'Iran et les États-Unis se poursuivent. Au Liban, à présent, Israël frappe dès l'aurore. Dans le sud du pays, Tel Aviv indique avoir intercepté une cible aérienne suspecte à Tir. Un immeuble a lui été bombardé avant cela, très tôt. Un nouvel ordre d'évacuation a été émis par Israël qui continue donc de déplacer les populations sud-libanaises. Dans la bande de Gaza aussi, le cessez-le-feu est perpétuellement violé. Hier soir, 7 personnes ont été tuées dans une frappe israélienne contre une maison du centre de Gaza. Le Croissant-Rouge palestinien rapporte que 18 autres personnes ont été blessées.
2: Des attaques alors que les Gazaouis célébraient hier l'Aïd al-Fitr.
1: Comme pour tous les musulmans, c'était le premier jour donc de la fête du sacrifice. Et Éline Roussel, malgré les agressions constantes d'Israël, des milliers de fidèles ont tenu à marquer ce jour sacré.
3: Depuis l'esplanade en ruine de la mosquée Saraya ou sur le moindre terrain dégagé, les Gazaouis célèbrent ce 27 mai l'Aïd al-Adha, la fête du sacrifice. Cette année, peu de moutons, pas de cadeaux et des quantités de nourriture rationnées. Dans un contexte de guerre avec Israël, les Gazaouis se rassemblent au matin de l'Aïd pour la prière.
4: En ce jour, un jour béni, un jour de Dieu tout-puissant au cours duquel nous accomplissons ce rituel. La prière de l'Aïd entre les décombres, malgré la destruction. Malgré le siège, malgré le bombardement, malgré les martyrs, nous nous réjouirons en ce jour.
3: Depuis le début de l'offensive israélienne sur l'enclave, 2 millions de personnes sont déplacées à l'intérieur du territoire. Célébrer l'Aïd, c'est aussi, pour ceux qui le peuvent, l'occasion de se retrouver le temps de prière et de célébration.
5: Nous célébrons l'Aïd avec la prière, puis la réunion de famille. Nous voyons nos proches dont on est séparés, qui sont dans le sud et dans le nord. Nous essayons de créer une atmosphère. Les circonstances sont difficiles, mais nous devons être heureux.
3: Les prix exorbitants de la viande, les mosquées en ruine et les bombardements quotidiens de l'armée israélienne n'ont pas suffi à faire taire la ferveur des musulmans de Gaza qui ont, malgré tout, célébré ce jour sacré de l'islam.
1: Un sujet signé Éline Roussel.
2: Et un Aïd al-Adha également vécu en France, Hugo.
1: Mais plus calmement cette fois. Les musulmans s'y sont retrouvés en famille, mais aussi dans des lieux de culte à la Grande Mosquée de Paris. Notre correspondante sur place, Fanny Bay, a tendu son micro aux fidèles pour savoir comment s'était organisée leur journée.
6: Dans un premier temps, faire la prière à la mosquée et après visiter la famille. Là, on ne peut pas prendre plusieurs jours. Hein. Déjà qu'on prend une journée, c'est déjà assez pas mal.
7: Il y a là une grande différence entre la France et notre pays. Il y a des choses qu'on ne peut pas les faire ici. Dommage.
8: Par exemple quoi?
7: On ne peut pas acheter le mouton. C'est un peu compliqué. C'est un peu, il y a la loi. On s'adapte, voilà. On est en France, il faut respecter les lois, voilà.
9: Donc on a fait la prière de l'Aïd en groupe, dans un grand stade. On est rentré à la maison, on a mangé les gâteaux de l'Aïd que ma femme a fait.
8: Vous pouvez me dire quel gâteau vous avez fait, madame?
10: Gâteau au noix de coco, ouais. La framboise, avec du thé.
8: Est-ce que vous avez dû vous adapter d'une certaine manière à la chaleur pour l'Aïd aujourd'hui?
6: On a l'habitude, hein, même au pays d'origine, il fait beaucoup plus chaud. Sauf que là, bon, les vagues, les maisons sont un peu plus petites, les appartements sont un peu plus petits, ils sont pas spacieux comme au pays. Enfin, y a pire. Pas se plaindre. Faut toujours dire alhamdoulilah. Jamais se plaindre.
9: Ma fille, elle peut répondre, c'est à cause d'elle, du coup. On est obligé de marcher vite, s'arrêter tous les deux secondes, à se mettre à l'ombre. Elle tient difficilement à la chaleur. Mais en même temps, bon, c'est mieux ça que la pluie. Pour un jour comme ça, pour une balade, pour rendre ce jour un peu joyeux. Parce que c'est pas comme Noël ou les fêtes traditionnelle française où il y a la lumière partout, il y a tous les décors. Là, on est obligé d'essayer de créer quelque chose pour qu'il y ait un sentiment de fête et que les enfants puissent comprendre un petit peu pourquoi nous on fait la fête et que la majorité des gens non.
2: Un reportage signé Fanny Bay. La France, on y reste avec cette phrase. Est-ce que je vais y retourner?
1: Où ça, me direz-vous, Martin? Eh bien, en prison, ce sont les derniers mots de Nicolas Sarkozy lors de son procès en appel. La dernière audience s'est close hier. Pour rappel, l'ancien président français est jugé dans l'affaire des financements libyens pour sa campagne victorieuse de 2007. Le parquet général a requis 7 ans de prison pour association de malfaiteurs, corruption et financement illégal de campagne en lien avec Mouammar Kadhafi. Et une nouvelle fois, Anaïs Lavienne, Nicolas Sarkozy a

0: plaider son innocence devant les juges, assurant ne pas avoir trahi les Français.
1: Est-ce que je vais retourner en prison? Voilà les presque derniers mots de l'ancien chef d'État lors de son audience hier. Nicolas Sarkozy maintient qu'il n'est pas à l'origine des faits, mais après 14 ans d'enquête, le parquet général a requis 7 ans de prison ferme à son égard. Il est accusé d'association de malfaiteurs, corruption et financement illégal de campagne. Pour rappel, l'ex-président est soupçonné d'avoir été en lien avec le dictateur libyen Muammar Kadhafi pour obtenir des fonds. Un pacte de corruption à une période bien précise, celle pendant laquelle l'ex-chef d'État libyen cherchait à se faire une place sur la scène internationale. Le montant, 50 millions d'euros, selon un document officiel libyen publié en 2012 par le média français Mediapart, qui avait révélé toute l'affaire à l'époque. Le procès, quant à lui, a commencé en janvier 2025 à Paris. À ce moment-là, Nicolas Sarkozy a été condamné à 5 ans de prison ferme et a passé 20 jours en détention avant d'être libéré sous contrôle judiciaire. Aujourd'hui, il pourrait être condamné en deuxième instance pour des faits pour lesquels il a été relaxé. Le verdict est attendu fin novembre.
0: Les explications d'Anaïs Lavielle. Et enfin, l'Hexagone toujours qui est frappé, vous l'entendiez tout à l'heure en ce moment, par une vague de chaleur exceptionnelle. 17 départements sont en vigilance orange encore aujourd'hui et ça ne devrait pas s'améliorer. L'ONU alerte sur des températures moyennes mondiales qui devraient se maintenir à des niveaux records ou presque d'ici 2030. Selon l'organisation, il y a 75% de chances que la moyenne de ces 5 ans dépasse de plus de 1,5 degré celle des niveaux pré-industriels. Et enfin, autre statistique, entre 2025 et 2030, il y a 86% de chances qu'une année soit enregistrée comme la plus chaude jamais enregistrée. L'actuel record date, lui, de 2024.
2: Merci beaucoup, Hugo Villard. On vous retrouve à 8h30 pour une nouvelle édition du journal.
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1: 8h15 sur Médien, bienvenue si vous venez de nous rejoindre. C'est l'heure de notre interview de la matinée. La politique d'industrialisation du Maroc porte ses fruits. Le pays s'inscrit comme la première puissance industrielle du continent selon la Banque africaine de développement. On en parle tout de suite avec notre invité. Le Maroc devient la première puissance industrielle de l'Afrique. Le Royaume a pris la première place de l'indice de l'industrialisation en Afrique en 2025. Un classement publié cette semaine par la Banque africaine de développement. Le Royaume devance donc l'Afrique du Sud. Une pole position que le Maroc doit notamment à son industrie automobile, aéronautique, ainsi qu'à ses engrais. Mais alors, cette réussite peut-elle durer et quels sont les effets de cela sur l'économie? On fait le point ce matin avec notre invité Abdelatif Komat, économiste et professeur à l'université Hassan II de Casablanca. Bonjour Abdelatif Komat.
2: Bonjour.
1: Alors tout d'abord, est-ce que vous pouvez revenir avec nous sur ce qui explique cette première place du Maroc?
2: En fait, c'est l'aboutissement d'un processus. Vous savez que depuis deux décennies, le Maroc a lancé, sous la supervision de Sa Majesté, les plans de développement industriel qui ont commencé à partir de 2005 avec le plan émergence, puis le plan d'accélération industrielle et puis le plan de relance après la crise du Covid, notamment pour insister sur l'industrie de la souveraineté, mais également l'encouragement de l'industrialisation par substitution des importations. Et donc, c'est tout un processus en termes de plan, mais également en termes d'infrastructure, en termes de climat d'investissement, notamment les EDE, et puis, bien sûr, la formation, et qui a accompagné à travers des instituts spécialisés. Et donc, en fait, un écosystème

0: système qui aujourd'hui donne des résultats après 2 décennies de labeur et d'efforts intenses pour hisser le Maroc au rang où il est aujourd'hui.
1: Alors, quelles sont justement les industries? On en parlait de l'automobile, l'aéronautique et également l'engrais. Ce sont les piliers un peu de cette évolution de l'industrie marocaine.
0: Effectivement, je dirais que ce sont les industries montantes, en fait, il y a quelques années maintenant, ils sont bien ancrés, mais il faut pas oublier que nous avons quand même des industries classiques ou historiques du Maroc qui sont toujours là. Hein. Et là, je fais allusion à l'industrie agroalimentaire qui a exporté 87 milliards de dirhams en 2024. Je fais allusion également à l'industrie textile qui est toujours là en termes d'emploi, en termes de création de richesses. Et puis, à part les industries que vous avez évoqué mondiales, qui sont l'aéronautique, l'automobile. Nous allons de plus en plus vers des industries nouvelles. Et là, bien sûr, les industries liées à tout ce qui est technologie de l'énergie propre qui se développe. Et puis, tout ce qui est digital. Donc, c'est un des volets importants sur lequel a insisté le rapport qui donne la force à l'industrie marocaine, c'est la diversification. Le Maroc, je dirais, n'est pas lié à un seul secteur, mais il a diversifié son industrie et puis il l'a ancré dans les chaînes de valeur mondiales et c'est ce qui a permis justement ce rebond très significatif.
1: Et donc le Maroc vient d'obtenir cette première place, mais est-ce que le royaume peut garder cette place sur la durée?
0: Alors, il n'y a pas de raison pour ne pas la garder parce qu'il est sur une dynamique. Lorsqu'on est sur une dynamique, les résultats ne pourraient qu'être probants pour l'avenir. Alors, lorsque j'évoque la dynamique, elle est tout azimut, hein. La dynamique sur un plan interne, en termes de structuration, de modernisation de l'appareil industriel, il est sur l'infrastructure, là, notamment le volet export qui a été réalisé essentiellement grâce au port Tanger Med, on voit que nous avons également des ports qui sont en train d'être édifiés, celui de Nador Ouest, mais également celui de Dakhla. Donc, en termes d'infrastructure, en termes des TGV, celui de Kénitra Tanger également a joué un rôle très important parce que le pôle, notamment automobile, il est entre Kénitra et Tanger. Et donc, tout cela va continuer. Le volet également formation. Va continuer. Donc, nous avons aujourd'hui tout un élan en matière de rapprochement des pôles de formation au pôle industriel à travers ce qu'on appelle les cités des métiers et des compétences, mais également l'élargissement du champ universitaire à des filières dans le domaine. Et puis, bien sûr, il y a tout ce qui est ouverture sur l'international. Aujourd'hui, le Maroc, il est reconnu au niveau des chaînes, en fait, mondiales de création de valeur. Qui fait que en fait l'investissement aujourd'hui n'est pas limité aux sociétés, aux compagnies traditionnelles, mais aujourd'hui pratiquement l'écosystème attire tout d'abord plusieurs pays, notamment des pays de l'Asie, des pays européens, mais il ne se limite pas seulement à un seul pont de l'industrie, qu'il soit automobile ou aéronautique, il touche plusieurs volets, notamment aujourd'hui, on parle des batteries électriques, on parle de certaines autres composantes, l'élargissement de la contribution du Maroc au niveau de la production aéronautique, l'automobile également. À part cela, bien évidemment, il y a d'autres secteurs, notamment tout ce qui est développement, vous l'avez dit, des engrais, l'OCP, à travers sa démarche innovante. En matière de décarbonation, il place le Maroc sur ce plan-là comme un pays très en phase avec les exigences en matière de protection de l'environnement. Et tout cela lui permet de se hisser dans plusieurs pays à travers des joint ventures pour justement développer des projets industriels. Et donc, ce n'est pas seulement une dynamique nationale, mais une dynamique, je dirais, ancrée dans les chaînes de valeur mondiales. Et je crois que c'est une des forces du Maroc parce qu'il est positionné aujourd'hui parmi les pays, notamment dans le domaine automobile, plutôt le domaine de l'aéronautique. Il est dans l'écosystème mondial parmi les pays qui sont très présents sur ce créneau-là.
1: Alors justement, le Maroc qui obtient la première place en Afrique, mais à l'échelle mondiale, est-ce que le pays reste un concurrent sérieux sur le plan industriel, comme un pays attractif pour les investisseurs internationaux?
0: Oui, en fait, il est déjà considéré, notamment dans le domaine de l'aéronautique, de l'automobile. Le Maroc est la plateforme, notamment en Afrique. Et comme le Mexique est en Amérique latine, le Maroc est déjà identifié comme une plateforme centrale au niveau de la région Afrique-Amérique. et Europe. Donc, il est déjà, je dirais, positionné. Alors, bien évidemment, au niveau d'autres secteurs d'activité, notamment dans le domaine de l'électronique également, le Maroc est très présent. Et je dirais que c'est une des forces du Maroc, c'est au-delà que ce soit une industrie qui est, je dirais, basée essentiellement sur une dynamique interne. Depuis plus de 20 ans, il a toujours placé l'ouverture sur l'international à travers, bien sûr, l'investissement, l'attrait de l'investissement. Et là, vous savez que le Maroc, depuis quelques années, il est classé premier au niveau de la région en matière d'attractivité des EDE, des investissements directs étrangers, qui touchent plusieurs domaines, mais essentiellement le domaine industriel. Et puis également en termes d'imbrication avec les chaînes de valeur pour produire des pièces nobles. Aujourd'hui, par exemple, de l'avion, l'aéronautique, pratiquement tous les avions qui circulent à travers, qui volent à travers le monde, on trouve des pièces qui sont produites au Maroc. Et donc tout cela, bien sûr, place le Maroc au niveau des radars de pays émergents sur le plan industriel parce qu'il offre pratiquement l'écosystème. L'écosystème, c'est essentiellement un climat d'investissement, ce sont les infrastructures, ce sont les ressources humaines et les compétences. Sur ces aspects-là, bien évidemment, le Maroc aujourd'hui, il est en train de développer tous ces aspects-là pour encore se positionner davantage sur la scène internationale.
1: Alors justement, on parlait d'infrastructure, d'investissement, une politique qui a mené aujourd'hui le Maroc à cette première place de l'indice d'industrialisation en Afrique en 2025. Mais alors, justement, est-ce que ces effets sur l'économie, ils sont à la hauteur de l'investissement national? Notamment, je parle en termes de création d'emplois, par exemple.
0: Alors, bien sûr, ça reste un secteur relativement capitalistique, donc il faut beaucoup d'investissements pour créer de l'emploi. Mais il crée beaucoup d'emplois, bien évidemment. Aujourd'hui, en fait, on parle de plusieurs dizaines de milliers d'emplois dans le secteur, notamment le secteur de l'automobile. Alors, ça, je dirais, en termes d'impact, bien sûr, il y a l'emploi, et puis l'emploi décent, l'emploi qualifié. Et ça, c'est très important, parce qu'il contribue à positionner l'industrie marocaine comme une industrie technologique. Ce n'est plus une industrie basée essentiellement sur l'utilisation d'une main-d'œuvre non qualifiée, comme cela a été le cas il y a 30 ans, 40 ans. Aujourd'hui, non. Le Maroc est un pays qui s'industrialise grâce à ses ressources humaines, à leurs compétences et à leur valeur ajoutée. Bien sûr, l'imbrication, elle est également sur les autres secteurs d'activité, parce que l'industrie, elle a ce qu'on appelle des effets d'entraînement. Autour d'elle, elle crée d'autres activités, notamment des PME. Vous savez que le Maroc encourage beaucoup, en fait, les PME, les petites et moyennes entreprises et les petites entreprises. Et dans le sillage, notamment, de l'industrie automobile, nous avons plusieurs centaines d'entreprises dans le domaine. Également dans le domaine de l'aéronautique, nous avons plusieurs PME qui sont très présentes sur le secteur et tout cela crée de l'emploi. Et donc l'impact, il est tout azimut, c'est un impact en emploi, c'est un impact en export. Et là, c'est très important parce que ça joue un rôle très important dans la réduction du déséquilibre commercial dans notre pays. Vous savez que l'année 2024, c'est 150 milliards de dirhams d'exportation automobile, c'est 26 milliards de dirhams d'exportation d'aéronautique, et puis c'est 87 milliards d'exportation de produits agroalimentaires. Et tout cela, bien sûr, constitue aux alentours de 75 à 80% des exportations marocaines qui sont maintenant des exportations industrielles. Et donc, tout cela, bien sûr, a un impact sur aussi bien le commerce, la création d'emplois, et surtout hisser le Maroc à un niveau de pays qui produit de la valeur ajoutée, parce que ce sont des secteurs qui ont une forte valeur ajoutée, et bien sûr, tout cela crée une dynamique en termes, je dirais, d'équilibre économique et de création de richesses.
1: Merci beaucoup Abdelatif Komad d'être revenu avec nous donc sur cette première place du Maroc sur l'indice de l'industrialisation en Afrique en 2025. On le rappelle, vous êtes économiste et professeur à l'université Hassan II de Casablanca.
0: Merci à
1: Merci
0: vous.
1: beaucoup.
0: Merci. Merci à vous pour l'invitation. Merci.
1: 8h26 sur Média 1. Dans un instant, le retour de l'actualité avec le journal de 8h30. On marque une courte pause. Restez avec nous.
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4: Le journal dans quelques instants, c'est juste après la météo. Au Maroc, l'après-midi, le ciel sera partiellement nuageux à souvent ensoleillé à l'ouest de la ligne Zendarafi-Gigassa et clair sur le reste du pays. Pour les températures, la minimale est à Safi ainsi qu'à Essaouira où des nuages sont prévus. Il fera 26 du côté de la capitale Rabat avec des nuages. Là également, 26 toujours à Nador. 27 à Casablanca et Agadir. Il fera 29 du côté de Tanger et Laayoun. Comptez 31 degrés à Oujda, 33 à Errachidia et 34 à Fès, toutes sous le soleil. 35 degrés à Marrakech, là aussi sous un ciel bleu. Et la maximale, c'est à Beni Mellal avec 36 degrés. En Algérie, l'après-midi, le ciel sera nuageux à partiellement nuageux sur le centre-est du pays et au sud-est de Tamanrasset, puis clair ailleurs. La minimale pour les températures, c'est à Oran avec 24 degrés sous les nuages. Il fera 25 du côté de la capitale Alger qui sera sous le soleil. 25 également à Béjaïa, comptez 27 à Naba, 29 à Tiaret et 31 à Constantine. 32 degrés sous un ciel bleu à Rardaya. Il fera 33 à Chlef, 36 à Biskra et les maximales, c'est à Tamanrasset et Adra avec 37 degrés sous les nuages. En Tunisie, l'après-midi, le ciel sera souvent ensoleillé sur les reliefs du nord-ouest du pays et clair ailleurs. Comptez 26 degrés à Tabarka, la minimale sous un temps ensoleillé. Il fera 27 à Monastir et 28 à Djerba, toutes sous un grand ciel bleu. Du ciel bleu également prévu à Medine, Sfax, Gabès et Bizerte avec 29 degrés. À Tunis, la capitale, le soleil sera au rendez-vous avec 31 degrés. Il fera 31 également à Kasserine et Sousse. Comptez 34 à Gafsa, 35 à Tozeur, c'est la maximale sous le soleil. Sur Média, Hugo Villard nous a rejoint en studio pour une nouvelle édition. Bonjour Hugo.
5: Bonjour Martin, bonjour à toutes et à tous.
4: Et hier, on célébrait l'Aïd al-Kébir au Maroc.
5: Une journée rythmée par les sacrifices et le partage en famille. Nous avons passé la matinée avec ces bouchers ambulants qui viennent s'occuper des moutons chez vous. Une fois la bête sacrifiée et dépecée, il s'agit de ne rien perdre. Dans le mouton, tout se mange, alors les habitants amènent la tête de l'animal à des endroits de grillade créés spécialement pour l'occasion.
4: Dans le reste de l'actualité, l'Iran répond aux États-Unis.
5: Téhéran indique avoir frappé une base américaine, probablement vers Bandar Abbas. Une attaque qui arrive après une précédente menée par les États-Unis. Enfin, le Parti Socialiste Espagnol perquisitionné hier, 12 heures de fouilles de documents, de mails et de factures, toujours concernant le trafic d'influence et l'organisation criminelle qui concerne trois hauts dirigeants du parti.
4: C'était hier et c'était immanquable.
5: L'Aïd al-Adha, évidemment, si vous n'en aviez pas entendu parler avant, vous avez forcément vu ces hommes dans les rues, munis de leurs tabliers blancs et de leurs couteaux fraîchement aiguisés, qui attendaient l'arrivée des familles à la recherche de bouchers ou de simples spécialistes pour venir à domicile faire le sacrifice du mouton. Le temps d'une journée, donc, ces hommes deviennent des bouchers ambulants, un métier essentiel pendant cette célébration pour effectuer le sacrifice dans les règles de l'art. Notre reporter Noa Perret est allé à leur rencontre.
6: Il est 7h30 devant la mosquée Mohamed V de Tanger. Miloudi sort tout juste de la prière. À ses côtés, son jeune neveu Adam, chacun une machette à la main. Ils attendent patiemment l'arrivée des premiers clients.
7: Ça fait à peu près depuis 1975 que je suis dans ce domaine, depuis l'école.
6: Selon les années, Miloudi

0: peut s'occuper de plus d'une dizaine de sacrifices le jour de l'Aïd, les prix allant de 100 à 300 dirhams selon le client, pour une pratique qui reste très peu régulée, déplore-t-il.
1: Il y a des gens qui ne savent pas faire. Le sacrifice a des règles. Si le propriétaire du mouton te donne cette responsabilité, tu dois savoir comment faire.
0: Premier client arrivé, Miloudi part pour 5 sacrifices dans une grande famille. Ça représente plusieurs heures de travail. Il égorge, enlève la peau, puis les abats de l'animal, le tout sous un soleil de plomb.
2: Viens nous aider.
0: Le père de famille aide les deux bouchers à suspendre le mouton d'une 60aine de kilos.
3: C'est fatigant.
4: Oui. Oui, c'est un peu fatigant, mais c'est la tradition.
0: Si Miloudi est bien bouché, tous les jours de l'année, beaucoup d'hommes enfilent le tablier uniquement pour le jour de l'Aïd. C'est le cas par exemple de Marcine, qui est maçon de profession, mais qui a appris à faire le sacrifice avec son père.
5: C'est lui qui m'a appris la boucherie. On allait chez les gens, chez la famille avec lui, et c'est grâce à la pratique qu'on a appris.
0: Un apprentissage qui permet d'encaisser quelques centaines de dirhams le jour de l'Aïd. Boucher, ambulant, fait partie de ces nombreux emplois informels qui réapparaissent chaque année à l'occasion de cette fête.
6: Reportage signé Noah Perret. Et donc, après le sacrifice, c'est une étape incontournable. Les familles apportent la tête du mouton à des endroits de grillade spécialement montés pour l'occasion. Une pratique qui était interdite dans certaines rues des grandes villes, mais qui a pourtant été maintenue hier, car dans le mouton, rien ne se perd, Constantin Jallot.
7: Il y a un feu tous les 5 mètres. Dans la rue Sidi Bouabib de Tanger, près du Grand Soko, les flammes rongent les têtes des moutons noircies sur des pics. Les scies tronçonnent les cornes, les haches libèrent les cervelles hors des crânes de moutons. Sous le soleil et la fumée, ces bouchers de l'Aïd al-Adha travaillent souvent entre amis comme Mohamed, la vingtaine.
1: L'important, c'est que je me débrouille avec les amis. Vous savez, Dieu soit loué, on s'en sort, on gagne notre croûte. L'important, c'est de vivre cette ambiance de l'Aïd.
7: Il n'arrête pas depuis ce matin.
1: Oui, les clients sont bien présents aujourd'hui. Moi, je travaille ici, je découpe et je lave. Et ici, ils grillent les têtes.
7: Car c'est tout un processus bien précis. Redda vient toujours ici pour l'Aïd. On s'occupe de ses têtes de mouton pour 70 dirhams chacune.
8: C'est des experts depuis des années. Ici, c'est le repère à Tanger. Donc ça fait 25 ans qu'on vient ici pour faire cette activité et tout. Là, c'est clean. Au moins, c'est un espace approprié pour ça. C'est très rapide. Ça m'a pris une demi-heure pour les faire cuire au charbon, pour enlever toutes les poils et tout, et pour le découper. Et là, c'est une demi-heure pour qu'il soit découpé, donc c'est intéressant.
4: Par exemple, la tienne, c'est celle-là?
8: Moi, les deux, ils sont là. Celui de ma petite famille et de mon père. Donc c'est là. L'activité, elle commence par le nettoyage. Ouais. Donc il frotte pour enlever tout ce qui est en surplus. Après, c'est l'activité de découpage. Il faut garder la cervelle intacte. Donc lui, il est expérimenté en la matière. Il a déjà fait la boucherie, donc il sait s'y faire. Après, c'est bon, on l'emballe et là, il est prêt pour le couscous.
7: Les grillades de tête et l'odeur fumée des barbecues resteront dans les rues tangéroises au moins jusqu'à jeudi.
6: Constantin Jallot pour ce sujet. À l'occasion de ces célébrations d'Aïd al-Adha, l'agence Bayt Malakos Al-Sharif a procédé hier à une distribution de jouets et de présents. Les enfants ont pu profiter de l'initiative Activité récréative pour enfants organisée par cet organisme.
9: Et le maintien de la question du Sahara marocain au C24 est anachronique.
6: C'est ce qu'a assuré l'ambassadeur représentant permanent du Maroc auprès de l'ONU du séminaire régional du comité des 24 des Nations Unies. Un rendez-vous donc qui s'est tenu du 25 au 27 à Managua au Nicaragua. Un maintien qui est d'autant plus désuet depuis le vote historique du Conseil de sécurité de l'ONU adoptant la résolution de 1797 selon le responsable.
9: C'était il y a 3 mois tout pile.
6: Le 28 février dernier, Israël et les États-Unis attaquent l'Iran. Depuis, un cessez-le-feu a été conclu, mais les frappes ont repris cette semaine. Cette nuit, Washington a bombardé au sud du pays. Bonjour Éline Roussel.
10: Bonjour Hugo, bonjour Martin, bonjour à tous.
6: Téhéran a donc déjà répliqué à ces attaques américaines.
10: Oui Hugo, c'est un retour des armes dans la région, sur fond d'un cessez-le-feu fragile. Cette nuit, l'armée américaine a mené des frappes qualifiées de défensives sur bande d'Arabas, une ville portuaire du détroit d'Ormuz. Et ce matin, Téhéran attaque à son tour, sous couvert là aussi de légitime défense. L'armée américaine annonce ce jeudi avoir abattu 4 drones aux alentours de ses bases dans le Golfe. L'armée koweïtienne dit, elle, faire face à des attaques de missiles et de drones depuis le début de la journée. Et en fond de cette nouvelle escalade, la diplomatie patine, et notamment sur la question du passage stratégique d'Hormuz. L'Iran veut y étendre sa mainmise via sa nouvelle agence de gestion du détroit et faire payer des frais de passage pour les navires. Les États-Unis s'opposent radicalement à ce projet. Le blocage du détroit, on le sait, a un impact énorme sur l'économie mondiale et notamment sur le secteur des hydrocarbures. En début de journée, ce jeudi, le directeur exécutif de l'Agence internationale de l'énergie a déclaré que le monde traversait, je cite, « la plus grave crise de sécurité énergétique qu'il n'ait jamais connue ».
6: Merci Hélène Roussel pour les précisions. Et on reste dans la région, au Liban. Une soldate israélienne a été tuée par un drone explosif hier. Tel Aviv indique ce matin que l'attaque du Hezbollah a eu lieu proche de la frontière avec le pays. Pendant ce temps, Israël continue de frapper et ce, dès l'aurore, dans le sud du pays. Tel Aviv indique avoir intercepté une cible aérienne suspecte et attire un immeuble a lui été bombardé peu après la diffusion d'un nouvel ordre d'évacuation. Dans la bande de Gaza aussi, un cessez-le-feu est en place et lui aussi, il est perpétuellement violé par Israël. Hier soir, 7 personnes ont été tuées dans une frappe contre une maison du centre de Gaza. Le Croissant Rouge palestinien indique que 18 autres personnes ont été blessées. Ces agressions israéliennes, évidemment, elles continuent d'être dénoncées de part et d'autre à l'international, à commencer notamment par l'Espagne et le gouvernement de Pedro Sanchez, pour qui les casseroles judiciaires s'accumulent et s'enchaînent en ce moment. Les socialistes espagnols n'ont jamais été aussi proches du gouffre et Diane Cambon, la tourmente s'approfondit.
11: Ils sont restés plus de 12 heures hier au siège national du Parti Socialiste Ouvrier Espagnol de Madrid. Les gardes civils appartenant à l'unité spécialisée sur la corruption recherchaient des documents, des mails ou des factures accréditant un possible nouveau trafic d'influence et d'organisations criminelles concernant 3 hauts dirigeants du parti. Cette affaire survient alors que tous les regards se portent sur la mise en examen de l'ancien président José Luis Zapatero. Celui-ci et ses 2 filles pourraient avoir détourné des milliers d'euros lors du sauvetage public d'une petite compagnie aérienne durant la pandémie. Après la débâcle électorale andalouse, c'est le cœur même des socialistes qui est touché. Pedro Sanchez a réduit au maximum son agenda jusqu'au 17 juin, date à laquelle doit comparaître Zapatero devant la justice. D'ici là, la droite dans l'opposition prévoit de nombreuses mobilisations pour réclamer des élections anticipées. Diane Cambon à Madrid pour Média.
9: La correspondance depuis l'Espagne qui vient donc conclure ce journal. Merci beaucoup Hugo Villard. Votre prochain rendez-vous d'information, c'est à 9h sur l'antenne Afrique avec Noah Perret. Il est 8h40 sur Média. Écoutez, j'ai envie de parler sport, donc on va parler sport ce matin avec Mohamed Amimi. Bonjour Mohamed.
12: Bonjour Martin.
9: Et on ouvre cette nouvelle édition de Sport Matin avec la CAN U17. Les Lionceaux de l'Atlas affrontent ce soir le Sénégal en demi-finale avec bien sûr l'ambition de conserver leur titre.
12: Et l'aventure se poursuit donc pour les protégés de Thiago Pereira qui maintiennent leurs espoirs de titre à domicile après avoir battu le Cameroun en quart de finale. Sur la route des Lionceaux de l'Atlas se dresse désormais le Sénégal qui a éliminé un gros morceau, le Mali. Ali Salahdine pour les détails.
13: Le Maroc n'est plus qu'à une marche d'une finale continentale à domicile, un rendez-vous qui ressemble déjà à une finale avant l'heure entre les deux derniers vainqueurs de la compétition. Le Maroc aborde cette rencontre avec beaucoup de confiance après son succès face au Cameroun en quart de finale. Une victoire obtenue grâce à un but de Mohamed Habib Zimbi dans une rencontre globalement maîtrisée. Les jeunes Marocains veulent désormais poursuivre leur parcours parfait devant leur public et confirmer les énormes progrès du football local dans les catégories des jeunes. Mais en face, le Sénégal avance avec son costume de favori naturel. Les Lionceaux de la Teranga ont dû batailler jusqu'au tir au but pour faire plier le Mali et décrocher leur billet pour le dernier carré de cette CAN U17. Une qualification qui a notamment mis en lumière leur solidité mentale et les performances de leur gardien Hassan Sarr, décisif durant la séance. Cette demi-finale opposera aussi 2 philosophies qui se ressemblent. Intensité, discipline tactique et gros travail de formation. Le coup d'envoi sera donné à 20h à Rabat avec à la clé une place en finale de cette Coupe d'Afrique des Nations des moins de 17 ans et peut-être un nouveau moment fort pour le football marocain.
12: Et le Sénégal aborde cette demi-finale avec un vrai vécu, des grands rendez-vous face à un Maroc qui a su monter en puissance depuis le début de la compétition et qui s'est bien préparé pour ce dernier carré. On écoute à ce propos le joueur de l'équipe du Maroc, Wail Jassim Jolissane.
14: Les préparations se passent très bien, on prépare chaque match, match par match. On les a vus à la vidéo, on se prépare en fonction de ça. Comme chaque match, on est le pays qui reçoit la CAN, donc on sait que ce ne sera pas une partie très facile, mais on est prêt pour ça. L'ambiance, on est tous ensemble, bien comme il faut, solidaires. Puis ça sera un très beau match, je pense. En plus, on a le

0: On est dans le stade, les supporters sont avec nous.
1: Maroc-Sénégal, un match de grande intensité, c'est ce soir à partir de 20h. L'autre demi-finale opposera l'Égypte à la Tanzanie. Les jeunes pharaons pourront retrouver le Maroc en finale en cas de succès des deux sélections. Ce serait alors un remake du dernier match de la phase de groupe où les Marocains s'étaient imposés sur le score final de 2-1, Martin.
2: Et on va parler de leurs aînés maintenant, puisqu'après l'annonce de la liste des 26 joueurs convoqués pour disputer le Mondial, les Lions de l'Atlas ont fait part de leur réaction.
1: D'abord le jeune Yacine Jassim, qui a exprimé sa grande joie de participer à la Coupe du Monde, un rêve qu'il nourrit depuis son enfance, a souligné l'attaquant marocain dans une publication sur son compte Instagram. Il a conclu son message en exprimant sa profonde gratitude pour cette opportunité. Jassim a promis de donner le meilleur de lui-même pour défendre le maillot national. Naïl Aïnaoui a exprimé également sa grande fierté après sa convocation. C'est aussi un rêve d'enfance pour lui. Naïl Aïnaoui a tenu à remercier le sélectionneur national et les supporters, concluant par Dima Mareb. Une grosse fierté de porter le maillot marocain, a écrit Ayoub Ameimouni, convoqué pour la première fois avec le Maroc. Le joueur de Francfort a affirmé sa volonté de donner le maximum pour défendre les couleurs nationales tout en continuant de travailler avec ambition aux côtés de la sélection marocaine. Mohamed Ouahbi a dévoilé avant-hier la liste définitive des joueurs qui prendront part au Mondial, un groupe composé de cadres et d'une jeune génération qui représente l'avenir du football marocain, Martin.
2: Et l'international marocain Chadériad et Crystal Palace ont remporté hier soir la Conference League.
1: Encore une équipe anglaise au sommet de l'Europe. Crystal Palace a dominé en finale le Rayo Vallecano, score final 1-0 grâce à un but de l'international français Jean-Philippe Mateta. Il s'agit du troisième titre de Palace en 2 ans, le premier en Coupe d'Europe. Crystal Palace vient d'ajouter 3 lignes à son palmarès. En 2 ans, la Coupe d'Angleterre, le Community Shield et la Ligue Conférence, son premier trophée européen évidemment avant la finale de la Ligue des Champions entre Arsenal et le Paris Saint-Germain. C'est un 2-2 pour l'Angleterre en finale de Coupe d'Europe avec la victoire, rappelons-le, d'Aston Villa contre Fribourg en Ligue Europa. Le Paris Saint-Germain va certainement s'appuyer sur ses 2 stars en finale de la Ligue des Champions. On parle évidemment d'Ousmane Dembélé et Achraf Hakimi qui ont participé aux oppositions sur petit terrain. C'était hier mercredi et postule à une titularisation samedi contre Arsenal. Les deux joueurs ont enchaîné ensuite une deuxième séance collective. Les signaux sont positifs pour les deux joueurs. De retour de blessure, les champions d'Europe en titre s'entraîneront encore ce jeudi à Poissy avant de s'envoler pour Budapest vendredi. La finale est prévue évidemment samedi. Le gardien danois Kasper Schmeichel a annoncé sa retraite à 39 ans en raison d'une grave blessure à l'épaule dont il ne parvient pas à se remettre. L'ancien portier de Leicester City et du Celtic mettra fin à sa carrière à l'expiration de son contrat en juin prochain. L'international à 120 reprises avec le Danemark avait notamment remporté la première ligue avec Leicester City. C'était en 2016. On change de discipline pour parler tennis. Suite et fin du deuxième tour de Roland-Garros ce jeudi, les regards sont embarqués sur Yannick Sinner qui reste sur une série de 30 victoires consécutives, la plus longue de sa carrière. L'Italien affronte Juan Manuel Querendolo, spécialiste de la terre battue. Querendolo a échoué à 4 reprises en qualification à Roland-Garros avant de disputer son premier tableau principal l'an dernier. Cette année, il a déjà égalé son meilleur résultat en atteignant le deuxième tour. Yannick Sinner, lui, grand favori à l'ambition de passer ce tour, lui qui deviendrait le 9e joueur de l'histoire à réaliser le grand chelem en carrière en cas de sacre à Paris. L'autre favori, Novak Djokovic, poussé au 4e set par Valentin Royer, a fait parler sa résistance pour éliminer le français 6-3, 6-2, 6-7, 6-3. Malgré la pression du public français, le Serbe retrouvera la pépite brésilienne João Fonseca vendredi lors du 3e tour. Chez les dames, la tenante du titre Coco Gauff affronte ce jeudi l'Égyptienne Mayer Chellif qui n'a jamais gagné un match du deuxième tour à Roland-Garros en 3 tentatives précédentes. Chellif a remporté ses 4 derniers matchs à Roland-Garros mais aucun contre une joueuse classée dans le top 100. Le défi contre la 4e mondiale représente un saut de niveau colossal américaine et sur une série de 8 victoires consécutives à Roland-Garros, Coco Gauff affiche une forme impressionnante avec 33 victoires en 48 matchs. La 129e mondiale doit réaliser donc un exploit majeur pour bousculer une joueuse qui n'a perdu contre aucune adversaire hors top 20 sur terre cette

0: saison, Martin.
1: Mais on le sait, à Roland-Garros, tout est possible. Merci beaucoup, Mohamed. Merci Amimi. Dans un instant, on parlera économie avec Oumar Baldé. On marque une courte pause, restez avec nous.
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1: Bienvenue, si vous venez de nous rejoindre sur Médien, vous arrivez tout pile pour la Story Echo avec Oumar Baldé. Bonjour Oumar.
6: Bonjour Martin.
1: Et ce matin, Omar, nous reparlons des prix du pétrole puisque les cours mondiaux qui évoluent en fonction des annonces sur la situation au Moyen-Orient.
6: Oui, c'est le moins que l'on puisse dire après la baisse d'hier. Ce matin, ces cours mondiaux de l'or noir sont repartis à la hausse. Le baril de Brent, la référence mondiale, se situe au-delà des 96$, soit une progression de 2% par rapport à la veille. Quant au baril américain, le West Texas Intermediate, eh bien, il est à $90 ce matin après une hausse de près de 2% également. Ce réveil des cours mondiaux de l'or noir s'explique par les frappes américaines sur le sud de l'Iran. Des frappes immédiatement suivies cette fois d'une riposte iranienne. Une riposte qui a visé une base américaine au Koweït selon Téhéran.
1: Mais globalement, Omar, on semble tout de même très loin du pic de fin avril dernier.
6: Oui, fin avril dernier justement, ce baril était monté jusqu'à $126. C'était inédit depuis le début de la guerre en Ukraine en 2022. Depuis, les choses se sont relativement calmées entre Américains et Iraniens. Conséquence, les prix actuels du pétrole sont bien en deçà du pic provoqué par cette guerre au Moyen-Orient, car aujourd'hui, les cours de l'or noir sont bel et bien redescendus à moins de $100. C'est très encourageant, malgré un gap de plusieurs millions de barils dans la production mondiale, en raison justement de la fermeture du détroit d'Ormuz. C'est dire que malgré tout, l'économie mondiale essaie de s'habituer à la donne actuelle.
1: Mais alors, est-ce que c'est une bonne nouvelle pour autant pour les automobilistes? Est-ce que les prix devraient recommencer à baisser?
6: Logiquement, oui, c'est une bonne nouvelle. Il est vrai que les prix ne sont plus à $70 le baril, c'est-à-dire avant la guerre, mais le surcoût provoqué par ce conflit commence à baisser. Si cette tendance est suivie au niveau des importateurs et distributeurs de produits pétroliers raffinés au Maroc, nous devrions commencer à avoir des baisses assez notables à partir des jours et des semaines à venir.
1: Merci beaucoup, Oumar Baldé. Évidemment, on espère une baisse des prix. Tout de suite, on va parler cinéma.
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2: Bonjour à toutes et à tous, avec vous Noah Perret. À la une de l'actualité en Afrique, hier, les musulmans du Burundi se sont joints au monde pour célébrer la fête du mouton ce 27 mai qui correspond au 10 décembre 1447 dans le calendrier islamique. Un des sages de la communauté de Bujumbura a appelé ses confrères à fêter dans la limite de leurs moyens. Mais tout de même, selon lui, il ne devrait pas y avoir de musulmans qui passent cette journée sans avoir de la viande à manger. Correspondance au Burundi de Léonce Bitario.
3: Cher Aruna Ngondoiga de la communauté islamique du Burundi se réjouit que le rendez-vous ait trouvé en vie les membres de cette communauté et les Burundais en général. Il y en a, dit-il, qui n'ont pas eu cette chance. Il déplore toutefois que cette fête est arrivée dans un contexte où le pouvoir d'achat de la population va s'amenuisant, avec une flambée exponentielle des prix des produits sur le marché. Il a invité ses confrères à fêter en considérant leurs moyens et en pensant au lendemain. Heureusement pour lui que la fête ne dure pas qu'un seul jour.
4: Cette fête se prolonge sur 4 jours. Nous avons le 10, le 11, le 12, le 13. Celui qui ne parvient pas à abattre aujourd'hui peut abattre demain, il peut abattre après-demain, il peut abattre aussi le surlendemain. J'inviterai les musulmans à célébrer en considérant leurs moyens, en considérant que demain aussi nous devons continuer à vivre, ne pas consommer au-delà de ses moyens, au-delà de ses capacités. Nous profitons de cette occasion pour justement implorer le Tout-Puissant pour qu'il garde en bonne santé nos responsables au niveau islamique, mais aussi au niveau du pays, et pour qu'ils mettent toujours en avant l'intérêt supérieur de la nation, l'intérêt supérieur des Burundais pour le développement de cette belle nation.
3: Ce sage de la communauté indique également que la fête du mouton est une occasion de partager, mais aussi un moment de pardon mutuel entre Burundais, musulmans et non-musulmans. Sur le marché, le prix des moutons ou d'une chèvre oscille autour de 500 000 francs burundais, alors que celui d'une vache moyenne va au-delà des 3 millions, voire 4 millions, c'est-à-dire autour de 600 euros. Léonce Bitariho, Bujumbura, Midi 1.
2: Et restons dans la région des Grands Lacs pour faire un point sur l'épidémie d'Ebola. L'Ouganda ferme temporairement ses frontières avec la République démocratique du Congo au vu de l'aggravation de la situation sanitaire sur place. L'épidémie d'Ebola qui pousse de nombreux pays à prendre des mesures. Hier, les États-Unis ont fait savoir qu'aucun cas n'entrerait sur le territoire. C'est ce qu'a déclaré le chef de la diplomatie américaine Marco Rubio. Également, le Canada a annoncé renforcer ses contrôles sanitaires face à cette épidémie. Ottawa suspend ses visas pour les ressortissants de RDC, d'Ouganda et du Soudan du Sud, impose des quarantaines obligatoires et renforce la surveillance dans ses aéroports à quelques semaines maintenant du Mondial de football 2026 co-organisé avec les États-Unis et le Mexique. Au Sénégal, après un week-end de forte turbulence politique à la tête de l'État, les consultations sont en cours pour la formation du prochain gouvernement. Une tâche qui s'annonce délicate pour Ahmadou El Aminoulo, nommé ce lundi. Le PASTEF, le parti au pouvoir, a posé ses conditions pour intégrer le nouvel exécutif. Les explications avec notre correspondante à Dakar, Alison Fernandez.
5: Alors qu'en coulisses, le nouveau Premier ministre sénégalais multiplie les consultations pour former le prochain gouvernement, le parti d'Ousmane Sonko, lui, maintient la pression. Via un communiqué, le comité exécutif du PASTEF a fait savoir que plusieurs personnalités avaient été approchées dans le cadre de ces tractations, mais il met en garde tout militant qui participerait individuellement aux discussions avec la présidence le ferait à titre personnel. Tout en se disant prêt à une collaboration franche et responsable, le PASTEF pose ses conditions pour intégrer le futur gouvernement et liste 7 exigences. Parmi elles, le respect du programme qui a porté le parti au pouvoir en 2024, des clarifications sur la gestion de la dette, le refus de nouvelles hausses du coût de la vie, la poursuite des renégociations des contrats stratégiques ou encore la lutte contre la corruption. Autre point sensible, la répartition des portefeuilles ministériels. Le nouveau Premier ministre, Ahmadou El Aminoulo, qui, je le rappelle, est un ancien cadre de la BCEAO, affirme vouloir poursuivre le projet présidentiel tout en renforçant la coopération avec le secteur privé, les partenaires financiers et les investisseurs étrangers. Un défi de taille dans un contexte économique particulièrement tendu où presque tous les indicateurs sont au rouge. À Dakar pour Médien, Alison Fernandez.
2: Et enfin, on l'a appris ce matin au Kenya, au moins 16 personnes, majoritairement des élèves, ont péri et 73 ont été blessées dans l'incendie en pleine nuit d'un dortoir dans un pensionnat de filles. C'est ce qu'a annoncé aujourd'hui une source policière à l'agence France Presse. Aucun bilan officiel n'a été publié, aucun détail n'a pu être obtenu sur l'âge des pensionnaires hébergés dans ce dortoir. C'est la fin de cette synthèse. Merci beaucoup de l'avoir suivi et bonne suite des programmes sur les antennes de Média.
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1: Et à tous avec vous, Noah Perret. À la une de l'actualité ce matin, 3 mois, jour pour jour, après le début de l'offensive américaine en Iran, les États-Unis ont mené cette nuit de nouvelles frappes au sud du pays, sûrement l'attaque la plus importante depuis la mise en place du cessez-le-feu au début du mois d'avril. 4 drones iraniens ont été abattus par Washington et une station de contrôle dans le port de Bandar Abbas a été bombardée. C'est donc la 2e opération de ce genre menée par les États-Unis cette semaine. 2e fois que Washington justifie son attaque par une action défensive contre l'Iran. De son côté, Téhéran a donc répliqué en visant une base américaine qui, on peut l'imaginer, se trouvait dans la région du Golfe, étant donné que la défense aérienne du Koweït a annoncé ce matin avoir repoussé des attaques de missiles et de drones. Et les premières réactions à l'international depuis l'île de Chypre, la chef de la diplomatie européenne, Kaja Kallas, a estimé qu'il n'était dans l'intérêt de personne que la guerre entre l'Iran et les États-Unis se poursuive. Dans l'actualité également au Proche-Orient, le sud du Liban est à feu depuis ce matin. La ville de Tyr, mais aussi de Saïda, située à 40 km de la capitale Beyrouth, ont été visées par des frappes israéliennes. Le bilan humain n'a pas encore été publié par les autorités libanaises, mais le média L'Orient le Jour parle de frappes meurtrières. Alors qu'hier, l'armée israélienne déclarait une grande partie du sud du pays, dont la ville de Tyr, comme zone de combat, malgré le cessez-le-feu en cours. Et sur un autre front, cette fois-ci en Ukraine, l'armée russe a poursuivi ses attaques sur le territoire cette nuit. Un mort et plusieurs blessés ont été recensés par les autorités régionales de Donetsk. Des frappes de Moscou qui se poursuivent alors qu'aujourd'hui, le président ukrainien Volodymyr Zelensky se rend en Suède pour l'annonce d'un accord sur la défense aérienne avec, selon les médias locaux, un don de Stockholm d'un avion de chasse à Kiev. Enfin, avant de vous quitter, un passage en Afrique pour faire un point sur l'épidémie d'Ebola. L'Ouganda ferme temporairement ses frontières avec la République démocratique du Congo au vu de l'aggravation de la situation sanitaire sur place. L'épidémie d'Ebola qui pousse de nombreux pays à prendre des mesures. Hier, les États-Unis ont fait savoir qu'aucun cas n'entrerait sur le territoire. Également, le Canada a annoncé renforcer ses contrôles sanitaires, d'abord en suspendant ses visas pour les ressortissants de RDC, d'Ouganda et du Soudan du Sud et en imposant également des quarantaines obligatoires en renforçant la surveillance dans ces aéroports à quelques semaines maintenant du Mondial de football 2026. C'est la fin de cette synthèse. Merci beaucoup de l'avoir suivi et bonne

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2: Une fois n'est pas tout à fait coutume, avant de vous faire connaître ce dossier, permettez-moi de l'ouvrir à l'avant-dernière page. Oh, je sais que ce n'est pas bien, il ne faut jamais regarder les dernières pages d'un livre que l'on veut lire. Il ne faut jamais entrer dans une salle de cinéma permanent à la fin du film que l'on veut voir, il ne faut pas. Mais c'est tentant. Alors faisons-le, une fois n'est pas coutume. Un homme dort sur un canapé. Ce canapé est américain, l'homme aussi. D'ailleurs, l'histoire est américaine. Nous sommes le dimanche 30 août 1970. L'homme qui dort sur le canapé est jeune, 26 ans, plutôt beau garçon. Il ne dort que d'un œil, guettant les bruits de la maison, sursautant au moindre craquement, nerveux. Le canapé est inconfortable. Il sert rarement de lit. De plus, l'homme n'est pas chez lui, mais dans une maison appartenant à un couple de ses amis. La jeune femme lui a installé, tant bien que mal, des coussins multicolores sous la tête, pas de drap ni de couverture. L'homme dort tout habillé, en visite. Pour lui permettre de dormir, ses amis ont décroché le téléphone et fermé la porte du living room. Mais le silence et le repos sont longs à venir. L'homme s'agite de plus en plus. Il est environ 4 heures du matin à Rochester, dans l'État de New York. Finalement, l'homme se lève en silence et dans le noir. Il cherche à tâtons une lampe, ne la trouve pas et tire les rideaux pour avoir un peu de clarté. On peut se demander ce qui se passe dans la tête de cet homme qui regarde la rue d'une fenêtre du 12e étage d'un immeuble de Rochester dans l'État de New York. On peut se le demander en effet sans grand espoir de deviner. De toute façon, ce qui lui passe par la tête est bien au-delà de toute imagination. Ce qu'il va faire aussi dépasse l'imagination. Si quelqu'un de votre entourage a déjà essayé de faire ça, demandez-lui vite pourquoi, il serait intéressant de le savoir. L'homme retourne près du canapé, il ôte sa chemise, il s'assoit sur le canapé, ôte ses chaussures, puis ses chaussettes, qu'il jette en travers de la pièce. À nouveau debout, il ôte son pantalon, il ôte son slip. Sans aucun doute possible, l'homme est maintenant entièrement nu. Que va-t-il faire? Là encore, on peut se le demander pourquoi cet homme, qui était couché tout habillé sur un canapé dans un appartement de Rochester, État de New York, pourquoi cet homme s'est-il relevé pour se déshabiller? Il n'a pas trop chaud? Il n'a pas l'intention de commettre un acte licencieux ou libidineux? Non! S'il est planté là, tout nu, dans ce living room, c'est qu'il a une raison, bien sûr. Il marche à travers la pièce jusqu'à la porte de la cuisine, silencieusement. Il ouvre la porte de la cuisine et se dirige vers le réfrigérateur. Ce dimanche soir, 30 août 1970, à Rochester, dans l'État de New York, un homme nu ouvre la porte d'un réfrigérateur. Il est grand et il est plein, ce réfrigérateur, de choses diverses, réparties sur 4 étagères. L'homme les prend une à une et les transporte sur la table de la cuisine. Il fait tout ça soigneusement. Les conserves sont empilées les unes sur les autres, les bouteilles alignées. Maintenant, le réfrigérateur est vide. L'homme éteint la lumière dans la cuisine et considère un moment la faible lueur bleue à l'intérieur du meuble. Une légère vapeur de froid s'en échappe. Puis il s'assied sur le fond du réfrigérateur. Replie ses jambes, pivote sur lui-même et se cale tant bien que mal à l'intérieur. Sa tête touche le compartiment à glaçons. Il ne reste plus qu'à tendre le bras pour attraper la porte et la faire claquer d'un seul coup. Ce n'est pas facile. À la troisième tentative, enfin la porte claque

avec un bruit mat. Il est aux environs de 4h30 du matin. À Rochester, dans un appartement au 12e étage d'un immeuble, un homme nu, de sa propre initiative, vient de s'enfermer lui-même dans un réfrigérateur en marche. Cela demande évidemment quelques explications.

Nous allons maintenant reprendre les choses par leur début et remonter quelques heures plus tôt dans ce dimanche 30 août 1970 à Rochester, plus exactement à une cinquantaine de kilomètres de Rochester, au bord du lac Canandaigua. C'est un endroit de vacances et de week-end. Quelques maisons très belles, dispersées sur les bords du lac, qui accueillent les habitants des petites villes environnantes venus respirer le bon air. La maison de Gary et Connie Stone est une des plus belles. Le couple est jeune, les dollars ne manquent pas. Gary a 26 ans, il est industriel, fils d'industriel, américain bon teint, en apparence sans problème. Sa femme Connie en a 25. Elle est très belle, brune, grande, des cheveux coupés à la Jeanne d'Arc, des yeux brillants qui s'attardent volontiers sur les amis de son mari. Mais c'est une jeune femme étrange qui donne toujours le sentiment de vivre avec trop d'intensité, comme si la vie était trop courte, comme si elle devait s'arrêter du jour au lendemain. Cette sorte d'avidité permanente se traduit superficiellement par des excès jugés amusants par les amis du couple qui apprécient toujours les week-ends organisés au bord du lac. Lorsqu'on est invité chez les Stone, on est sûr de participer à une fête. Le whisky aidant, l'eau du lac paraît moins froide pour les baignades nocturnes. Ce dernier week-end d'août, la bande habituelle de joyeux drilles a envahi la maison. Gary Stone est seul pour les accueillir. Ben oui, Connie. Gary désigne le lac du doigt. Oh, elle a dû prendre le bateau ce matin pour faire un tour. Elle s'est réveillée avant moi, j'ai dormi comme un loir. Je ne l'ai pas entendu se lever. Sur le lac Canandaigua, ce matin-là, une bonne vingtaine de voiliers se profilent à l'horizon. Connie doit être dans l'un d'eux. La matinée du samedi s'étire dans le chaud soleil du mois d'août, mais on se baigne peu. L'eau du lac est si glacée que plusieurs des invités n'y trempent guère que les doigts. À l'heure du lunch, Connie n'est pas rentrée. Gary s'inquiète un peu. Il confie rapidement ses invités à son meilleur ami Fred et annonce qu'il va faire le tour du lac pour interroger les riverains. À son retour, il est très inquiet. Aucun des plaisanciers qu'il a rencontrés n'a aperçu sa femme. Son ami Fred et sa femme tentent de le rassurer. Connie est peut-être repartie à Rochester sur un coup de tête. Gary hoche la tête. Peut-être. C'est possible. Fred se décide à poser une question plus directe. Écoute, mon vieux, si vous êtes disputé, tu peux nous le dire. Veux-tu qu'on lui téléphone? Mais on ne s'est pas disputé. C'est rien passé, rien du tout. Je ne comprends pas. La seule solution est d'aller voir à l'appartement de Rochester à 50 km, car la maison de week-end n'a pas le téléphone. Gary y entraîne son ami Fred dans l'après-midi. Pas de Connie. La journée de dimanche s'écoule. La nuit passe. Sans nouvelles, les invités regagnent Rochester. Gary Stone reste seul avec son ami Fred. C'est là que commence réellement ce dossier extraordinaire. Gary Stone est bizarre. Si bizarre que son ami Fred hésite à le laisser seul. Viens avec moi si tu veux. Tu coucheras à la maison. Elle téléphonera sûrement. C'est comme ça que Gary Stone s'est retrouvé dans la nuit du dimanche 30 août sur le canapé de l'appartement de ses amis. C'est comme ça.

ça qu'il s'est levé à 4 heures du matin. Il a ôté son pantalon, sa chemise et tout le reste, vidé le réfrigérateur pour y entrer tout entier et refermer la porte sur lui. Étrange conduite de la part d'un homme qui apparemment n'a pas de problème. Le réfrigérateur va garder son secret le restant de la nuit. Et le lendemain matin, Fred et sa femme quittent sans bruit l'appartement pour aller travailler. Ils referment doucement la porte d'entrée pour ne pas réveiller Gary. Gary qui est censé dormir sur le canapé depuis la veille. Alors les heures passent. Le réfrigérateur ronronne sur son rythme habituel dans l'appartement désert. Aucun autre bruit. Le lundi après-midi, à 17h30, les amis de Gary Stone rentrent chez eux. Les vêtements de Gary sont toujours là, éparpillés dans le salon. Et c'est en découvrant sur la table de la cuisine le contenu du réfrigérateur que Fred, l'ami de Gary, se doute de quelque chose. Il se précipite vers l'appareil, ouvre la porte en grand. Gary est là, tout nu, recroquevillé, bleu, lamentable, mais vivant. Ah, vous pouvez facilement vous mettre à la place de Fred. Découvrir quelqu'un qui, la veille encore, paraissait normal, bien qu'un peu inquiet. Découvrir ce quelqu'un dans son propre réfrigérateur. Il y a de quoi s'asseoir une minute, le temps d'avaler sa surprise. Ensuite de ça, bien sûr, on secoue l'individu en question, on le frictionne, on lui donne des claques, on l'habille, on lui apporte quelque chose de chaud à boire. Et on lui pose la question suivante. Mais qu'est-ce que tu foutais là, nom de Dieu ? Ce qu'il faisait là, Gary Stone l'explique à son ami d'une voix tremblotante. J'ai eu une vision. Écoute, c'est vrai ce que je dis, j'ai toujours eu un sixième sens. Rappelle-toi, j'ai prédit avec exactitude le jour de la mort de mon grand-père. J'ai su plusieurs semaines à l'avance la date de l'assassinat du président Kennedy à Dallas. Je sens ces choses-là, je les ai toujours senties. C'est horrible, ça me rend malade. Cette nuit, j'ai eu une vision épouvantable. J'ai vu un corps dans l'eau qui nageait loin. J'ai vu arriver les traves d'un bateau qui a heurté le corps. Et avant qu'il coule, j'ai eu le temps de voir un visage plein de sang. C'était ma femme. C'était Connie, j'en suis sûr. Je l'ai vue, tu comprends? Je l'ai vue! Je suis sûr qu'elle est morte. Elle s'est noyée. Fred! Fred, elle s'est noyée. Je ne pourrais pas le supporter. Gary a vraiment l'air lamentable. Il tremble de tout son corps. Fred a du mal à le calmer, à le raisonner. Enfin, tu es complètement dingue. Mais c'est pour ça que tu t'es mis dans le réfrigérateur, et pour te suicider. Tu voulais te suicider dans un réfrigérateur? Je voulais me tuer. Mais j'avais rien sous la main. Je savais pas comment faire. Puis j'ai pensé à Connie, toute seule dans l'eau glacée du lac. Alors je me suis dit que ce serait bien de mourir comme elle, dans le froid. Vous pensez peut-être que je ne vous ai pas tout dit sur Gary Stone, que je vous ai caché ses antécédents paranoïaques ou quelque chose de ce genre. Pas du tout. Je ne vous ai rien caché de ce genre, rien. Maintenant, si vous pensez que c'est Gary Stone qui nous cache quelque chose, vous avez peut-être raison. En tout cas, son ami Fred et sa femme semblent prendre pour argent comptant les déclarations de Gary. Ne l'ont-ils pas trouvé dans leur réfrigérateur, eux-mêmes? Pourquoi aurait-il fait cela, s'il n'avait pas voulu réellement se suicider? Si bien que lorsque Gary demande « Ne parlez pas de tout ça à personne, je vous en supplie », eh bien, tous deux vont se taire. Ils ne vont rien dire à personne. D'autant plus qu'une telle révélation ferait rapidement le tour de la ville de Rochester, où les Stones sont bien connus, et il faut le dire, influents. Reste que Connie n'a toujours pas donné de ses nouvelles et que sa disparition demeure mystérieuse. Le mardi, toujours sans nouvelles de sa femme, officiellement, Gary demande à son ami Fred de l'accompagner chez les parents de sa femme. Il pense que peut-être elle s'est réfugiée là-bas sur un coup de tête et qu'elle ne veut pas donner de ses nouvelles pour l'inquiéter un peu. Il semble redevenu calme, être débarrassé de ses idées de suicide et de ses visions de cauchemar. Fred l'accompagne, et sur la route du retour, n'ayant toujours pas de nouvelles de Connie, qui n'a

pas paru chez ses parents depuis longtemps, Fred se décide quand même à demander. Bien entendu, tu as prévenu la police. Non. Mais tu aurais dû commencer par là, au lieu de te faire des idées stupides et de t'enfermer dans mon réfrigérateur. Je ne veux pas qu'on jase. Tout le monde nous connaît, et puis je les connais, les policiers. Ils mettent leur nez partout. Tu vas le faire quand même. Mais si Connie a eu un accident, faudra bien y passer un jour ou l'autre. Gary Stone se laisse entraîner de mauvaise grâce jusqu'au bureau du chef de la police locale, M. John Simbari. John Simbari est le type même du policier qui aime mettre son nez partout, justement. Il connaît bien la famille Stone. Il connaît bien Connie. Il trouve tout ça bizarre. Alors comme ça, vous avez nagé tous les deux dans la nuit de samedi à dimanche. À 4 heures du matin. Ah, ben dites donc. Vous n'avez pas peur du froid, vous. S'il savait. Mais il ne sait pas. Il ne saura pas, d'ailleurs, car Fred, qui assiste à l'entretien, ne raconte pas l'histoire du suicide manqué dans le réfrigérateur. Il a promis. Le chef de la police poursuit donc son interrogatoire, sans savoir qu'il vient de faire une réflexion incongrue. Vous êtes allé jusqu'où comme ça, en nageant ? Jusqu'au ponton du yacht club, à 500 mètres environ. Et puis ? Oh ben, j'ai dit à ma femme que j'étais fatigué, que je préférais rentrer tout de suite. Elle m'a répondu qu'elle me rejoindrait plus tard. Alors je suis rentré, je me suis couché, et j'ai dormi. Quand les invités sont arrivés le lendemain matin, ben, elle n'était pas là. Et ça ne vous a pas inquiété ? Pas vraiment, non. J'ai pensé qu'elle était rentrée dans la nuit, que je n'avais pas entendu se coucher, ni se lever. Vous savez, ma femme est un peu bizarre. Elle fait parfois des choses assez déroutantes. Pour un premier interrogatoire, le chef de la police ne peut guère demander plus. D'ailleurs, il est trop tôt. Il ne s'agit pour l'instant que d'une demande de recherche. La police entame la procédure de routine. On drague le lac, on interroge, on convoque le mari, on le reconvoque. Une chose intrigue le chef de la police. Gary Stone a déclaré que sa femme était bizarre, qu'elle faisait toujours des choses déconcertantes. Donc, il semblait admettre la possibilité d'une fugue. Or, toutes les amies féminines de Connie interrogées se sont toutes accordées à déclarer « Connie est incapable de faire une fugue ». Et puis... Il y a aussi la police d'assurance vie, 300 000 dollars. Évidemment, les Stone, en général, ne courent pas derrière les dollars, mais qui sait? Ou alors une histoire de jalousie. John Simbari, le policier, décidément, va mettre son nez partout. Sur la pointe des pieds, car il ne peut pas traiter Gary Stone comme le clochard du coin, mais il fouine inlassablement autour du lac. Et c'est en fouinant qu'il apprend un jour que le bateau à voile de Gary Stone n'a pas bougé du quai depuis de longs jours. Et en tout cas, qu'il n'a pas bougé de tout le week-end de fin août. C'est très important, ce que dit ce vieux pêcheur qui connaît tous les bateaux du lac. C'est très important parce que, au cours de l'une de ses déclarations, Gary Stone a dit « Le matin, lorsque les invités sont arrivés, Connie n'était pas là. Seulement aux invités, justement, ce matin-là, il a dit « Elle doit être en train de faire du bateau. » Alors de deux choses l'une. Ou Gary Stone n'a pas vérifié la présence à quai de son bateau, ou il savait que Connie ne faisait pas de bateau et il a inventé ce prétexte. Mais de toute façon, il a menti. C'est l'occasion. Pêcheur, c'est l'occasion de pousser un peu plus loin l'interrogatoire de ce mari curieux qui ne sait pas où est passée sa femme, ne s'en inquiète pas avant 24 heures et ne plaît pas beaucoup, il faut bien le dire, au policier John Simbari. Ne lui plaît pas parce qu'il n'a pas dit une seule fois depuis des jours et des jours que l'on recherche sa femme. Non, il n'a pas dit une seule fois « J'ai peur qu'elle se soit noyée ». Et pourtant, c'est logique. Puisqu'ils ont nagé ensemble tous les deux la nuit dans l'eau glacée, qu'il est rentré parce qu'il était fatigué, qu'elle est restée toute seule. Enfin, c'est logique de penser à la noyade. C'est Fred, l'ami de Gary, que le policier interroge tout d'abord. « Dites-moi, vous ne trouvez pas étrange que Gary Stone ne parle jamais de noyade possible ?»« Eh si, bien sûr. Fred trouve cela étrange. Surtout, sachant ce qu'il sait. » Alors il va dire une partie de la vérité. Il va dire ce que lui a confié Gary à propos de ses visions, ce corps noyé qu'il a vu, ce visage ensanglanté qui était celui de Connie. Mais il

Ne parle pas encore de la tentative de suicide si extraordinaire de Gary. Veut-il protéger quand même son ami? C'est possible. Mais cela n'aide pas le travail du policier qui va passer encore de longs jours à cuisiner Gary Store. Un grand pas est fait cependant. Grâce au témoignage du vieux pêcheur et à celui de Fred, que Gary Stone réfute d'ailleurs avec force, il est inculpé sous présomption de meurtre sur la personne de sa femme. Bien sûr, il y a la caution. Elle est versée sans délai et Gary, à peine inculpé, se retrouve dehors en liberté provisoire. Bien que ce ne soit pas légal du tout et sans valeur devant un tribunal, on soumet Gary Stone au détecteur de mensonges. Cette machine, vous savez, qui enregistre les moindres réactions de l'organisme et perçoit les accélérations des pulsations cardiaques qui indiquent que l'on ment. En principe, cela marche, même chez les mythomanes les plus endurcis. Eh bien, ça ne marche pas sur Gary Stone. Gary Stone est innocent. Les journaux l'affirment. Son père l'affirme. Sa mère, ses cousins, ses amis, tout le monde. Y compris lui, bien entendu. C'est simple. Il a quitté sa femme dans la nuit sur le ponton du lac. Il ne l'a pas revue depuis. Qu'on lui prouve le contraire. On va lui prouver le contraire. Le chef de la police décide d'employer les grands moyens. Or, pour lui aussi, c'est simple. Si Gary a tué sa femme et l'a noyée dans le lac, il a dû y aller en barque. C'était plus facile. Donc, il faut chercher une barque abandonnée sur le lac et fouiller dans un rayon suffisant autour de cette barque. On en trouve une. Mais pas sur le lac Canandaigua, mais sur un lac voisin, le lac Canadis. Le chef de la police y envoie ses plongeurs équipés d'un système de repérage sonar ultra perfectionné. À 50 mètres de la rive, par 16 mètres de fond, presque au-dessous de la barque, les plongeurs découvrent un fût métallique complètement scellé. À l'intérieur, une femme presque nue, un fil de fer serré autour de la gorge, le crâne fracturé, c'est Connie Stone. Cette fois, Gary s'effondre. Il avoue tout. C'est une bien étrange confession. Écoutez. Connie voulait mourir. Et elle voulait qu'il meure aussi. Connie avait peur de la mort, terriblement peur. Elle ne supportait pas de vivre en sachant qu'un jour elle mourrait. Qu'il n'y avait rien à faire contre cela, qu'on n'y pouvait rien. Rien, sauf décider soi-même de mourir pour en finir plus vite, pour ne plus attendre, peut-être jusqu'à 100 ans, de mourir enfin. Elle n'avait pas le courage de se suicider elle-même. Alors, elle a demandé à son mari de le faire en lui faisant promettre de mourir lui aussi, après et de la même manière. Gary était d'accord. Il fit un pacte avec sa femme, un pacte sacré. Ce jour-là, veille du week-end, Connie lui a demandé de tenir son serment. Voilà ce que Gary raconte et il ajoute « Nous avons fait l'amour avant, car nous nous aimions. Puis, je lui ai mis des menottes. Je ne voulais pas la faire souffrir. Alors je l'ai arrosé d'éther pour l'endormir. Ensuite, j'avais prévu de la mettre dans le fût et de l'étrangler avant de le refermer. C'est ce que j'ai fait. Elle dormait, elle n'a rien senti. Cette fracture du crâne qu'elle a, c'est parce que je l'ai fait tomber à un moment donné. C'était trop lourd, mais je ne l'ai pas frappé. Dans l'usine que je possède à Rochester, il y a des machines spéciales et des chariots élévateurs. J'ai soudé le fût et je l'ai soulevé ensuite jusqu'à mon coffre de voiture. Quand je suis arrivé au bord du lac, j'ai eu beaucoup de mal à le sortir et à le mettre dans la barque. Je n'ai pas pu aller bien loin. C'est pour ça que vous l'avez retrouvé. Je ne voulais pas qu'on la retrouve, du moins avant que je sois mort moi-même. Seulement voilà. Gary Stone, qui avait su si bien faire disparaître sa femme, a été moins habile pour lui-même. S'enfermer dans un réfrigérateur pour mourir, cela peut se concevoir à la rigueur, car si l'idée est étrange, on est sûr par contre de réussir, normalement. Et il y a eu malheureusement quelques accidents de ce genre avec des enfants. Personne ne peut résister plusieurs heures dans quelques mètres cubes d'air à 5 degrés. Alors comment se fait-il que Gary Stone ait résisté de 4 heures du matin à 17h30 de l'après-midi, soit 13h30, sans air? Difficile à croire, n'est-ce pas ?

Au cours du procès, l'attorney général le dira clairement. Cette affaire est bizarre. Mais je ne suis pas là pour déterminer à quel point elle est bizarre. Non, ce fut au juré de le dire, au bout de 9 heures de délibération. Ce sera la prison à vie pour Gary Stone, à la maison d'arrêt d'Attica, tristement célèbre pour les émeutes qui s'y sont déroulées récemment. Voyez-vous, fou ou pas, selon l'un ou l'autre psychiatre qui l'ont examiné, oui, fou ou pas, Gary Stone, à notre avis, était malin. Il était sûrement très malin. Essayez donc de trouver une astuce pour fermer une porte de réfrigérateur de l'intérieur et pouvoir la réouvrir de temps en temps, juste pour voir si quelqu'un vient et va enfin vous découvrir, juste pour respirer aussi de temps en temps. Essayez d'y penser seulement. Vous verrez que ce n'est pas si simple.

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5: Bonjour à toutes et à tous, avec vous Noah Perret. À la une de l'actualité ce matin, 3 mois, jour pour jour, après le début de l'offensive américaine en Iran, les États-Unis ont mené cette nuit de nouvelles frappes au sud du pays, sûrement l'attaque la plus importante depuis la mise en place du cessez-le-feu au début du mois d'avril. 4 drones iraniens ont été abattus par Washington et une station de contrôle dans le port de Bandar Abbas a été bombardée. C'est donc la 2e opération de ce genre menée par les États-Unis cette semaine. 2e fois que Washington justifie son attaque par une action défensive contre l'Iran. De son côté, Téhéran a donc répliqué en visant une base américaine qui, on peut l'imaginer, se trouvait dans la région du Golfe, étant donné que la défense aérienne du Koweït a annoncé ce matin avoir repoussé des attaques de missiles et de drones. Et les premières réactions à l'international depuis l'île de Chypre, la chef de la diplomatie européenne, Kaja Kallas, a estimé qu'il n'était dans l'intérêt de personne que la guerre entre l'Iran et les États-Unis se poursuive. Dans l'actualité également au Proche-Orient, le sud du Liban est à feu depuis ce matin. La ville de Tyr, mais aussi de Saïda, située à 40 km de la capitale Beyrouth, ont été visées par des frappes israéliennes. Le bilan humain n'a pas encore été publié par les autorités libanaises, mais le média L'Orient le Jour parle de frappes meurtrières. Alors qu'hier, l'armée israélienne déclarait une grande partie du sud du pays, dont la ville de Tyr, comme zone de combat, malgré le cessez-le-feu en cours. Et sur un autre front, cette fois-ci en Ukraine, l'armée russe a poursuivi ses attaques sur le territoire cette nuit. Un mort et plusieurs blessés ont été recensés par les autorités régionales de Donetsk. Des frappes de Moscou qui se poursuivent alors qu'aujourd'hui, le président ukrainien Volodymyr Zelensky se rend en Suède pour l'annonce d'un accord sur la défense aérienne avec, selon les médias locaux, un don de Stockholm d'un avion de chasse à Kiev. Enfin, avant de vous quitter, un passage en Afrique pour faire un point sur l'épidémie d'Ebola. L'Ouganda ferme temporairement ses frontières avec la République démocratique du Congo au vu de l'aggravation de la situation sanitaire sur place. L'épidémie d'Ebola qui pousse de nombreux pays à prendre des mesures. Hier, les États-Unis ont fait savoir qu'aucun cas n'entrerait sur le territoire. Également, le Canada a annoncé renforcer ses contrôles sanitaires, d'abord en suspendant ses visas pour les ressortissants de RDC, d'Ouganda et du Soudan du Sud et en imposant également des quarantaines obligatoire en renforçant la surveillance dans ces aéroports à quelques semaines maintenant du Mondial de football 2026. C'est la fin de cette synthèse. Merci beaucoup de l'avoir suivi et bonne suite des programmes sur les antennes de Médias.

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1: Et c'est un plaisir de vous retrouver pour On en parle en ce début de journée, en espérant que tout se passe à merveille pour vous. Un bon petit programme en perspective. Je vous donne les détails juste après une petite pause musicale. Champol est au vélo pour Calling on Me. Excellente écoute.

Jean-Paul est au vélo, calling on me sur Média au programme. Aujourd'hui, dans On en parle, on parlera tout d'abord de ces 7 comportements que les parents trouvent agaçants chez les enfants, mais qui sont en réalité de bons signes. On parlera également sommeil et l'importance d'apaiser votre système nerveux avant justement de retrouver le sommeil. On parlera également beauté un peu plus tard. Et sinon, pour la troisième et dernière partie d'On en parle, nous serons avec Imane Bilo, coach en développement personnel et professionnel, pour parler aujourd'hui d'auto-sabotage. Comment l'expliquer, mais surtout comment le dépasser. Elle nous éclairera à ce sujet. Elle sera avec nous pour la troisième et dernière partie d'On en parle. D'ici là, Destiny's Child, Say My Name. Excellente écoute.

Jassad Douratadoura sur Médien, c'était Te Quiero comme convenu. On fait donc le tour de ces 7 comportements que les parents peuvent trouver agaçants chez les enfants, mais qui sont en réalité de bons signes. Alors, première chose, ils tiennent souvent tête aux adultes. Alors cela signifie souvent que votre enfant se sent suffisamment en sécurité pour exprimer son désaccord. Il commence aussi à construire son identité et à comprendre qu'il peut avoir sa propre opinion. En grandissant, il teste aussi les limites et découvre qu'il peut penser différemment des autres. Ensuite, il demande pourquoi. À propos de tout, la curiosité et le fait de questionner les choses participent au développement de leur réflexion. En grandissant, leur cerveau crée des liens, cherche des causes et essaie de donner du sens à ce qui les entoure. Ils interrompent constamment leur envie de partager, en fait, avec enthousiasme. Ça signifie souvent qu'ils se sentent écoutés et valorisés en votre présence. Chez les enfants, l'envie de parler arrive souvent avant la capacité du cerveau à freiner une impulsion et attendre son tour. Il conteste ce qu'il trouve injuste. Ce n'est pas juste, ça peut sembler excessif, mais ça montre en fait que votre enfant développe un sens de la justice et de l'empathie. Dès le plus jeune âge, les enfants deviennent sensibles à ce qui leur semble juste dans leur relation avec les autres, et cela participe progressivement au développement de l'empathie et des compétences sociales. Ils veulent tout faire tout seuls. Cette détermination est la base de la confiance en soi, de l'assurance et de l'indépendance. En essayant seul, le cerveau apprend à résoudre des problèmes et à persévérer face aux difficultés. Ils adorent rester collés à vous. Les mamans regardent ça ou restent avec moi, répétés en permanence, peuvent être épuisants des fois, mais ça signifie souvent qu'ils vous voient comme leur repère sécurisant. En psychologie, on parle parfois de base de sécurité, un point de repère à partir duquel l'enfant se sent assez en confiance pour explorer le monde. Et enfin, ils n'ont pas peur de dire non. Ça peut paraître insolent des fois pour certains parents ou têtus, mais en fait, ça signifie tout simplement que votre enfant se sent suffisamment, encore une fois, en sécurité pour exprimer ce qu'il pense et ce qu'il ressent. Dire non est aussi une façon d'apprendre à poser ses limites et à construire progressivement son autonomie. Et apprendre à dire non dès le plus jeune âge, c'est plutôt une bonne chose, parce qu'une fois adulte, cet enfant donc qui devient adulte par la suite n'aura pas du mal à poser ses limites et à dire non quand une situation ne lui convient pas, tout simplement. Voilà ce qu'on pouvait dire de ces petites choses que les parents peuvent trouver agaçantes, mais qui en réalité sont de bons signes. Restez avec nous, Champol prend la relève avec Temperature. Excellente écoute.

Temperature de Champol sur Midi. Ensuite, on en parle si vous venez à peine de nous rejoindre. On parle désormais de ferritine. Et plus précisément, qu'est-ce que la ferritine et pourquoi est-elle si importante pour les femmes? En quoi la ferritine intervient dans notre quotidien? Les femmes ont été conditionnées très souvent à minimiser les petits problèmes de santé, les considérant comme normaux. On attribue la chute de cheveux aux caprices de la météo, on met une séance de sport épuisante sur le compte d'une longue journée et on croit que le syndrome prémenstruel est responsable du manque d'énergie. C'est précisément pourquoi toute carence est souvent attribuée au stress, aux hormones ou simplement aux aléas du quotidien. Ces changements subtils sont faciles à expliquer, encore plus simples à ignorer. La ferritine, c'est une protéine essentielle, mais souvent négligée pour la santé et le bien-être général des femmes. En est un exemple. Donc, qu'est-ce que la ferritine? Déjà, quand on parle de fer, la plupart des gens pensent au fer circulant dans le sang, ce qui révèle un simple dosage de fer sérique. La ferritine, cependant, est différente. C'est la forme de stockage du fer. Elle est stockée sous une forme inactive dans des cellules comme celle du foie, de la rate, de la moelle osseuse et du système immunitaire, agissant comme une réserve de fer pour l'organisme et indiquant la quantité de fer disponible pour une utilisation future. La ferritine est essentielle au transport de l'oxygène, hémoglobine, et influence également la production d'énergie, les fonctions cognitives, les cycles de croissance des cheveux, l'humeur et le métabolisme thyroïdien. Comme l'explique le docteur Shirin Lakhani, spécialiste de la santé féminine et des hormones, la relation entre le fer et la ferritine est fondamentale. Lorsque les analyses sanguines révèlent un taux de fer normal dans le sang, mais un taux de ferritine bas, cela signifie que l'organisme épuise ses réserves de fer et est probablement en manque. Donc si vous avez, on va dire, un faible taux de fer et un faible taux de ferritine, vous êtes plus susceptible de développer une anémie ferritine. Prive, car celle-ci est déjà plus avancée. Les femmes sont naturellement plus vulnérables à une carence en ferritine pour de multiples raisons. Les pertes de sang mensuel pendant les menstruations, la baisse des réserves de fer pendant la grossesse et après l'accouchement, un apport alimentaire global en fer plus faible, notamment dans le cadre d'un régime végétarien, sans oublier les fluctuations hormonales qui peuvent affecter l'absorption. Donc même une légère carence sur une longue période peut se manifester par des symptômes bien avant de devenir une anémie clinique. Les menstruations en particulier peuvent considérablement épuiser les réserves de fer. Pendant la grossesse également, les besoins en fer augmentent pour soutenir à la fois le bébé et le placenta, tandis que la période postpartum peut encore faire baisser le taux de ferritine en raison des pertes de sang, des affections hormonales comme l'aménorragie, l'endométriose ou les fibromes peuvent également augmenter le risque. Donc les signes d'une carence en ferritine, une carence en ferritine ne se manifeste pas par un symptôme isolé, mais plutôt par une accumulation de signes subtils qui, considérés ensemble, indiquent une carence. Une fatigue persistante, malgré un sommeil suffisant, des vertiges, un essoufflement, des difficultés de concentration, une baisse d'humeur, des ongles cassants, une chute de cheveux diffuse, une sensation de froid inhabituelle et des changements de la qualité de la peau sont autant de signes d'une carence en ferritine. Donc comment augmenter, on va dire, un faible taux de ferritine? Remédier à une carence en ferritine nécessite une approche globale et progressive. Sur le plan alimentaire, il y a deux types de fer. Donc le fer héminique d'origine animale, plus facilement absorbé, et le fer non héminique d'origine végétale qui a besoin d'un apport supplémentaire. Pour les femmes végétariennes, il est recommandé d'inclure dans leur alimentation des lentilles, des pois chiches, des haricots rouges, du soja, du tofu, des légumes verts à feuilles foncées comme les épinards, du moringa et des feuilles, des graines plutôt comme la courge et le sésame et des dattes. Une supplémentation peut se révéler nécessaire également et l'alimentation seule ne suffit pas, mais elle doit être guidée par des analyses sanguines et associée à la vitamine C pour une meilleure absorption. Donc voilà, sinon il faut s'attaquer aux causes profondes. Posez-vous les questions suivantes. Est-ce que vous avez des cycles menstruels trop abondants? Souffrez-vous d'un dysfonctionnement intestinal sous-jacent? Le stress chronique également affecte l'absorption et un déséquilibre thyroïdien. Si le problème à la source n'est pas traité, le taux de ferritine continuera de baisser, d'où l'importance d'aller consulter bien évidemment un spécialiste et faire des analyses. Voilà ce qu'on pouvait dire de la ferritine et surtout pourquoi est-elle si importante pour les femmes. Restez avec nous, on se retrouve dans un tout petit moment. Je vous propose Beyoncé, Break My Soul. Très belle écoute.

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2: Bonjour à toutes et à tous, avec vous Noah Perret. À la une de l'actualité ce matin, une violation du cessez-le-feu par les États-Unis a dénoncé aujourd'hui le régime de Téhéran après l'annonce de frappes américaines au sud de l'Iran. 4 drones iraniens ont été abattus par Washington et une station de contrôle dans le port de Bandar Abbas a été bombardée. C'est donc la deuxième opération de ce genre menée par les États-Unis cette semaine. Deuxième fois que Washington justifie son attaque par une action défensive contre l'Iran. De son côté, Téhéran a donc répliqué en visant une base américaine sans préciser où, mais à noter que la défense aérienne du Koweït a annoncé ce matin avoir repoussé des attaques de missiles et de drones à l'international. Depuis l'île de Chypre, la chef de la diplomatie européenne, Kaja Kallas, a estimé qu'il n'était pas et qu'il n'était dans l'intérêt de personne que la guerre entre l'Iran et les États-Unis se poursuive. Au Proche-Orient, après les frappes meurtrières d'Israël sur la bande de Gaza, les hôpitaux de l'enclave enregistrent 3 nouveaux décès, notant que de nombreuses victimes se trouvent encore ensevelies. Israël a annoncé hier avoir tué la veille dans une frappe Mohamed Odeh, nouveau chef de la branche armée du Hamas, 11 jours après l'assassinat de son prédécesseur dans un raid israélien mené une nouvelle fois en dépit du cessez-le-feu en cours. Une escalade dangereuse du conflit en Ukraine, l'ONU a appelé aujourd'hui à la retenue après une nouvelle nuit meurtrière sur le territoire ukrainien. Un mort et plusieurs blessés ont été recensés par les autorités régionales de Donetsk. Des frappes de Moscou qui se poursuivent alors qu'aujourd'hui, le président ukrainien Volodymyr Zelensky se rend en Suède après l'annonce d'un accord sur la défense aérienne avec, selon les médias locaux, un don de Stockholm d'un avion de chasse à Kiev. L'ONU qui alerte également sur la poursuite du réchauffement climatique en cours des prochaines années. Selon un nouveau rapport de l'Organisation météorologique mondiale, les températures internationales devraient rester à des niveaux records ou proches des records entre 2026 et 2030. L'agence estime à 75% la probabilité que la moyenne de ces 5 années dépasse de plus d'1,5 degré les niveaux pré-industriels. Alors qu'une vague de chaleur se répand en ce moment, notamment en Europe, aujourd'hui par exemple, l'Italie a placé 5 villes en vigilance rouge, dont sa capitale, Rome. C'est la fin de cette synthèse. Merci beaucoup de l'avoir suivi et bonne suite des programmes sur les antennes de Médien.
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hâte d'en en parler dans un tout petit moment. On parlera un petit peu beauté avec des astuces pratiques à mettre en place. En attendant, Magic System, Shawqi pour Magic in the Air. Excellente écoute et à tout de suite.

Magic in the Air, Magic System et Shaoqi, un son qui sent l'été, sans transition aucune. Cette fois, on va parler tendance et plus précisément tendance capillaire. Alors cet été, si vous avez envie de changer de tête, sachez qu'il y a deux écoles qui s'affrontent dans les salons de coiffure. Les minimalistes ultra chic et les audacieuses qui veulent qu'on les remarque à trois rues. Et honnêtement, les deux ont gagné. D'abord, il y a le grand retour de la coupe courte. La Pixie Cut version 2026, inspirée des années 90, revient avec un côté, on va dire, beaucoup plus souple, moins strict. On oublie le côté coupe garçon figé, maintenant ça bouge, ça vit, ça laisse passer quelques mèches autour du visage. C'est frais, pratique quand il fait 35 degrés et surtout très stylé. On a déjà vu Zendaya ou Gracie Abrams adopter cette allure un peu, on va dire, effortless, qui donne l'impression qu'on est cool sans avoir essayé. À l'opposé, les cheveux longs misent tout sur la texture naturelle. Les boucles en cascade sont partout. Des cheveux qui tombent avec du volume, du mouvement, un côté bohème presque sauvage, c'est la tendance. Je me suis réveillée comme ça, alors qu'on sait très bien qu'il y a quand même un diffuseur, trois produits et un peu de stratégie derrière. Et puis, il y a la couleur qui explose cet été, le rose. Alors oui, le rose, ça peut sembler...

un petit peu bizarre. Pas forcément Barbie fluo, parfois juste un pastel discret, mais clairement une couleur qui dit « j'assume, c'est fun, ça change » et ça colle parfaitement à cette énergie très libre qu'on voit partout sur les réseaux sociaux. Des artistes comme Naomi Scott l'ont déjà adopté, preuve que le rose n'est plus un délire de festival, mais une vraie tendance mode. Autre détail qu'on va voir absolument partout, les tresses extra fines, des micro-tresses glissées dans les cheveux, parfois en total look, parfois juste en petites touches autour du visage. C'est joli, très pratique en été, ça donne immédiatement un côté travaillé sans avoir l'air trop sophistiqué. Et enfin, impossible de passer à côté du retour du blond façon Caroline Bessette Kennedy. Un blond beige au sable, lumineux mais discret. Le luxe silencieux, tout ce qu'on aime, version cheveux, le genre de couleur qui ne crie jamais mais qui fait toujours son effet. En gros, cet été, la tendance capillaire, c'est un mélange entre nostalgie des années 90, naturel maîtrisé et envie de s'amuser un peu plus. Et franchement, après les derniers étés qu'on a vécu, ça fait du bien. Voilà ce qu'on pouvait dire de ces tendances capillaires qu'on verra un petit peu partout cet été. À vous d'adopter celle qui vous convient le plus. Restez avec nous, Aloe Black prend la relève avec Other Side et

Aloé Black, Other Side sur Median. Si vous venez à peine de nous rejoindre, bienvenue à vous pour cette suite d'En Empare. Je rappelle que dans un tout petit moment, nous serons avec Imane Jbilou pour parler d'auto-sabotage. Mais en attendant, on parle de système nerveux et plus précisément pour retrouver le sommeil. Donc apparemment, il faut d'abord apaiser notre système nerveux, puisque lorsque le système nerveux reste constamment stimulé par le stress et les sollicitations du quotidien, le corps peine à relâcher la tension, le mental continue de tourner, les pensées s'accélèrent et l'endormissement devient plus difficile. Alors même après plusieurs heures de sommeil, le corps peut rester fatigué lorsque le système nerveux ne parvient plus à ralentir profondément. Le sommeil devient plus léger, les réveils nocturnes plus fréquents et la sensation de repos moins présente. Pour accompagner donc ce relâchement profond, il vaut mieux, bien évidemment, si vous voyez que ça persiste dans le temps et que ça prend de plus en plus de place et que vous avez du mal à vous endormir tous les soirs, le plus important, c'est d'aller demander l'avis d'un spécialiste, bien évidemment, au-delà des compléments alimentaires qu'on peut prendre, mélatonine, magnésium, etc. Le plus important, c'est de consulter un spécialiste pour voilà, avoir un suivi, on va dire, adéquat et surtout traiter peut-être la cause du stress qui engendre ce manque de sommeil et tout ce qui s'ensuit, puisqu'un manque de sommeil, ça fait, on va dire, un effet boule de neige et ça impacte tout plein d'autres aspects de notre vie, notre santé mentale, mais également physique, d'où l'importance de prendre soin de sa santé mentale et physique d'ailleurs, et d'avoir des heures de sommeil respectables. Restez avec nous, on se retrouve dans un tout petit moment. Foster the People, Pumped Up Kicks, très belle écoute.

sur Média. Si vous venez à peine de nous rejoindre, bienvenue à vous pour cette suite d'En en parle. On parle désormais de la technique Alpha Bridge, une méthode qui s'appuie sur deux champs du bien-être, la respiration et l'activation des ondes cérébrales alpha, donc liées à des états de calme profond. Son objectif, c'est de rétablir un équilibre dans le système nerveux autonome, ce qui aide à apaiser rapidement l'esprit et le corps. Le nom Alpha Bridge fait d'ailleurs référence à ce pont entre l'état de stress et celui de calme optimal, souvent associé à la méditation. Cette technique aide à passer d'un état A à un état B, les effets étant plus ou moins puissants selon les personnes. Alors comment ? En suivant tout simplement une série de mouvements oculaires et de schémas respiratoires, tous deux destinés à simuler le processus naturel de l'endormissement. Ces deux exercices, visuels et respiratoires, permettent de générer les fameuses ondes alpha, ces ondes cérébrales qui se manifestent lorsque l'esprit est détendu, mais encore éveillé. En gros, ça hack le cerveau. La méthode Alpha Bridge copie l'activité cognitive ressentie juste avant de s'endormir, permettant à l'esprit de s'apaiser, voire de s'endormir. Alors, comment reproduire la technique de l'Alpha Bridge ? Il est recommandé de s'installer confortablement dans son lit ou dans un siège si vous êtes en avion ou en train. On ferme les yeux et on compte jusqu'à 30. On ouvre ensuite légèrement les yeux de façon à ce que seule une partie soit ouverte en forme, on va dire, de demi-lune et on compte jusqu'à 5 en les maintenant dans la position. Ensuite, on ferme à nouveau complètement les yeux et on compte jusqu'à 30. On les ouvre à nouveau à moitié, on compte jusqu'à 5. Et après, la phase finale, c'est de fermer les yeux une dernière fois et se concentrer sur sa respiration. La phase d'endormissement devrait alors s'entamer naturellement. Cette technique est particulièrement utile lorsque l'on ne dort pas dans un endroit familier, comme dans un avion, à l'hôtel ou dans tout autre endroit où l'inconnu pourrait perturber l'heure du coucher. Donc la technique Alpha Bridge n'a pas permis de s'endormir directement à certaines personnes, mais elle a certainement aidé à retrouver le calme, l'esprit trouvant l'apaisement instantanément, une astuce bien utile quand le quotidien se fait plus chargé et stressant. Si vous avez envie de voir comment ça se passe concrètement, je vous invite à aller voir des tutos, c'est beaucoup plus pratique. Encore une fois, vous n'avez qu'à taper la technique de l'Alpha Bridge et là vous allez voir tout plein de vidéos, notamment celle d'Erika Terre-Blanche qui présente justement quelques étapes simples pour traverser le pont alpha vers le sommeil, en espérant que cette technique vous aide à retrouver bien évidemment le sommeil. Restez avec nous, on se retrouve dans un tout petit moment pour la suite dans N'en parle. Je rappelle qu'on parlera d'auto-sabotage avec Imen Jbilo. En attendant, je vous propose Coldplay, Viva la Vida. Excellente écoute.

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1: Bonjour à toutes et à tous, avec vous Noa Perret. À la une de l'actualité ce matin, une violation du cessez-le-feu par les États-Unis a dénoncé aujourd'hui le régime de Téhéran après l'annonce de frappes américaines au sud de l'Iran. 4 drones iraniens ont été abattus par Washington et une station de contrôle dans le port de Bandar Abbas a été bombardée. C'est donc la deuxième opération de ce genre menée par les États-Unis cette semaine. Deuxième fois que Washington justifie son attaque par une action défensive contre l'Iran. De son côté, Téhéran a donc répliqué en visant une base américaine sans préciser où, mais à noter que la défense aérienne du Koweït a annoncé ce matin avoir repoussé des attaques de missiles et de drones à l'international. Depuis l'île de Chypre, la chef de la diplomatie européenne Kaja Kallas a estimé qu'il n'était pas et qu'il n'était dans l'intérêt de personne que la guerre entre l'Iran et les États-Unis

États-Unis se poursuivent. Au Proche-Orient, après les frappes meurtrières d'Israël sur la bande de Gaza, les hôpitaux de l'enclave enregistrent 3 nouveaux décès, notamment notant que de nombreuses victimes se trouvent encore ensevelies. Israël a annoncé hier avoir tué la veille dans une frappe Mohamed Odeh, nouveau chef de la branche armée du Hamas, 11 jours après l'assassinat de son prédécesseur dans un raid israélien mené une nouvelle fois en dépit du cessez-le-feu en cours. Une escalade dangereuse du conflit en Ukraine, l'ONU a appelé aujourd'hui à la retenue après une nouvelle nuit meurtrière sur le territoire.

après l'annonce d'un accord sur la défense aérienne avec, selon les médias locaux, un don de Stockholm d'un avion de chasse à Kiev. L'ONU qui alerte également sur la poursuite du réchauffement climatique en cours des prochaines années. Selon un nouveau rapport de l'Organisation météorologique mondiale, les températures internationales devraient rester à des niveaux records ou proches des records entre 2026 et 2030. L'agence estime à 75% la probabilité que la

0: ville en vigilance rouge, dont sa capitale, Rome. C'est la fin de cette synthèse. Merci beaucoup de l'avoir suivi et bonne suite des programmes sur les antennes de Médien.
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0: Aujourd'hui, Imen, comme d'habitude d'ailleurs, ça faisait un bon petit moment. Aujourd'hui, on parle donc d'auto-sabotage. Avant de comprendre un peu comment ça fonctionne, d'où ça vient, etc., si on devait déjà donner une définition à l'auto-sabotage, quelle serait sa définition ?
1: Alors, pour comprendre ce que voudrait dire l'auto-sabotage, je voudrais peut-être faire une petite mise en contexte. C'est quand on... Parce que je suis certaine que les auditeurs vont tous s'y retrouver quelque part. C'est quand on va se dire... on va se retrouver face à une opportunité et on va la rater alors qu'on l'a identifiée, qu'on juge réellement que ça pourrait nous faire avancer quelque part. On la rate alors que tout est réuni. C'est-à-dire qu'on a le potentiel qu'il faut, les compétences qu'il faut, que toutes les conditions sont réunies pour que je puisse saisir cette opportunité et avancer avec. Et pourtant, j'ai l'impression de le faire délibérément, de le faire volontairement. Je la rate, je passe à côté. C'est quand aussi je me mets à procrastiner, alors que je sais exactement ce que je dois faire et ce que je veux faire. C'est-à-dire, je sais que c'est une volonté chez moi que d'atteindre un objectif, et pourtant... j'ai du temps aujourd'hui, je peux le faire aujourd'hui, je peux m'y consacrer et je me dis non demain, la semaine prochaine, peut-être quand j'aurai plus de temps, quand je serai de meilleure humeur, etc., etc. Donc là, c'est ce qu'on appelle de l'auto-sabotage. Ça, c'est pour imager un peu et illustrer ce que cela signifie. Mais si on veut lui coller une définition, bien entendu, on va dire que c'est l'ensemble des comportements par lesquels une personne va freiner sa propre réussite, même quand elle dit vouloir avancer et vouloir évoluer. Donc, elle a cette volonté, elle le dit, elle l'exprime. D'accord. Et voilà, moi, j'ai envie d'évoluer cette année 2026, cette année où je veux vraiment, m'imposer, faire ce que je veux, avancer plus rapidement vers mes objectifs. Ouais. Et pourtant, elle va avoir des comportements ou adopter des comportements par lesquels elle va se freiner, elle va se mettre des obstacles, des embûches, qui vont l'empêcher tout simplement d'atteindre le dit objectif qu'elle avait annoncé au départ. Donc c'est ça en fait la définition de l'auto-sabotage, sans pour autant qu'on l'assimile à de la faiblesse ou à du manque de compétences. Ça n'a rien à voir. Je veux dire, je peux être très forte, je peux être compétente, je peux être, en termes de qualité, de capacité, de compétences, je réunis pas mal de choses, pas mal d'avantages, pas mal d'atouts. Et pourtant, je vais m'auto-saboter parce que, quelque part, je cherche à me protéger. C'est une recherche de protection.
0: Et du coup, est-ce que c'est conscient à des moments ou est-ce que c'est pas conscient ? Est-ce qu'on s'en rend compte ? Parce que par exemple, en l'occurrence, une présentation et une présentation qui va me mener vers, on va dire, une nouvelle opportunité professionnelle, etc. J'ai tout ce qu'il faut pour la réussir, mais je me donne pas les moyens ou je m'auto-sabote. Est-ce que c'est conscient ? Il y a un mécanisme conscient ou pas du tout ?
1: Alors, déjà, on va dire que les personnes qui n'en sont pas conscientes sont soulagées, quelque part. Parce que quand on le sait pas, tout va bien.
0: C'est vrai. Comme d'autres alors choses, d'ailleurs, ma foi.
1: Voilà. Alors que quand on s'en rend compte, c'est là où ça commence à être lourd et pesant. Je veux dire que...

0: suivante, j'ai l'impression d'être passée par les mailles du filet. C'est-à-dire, si je suis là, c'est pas parce que je le mérite, mais juste parce que j'ai eu coup de chance. Il y a eu un concours de circonstances qui a fait que je me suis retrouvée à ce poste ou que je me suis retrouvée à cette position, etc. etc.
1: Ouais.
0: Donc là, c'est très fréquent chez des personnes très compétentes. C'est ça le problème. C'est-à-dire que le syndrome de l'imposteur n'est pas le propre de l'incompétence. Non, ou de l'incompétent.
1: C'est vrai.
0: C'est plutôt une caractéristique des personnes compétentes qui ne se donnent pas le droit de célébrer leur réussite ou de célébrer leur

0: croyances limitantes, je vais aller directement à ce qu'on appelle la loyauté invisible. Mmh. Donc l'une des raisons principales de l'auto-sabotage, à côté d'autres raisons comme la peur de la réussite ou la peur de l'échec, il y a la loyauté invisible. Mmh. Et la loyauté invisible est une notion qui est très très très intéressante dans l'abord de l'auto-sabotage. Pourquoi ? Parce que on a entendu dans notre enfance, dans notre jeunesse, des phrases qui paraissaient plus ou moins anodines, hein, des phrases simples, des phrases de tous les jours. Mmh. Et pourtant, qui ont eu un poids, qui ont eu une répercussion majeure sur nos comportements et sur notre devenir. Mmh. Alors, cette loyauté invisible, c'est quoi ? En fait, c'est qu'on va avoir de la fidélité à sa famille, de la fidélité à sa culture, de la fidélité à son milieu social. Mmh. Et cette fidélité va se traduire par un frein fréquent aux différents élans que nous allons avoir et aux différentes entreprises dans lesquelles nous nous inscrivons. Mmh. Donc, je m'explique davantage. C'est que aujourd'hui, quand on parle de loyauté invisible, on va, de manière inconsciente, je le dis bien, on va essayer de rester dans notre zone, enfermé dans la zone qu'on avait l'habitude, dans laquelle on avait l'habitude de se tenir.
1: Ouais.
0: On va vouloir réussir, mais en même temps, on va avoir peur de ce que cette réussite pourrait abîmer socialement. Mmh. Mmh. Donc, cette loyauté invisible va se cacher derrière des phrases banales. J'ai dit que ces phrases, les phrases anodines, des phrases de tous les jours. Oui, comme quand on dit à son enfant, ben, chez nous, on ne fait pas ça, on ne fait pas ce genre de choses. Mmh. Ou bien si je dis à ma fille ou à mon fils, si je lui dis que l'argent change les personnes, par exemple. Mmh. L'argent, ça change les gens. Ou il faut rester humble, il faut rester modeste.
1: Ouais.
0: De manière récurrente, il n'y a pas de mal à dire qu'il faut rester humble. L'humilité est une valeur.
1: Bien sûr.
0: Le fait de lui répéter à chaque fois qu'il veut juste s'imposer par un discours où il est sûr de lui, pour une raison valable, je vais lui dire non, il faut rester humble, il faut rester modeste, ou ne te fais pas remarquer de peur du mauvais œil, par exemple.
1: Ouais.
0: C'est des choses qu'on a l'habitude de croiser dans nos conversations quotidiennes, et pourtant on ne réalise pas à quel point elles peuvent impacter le cheminement de l'adulte. Mmh. C'est incroyable. C'est-à-dire que j'arrive jusqu'à me poser la question, si je change, est-ce que je serai encore aimée, encore reconnue ?
1: Ça va très loin. C'est comme, ça me rappelle aussi, dans notre famille, il n'y a pas ça. Quand on dit, par exemple, c'est une phrase aussi, personnellement, je l'ai entendue, et voilà, dans différents contextes, dans notre famille, il n'y a pas ça, ou dans notre famille, on ne fait pas ça.
0: Oui, parce que tu sais, Kalima, c'est très simple.
1: Ouais.
0: L'être humain, il est formaté de telle sorte à ce qu'il supporte beaucoup plus la frustration que l'exclusion. Mmh. C'est-à-dire, il peut accepter de se frustrer, de s'auto-frustrer volontairement. Il se dit, oui, même si j'ai envie de faire ça, c'est pas grave.
1: Ouais.
0: Je laisse tomber parce que le risque ou l'enjeu est majeur. Si je le fais, je vais être exclue par
1: et
0: les
1: là,
0: plus proches.
1: Et là, c'est pire. Ouais.
0: Et là, je ne pourrais absolument pas supporter cette situation.
1: Ouais.
0: Donc, je préfère rester dans la frustration plutôt que d'aller toquer à la porte de l'exclusion. Mmh. C'est vraiment insupportable.
1: C'est vrai que c'est incroyable comment, on va dire, le poids des mots, le poids des phrases, des choses qu'on entend, comme tu l'as si bien dit, qui ont l'air d'être anodines, mais voilà, ils ont un impact sur le long terme, sur notre façon de voir les choses, de percevoir le monde, etc. Si on devait, on va dire, brièvement, même si ça prend du temps aussi de le faire, déjà dans la vraie vie, concrètement, de dépasser, une fois qu'on l'a identifié, ce schéma, on a identifié ce mécanisme d'auto-sabotage, et on en est conscient, comment est-ce qu'on peut procéder pour la suite, justement, pour s'en débarrasser, pour le dépasser ou s'en détacher ?
0: Alors, j'aime bien, déjà, dans ta question, tu as dit comment on peut c'est-à-dire amorcer le cheminement. Mmh. On ne va pas l'éradiquer d'une manière définitive, mais on va essayer on va commencer à sortir de l'auto-sabotage. Mmh. Donc déjà, il y a cette démarche, il y a cette première étape qui est indispensable. Donc on va dire que d'abord, comme tu l'as dit au début de notre échange, tu as parlé de la conscience autour de l'auto-sabotage. Est-ce qu'on est conscient de la chose ou pas? Alors justement, il faut nommer ce mécanisme. Il faudrait qu'à un certain moment, je commence à l'identifier de manière claire. À chaque fois que j'ai des réactions ou des réflexes qui font surface, je me dis, oui, là, je suis en train de m'auto-saboter. Là, il s'agit justement d'auto-sabotage. Mmh. Ça, c'est très important. Déjà, je vais nommer le mécanisme et l'identifier. Mmh. En deuxième lieu, il faut que je passe du jugement à l'analyse ou à l'observation avant l'analyse. D'accord? Je vais commencer à me dire, au lieu de me dire oui, je suis nulle, par exemple, je veux dire, mais qu'est-ce que j'évite? Quand je réalise que je suis en train de m'auto-saboter, des fois je dis, mais je suis nulle, à chaque fois je fais la même chose. À chaque fois je déclenche le scénario d'échec, volontairement, j'en suis consciente. Au lieu de dire, mais qu'est-ce qui va mal chez moi, qu'est-ce qui cloche, il faudrait que je me dise, mais qu'est-ce que j'essaye justement d'éviter? Pourquoi est-ce que ce mécanisme est rentré en action? Pourquoi est-ce que je l'ai déclenché? C'est qu'il y a quelque chose qui me fait peur, qui m'effraie, que je veux absolument éviter. Il faut que je l'identifie aussi. Mm-hmm. Pour voir est-ce que ce n'est pas, quelque part, il y a une sur... c'est surdimensionné. Ou est-ce que c'est vraiment quelque chose qui en vaut la peine, qui est un enjeu réel, qui peut réellement avoir des répercussions et des conséquences importantes? Et ensuite, je ne vais pas imaginer que je peux, comme je l'ai dit au départ, supprimer, éradiquer totalement et radicalement ce qui se joue en moi. Ce que je vais faire, c'est que je vais installer des petites actions. Je vais agir petit, mais agir quand même. Mm-hmm. Je n'ai pas besoin d'un grand changement, juste un premier pas. Et la caractéristique de ce pas, ça devrait être le fait que ce pas soit conscient. Mmh. Il faut que je sache que voilà, je vais faire un petit pas. Cette fois, je vais quand même résister un petit peu. Cette fois, je vais oser. Je vais prendre la permission d'aller vers ce sentier que je n'ai pas l'habitude d'aller explorer.
1: Ouais.
0: Donc, ça va se faire de cette manière. Maintenant, c'est les trois étapes principales. Donc, on a dit nommer le mécanisme, passer du jugement à l'observation, à l'analyse.
1: Et faire des petits pas.
0: Agir quand même, voilà. Ouais. Agir petit, mais agir quand même. Mm-hmm. Par contre, je vais ouvrir quand même la parenthèse de la loyauté invisible dont on a parlé tout à l'heure. Et là aussi, il faudrait appliquer certaines choses.

0: que sont, par exemple, le fait de rendre cette loyauté consciente, encore une fois,
1: ouais,
0: et de la séparer de l'amour. C'est-à-dire que l'amour, c'est une chose. L'amour que je dois à mes proches et que mes proches me doivent, c'est une chose. Et toute cette réussite que j'envisage,
1: ouais,
0: je dois me dire qu'elle n'a aucune relation, aucune corrélation, aucun lien intrinsèque
1: avec l'amour que je porte,
0: la loyauté, ouais, et l'amour que je porte à mes proches. L'amour est inconditionnel. Mon cheminement, ma réussite, mon devenir m'appartient.
1: C'est tellement vrai, parce que c'est vrai qu'on a tendance à les lier tous les deux, loyauté et amour, alors que finalement les deux peuvent être séparés d'une certaine façon, et que chacun puisse vivre justement la vie qu'il a envie de vivre, de mener, tout simplement, sans pour autant remettre en question cet amour envers la famille, envers les proches, etc. En tout cas,
0: en une phrase, Kalima, on pourrait dire: je peux avancer. Ça, c'est la phrase que on peut se répéter pour s'en convaincre. Je peux avancer sans abandonner ce que j'aime.
1: J'aime beaucoup, je vais l'imprimer sur un t-shirt, sur Imen.
0: Magnifique.
1: J'aime beaucoup. En tout cas, merci beaucoup d'avoir été avec moi aujourd'hui. Toujours un plaisir de discuter de thématiques différentes, et j'espère à très vite pour un autre sujet.
0: Le plaisir est renouvelé à chaque fois. Merci beaucoup, Kalima, et je te souhaite une excellente journée, une excellente fin de semaine.
1: Merci beaucoup, Imen. À toi aussi. Ciao, ciao.
0: Au revoir.

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1: 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Yobi Airplanes sur Média. C'est ainsi que se referme On en parle. Merci beaucoup d'avoir partagé ce petit moment avec nous. Merci à notre ami Hichem qui nous a rejoint à la réalisation. Je vous souhaite une excellente suite des programmes à l'écoute de Média. Bien sûr, je vous retrouve demain à partir de 10h du matin, heure marocaine, pour On en parle. D'ici là, prenez bien soin de vous. Je vous souhaite également une excellente suite des programmes à l'écoute de Média. Et à demain, Nelly Furtado prend la relève avec Turn Off the Lights. Excellente écoute.

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1: Avec vous, Soukaina Aziz, bonjour à tous. À la une, Eid al-Adha, la fête du sacrifice, est une opportunité économique pour de nombreux Marocains. Dans votre prochaine édition, nous irons à la rencontre de bouchers très sollicités hier. L'ambiance de cette fête est particulière. Ici à Tanger, dès le matin de l'Eid, les odeurs du mouton emplissaient les rues. Plusieurs personnes s'attelaient à griller les têtes du mouton à l'extérieur. Ce sera notre séquence reportage. Vers une reprise des hostilités au Proche-Orient, les États-Unis frappent le sud de l'Iran. Téhéran riposte en visant une base américaine dans la région. En 3 mois de conflit déjà, que retenir de ces tensions? Élément de réponse dans votre prochain journal. Au Liban, les enfants restent les principales victimes de la guerre. Blessés ou déplacés, ils tentent de se reconstruire à travers le théâtre. Une association à Beyrouth les accompagne. Ce sera le reportage d'Amélie David. En Espagne, une affaire de corruption ébranle le Parti socialiste hier à Madrid. Une unité de la garde civile a fait irruption au siège de cette formation politique au pouvoir. Et puis il y aura du football. Le Maroc, devant son public, va retrouver le Sénégal en Coupe d'Afrique des Nations des moins de 17 ans. Objectif des Lyonceaux, atteindre la finale de cette compétition. Voilà pour les titres. Je vous retrouve dans une heure pour le Grand Journal.
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0: Bienvenue à toutes et à tous. Pourquoi choisir entre deux passions, entre deux vocations, écrire et soigner? Et les deux vont ensemble pour ma femme d'aujourd'hui. On y va pour les détails.
1: Mehdi 1, Yasmine, femme d'aujourd'hui.
0: Ilham Azghari, bonjour.
2: Bonjour.
0: Merci beaucoup d'être ma femme d'aujourd'hui. Je crois que Ilham.
2: Ça va, alhamdoulilah, merci beaucoup. Et merci à la grande femme que vous êtes, que j'admire bien avant de vous connaître réellement.
0: Berlik Lala Ilham, je suis touchée.
2: Merci pour l'invitation.
0: Merci
2: ravie
0: beaucoup.
2: D'être parmi vous. Ravie.
0: Ben écoutez, le plaisir est vraiment partagé. Alors Lala Ilham Azghari, vous êtes médecin spécialiste en gastro-entérologie, c'est bien ça?
2: Oui, tout à fait.
0: Et vous êtes aussi une autrice.
2: Oui, oui, je suis aussi. J'ai importé la casquette d'écrivaine également.
0: Également, exactement. D'ailleurs, un des articles qu'un média vous avait consacré était intitulé Une femme entre mots et mots, c'est-à-dire entre mots M-A-U-X et mots M-O-T-S.
2: Oui, c'est pratiquement un slogan.
0: Oui.
2: Parce que, voilà, ça représente un peu les deux casquettes de médecin écrivain. Et en fait, MOT et MAUX ne veut pas forcément dire respectivement écrivain et médecin, c'est interchangeable.
0: C'est interchangeable.
2: Il y a des mots MOT dans la médecine et il y a des mots MAUX dans l'écriture aussi.
0: Oh, ça c'est très bien dit. Alors, on va aller dans l'histoire, l'historique d'Yelik. Mm-hmm. Qu'est-ce qui a d'abord commencé? Est-ce que c'était la passion pour l'écriture ou la passion pour les sciences et la médecine et le corps humain?
2: Honnêtement, c'est très difficile à repérer le début de chacune, parce que depuis que je me rappelle, j'avais une passion pour les deux. Après, en fonction de notre parcours scolaire, il y en a qui sont verbalisés plutôt que d'autres, à partir des matières, des enseignants, des activités qu'on fait. Mais c'est-à-dire, dès que j'ai eu l'occasion d'écrire et dès que j'ai eu l'équipe professorale qui m'a encouragée dans ce sens, enfin, j'ai trouvé que je le faisais avec beaucoup de facilité et d'amour. Et en même temps, dès que j'ai commencé à être exposée aux sciences et au corps humain, à la biologie, je me suis trouvée une passion pour ça. Donc, j'ai envie de vous dire, elles étaient là, elles se sont déclenchées au moment de l'exposition. Mais franchement, au primaire, déjà, j'avais ces deux rêves. Hein,
0: ok. Mais on va dire celui... Alors, quel est celui qui est le plus facilement... Facilement, relativement. Hein. Quand je dis facilement, c'est-à-dire que

0: Oui, je garde le terme facilement atteignable. Est-ce que c'est la médecine ou l'écriture et la reconnaissance de l'écriture?
1: Alors, je dirais plutôt médecine,
0: Oui.
1: parce que c'est un parcours assez clairement tracé.
0: Oui.
1: C'est
0: Malgré la
1: un métier.
0: difficulté de la médecine, hein, quand même.
1: Tout à fait, oui.
0: Oui.
1: Mais voilà, c'est un métier dont le nom existe déjà, hein. Le
0: Oui.
1: terme écrivain est beaucoup plus, il est beaucoup plus évident quand on est à l'école ou en famille, en discutant avec un enfant, hein. Il y a des métiers qui ressortent plus vite. Aussi, c'était un métier qui existait dans la famille. Donc, ma tante maternelle, Larahma, qui est décédée aujourd'hui, enfin, qui est décédée en ce moment, c'est-à-dire, je l'ai déjà perdue, elle était médecin et c'est quelqu'un avec qui j'avais un grand lien. Et donc, c'est un métier auquel j'étais exposée aussi sur le plan familial, personnel. Voilà, donc je savais que ça existait. Voilà ce que c'est. Voilà comment on s'habille quand on est médecin. Voilà comment on parle. Voilà comment, qu'est-ce qu'on fait de notre journée. Le métier d'écrivain, c'est pas aussi cadré, carré. Et j'étais pas exposée à ce genre de choses. Quoique, dans le milieu aussi, il y avait beaucoup d'auteurs, parmi eux aussi mes parents. Mais elle ne se définissait pas en tant que telle. C'était toujours quelque chose qu'on fait à côté. Donc, dès que j'ai commencé à répondre à la question « Qu'est-ce que tu veux être quand tu seras grand ?», je disais beaucoup plus facilement « médecin
0: Ok.
1: ».
0: Alors, est-ce que vous pensez encore que c'est quelque chose qu'on fait à côté?
1: Alors là, maintenant que je le fais, pas du tout, parce que c'est vraiment une passion à part entière, c'est une carrière à part entière.
0: Ouais.
1: Pendant beaucoup d'entretiens et d'interviews, vraiment j'ai insisté sur cette histoire parce que le monde littéraire et le monde artistique ne sont pas présentés à l'école ou au collège ou au lycée de la même façon, avec le même prestige, si vous voulez, que
0: Ouais.
1: les carrières scientifiques. Surtout quand on est bon élève. Alors, quand on est bon élève, c'est une très bonne chose parce on a le choix, on a accès à beaucoup de choses, on a une facilité d'apprentissage. Mais il y a aussi un petit inconvénient qui est caché, c'est-à-dire qu'on n'a pas vraiment le droit de faire autre chose que les meilleures carrières. Et ça,
0: Ce qui est labellisé, pardon, comme meilleure carrière.
1: exactement, exactement,
0: Ouais.
1: très bien corrigé.
0: Rien de
1: Donc,
0: nuancé, juste nuancé,
1: voilà,
0: pas
1: oui.
0: corrigé, ouais.
1: C'est une tendance qui n'est pas que marocaine, c'est
0: Ouais, absolument.
1: international.
0: Ouais.
1: Et voilà, donc, pour peu qu'on soit un peu exposé aux arts et à la littérature, on peut facilement passer à côté d'une vocation quand on est bien doué, si
0: Ouais,
1: vous voulez,
0: absolument.
1: en sciences.
0: Ouais. Alors aujourd'hui, justement, à partir de quand, plutôt avant d'arriver à aujourd'hui, à partir de quand vous avez commencé à balancer entre vraiment, et on sait combien les études de médecine sont prenantes, la période d'internat, enfin, on n'a même pas le temps de dormir, encore moins d'écrire. Justement, pendant cette période, est-ce que vous avez mis entre parenthèses cet amour pour les mots, MOTS?
1: Oui, malheureusement, j'ai dû. Alors, pas complètement. C'est-à-dire, je ne me suis pas séparée complètement de l'écriture. Mais c'est passé de quelque chose que je fais quotidiennement à quelque chose que je fais dans mon jour de congé.
0: Ah.
1: Parce que quand même, comme vous avez dit, le rythme, la charge intellectuelle, la charge de cours, de stages, de garde, c'est-à-dire que on est à la fois physiquement et sur le plan temps très pris, mais aussi assez fatigué sur le plan cérébral. C'est-à-dire quand on a le temps de se reposer, la première chose à laquelle on pense n'est pas une activité intellectuelle, parce que c'est saturé à ce niveau, donc on va aller plutôt se reposer, mais vraiment le plus bêtement possible, je vais dire. Oui, donc j'écrivais beaucoup, beaucoup, beaucoup, collège, lycée, j'ai gardé vraiment des archives vraiment très lourdes. Ça a continué de m'accompagner parce que c'était une petite soupape quand même, mais le rythme peut-être.

0: plutôt la fréquence ou la quantité a quand même diminué pour laisser place à cette carrière gigantesque qui prend presque toute la vie d'une façon spatio-temporelle.
1: Alors, néanmoins, Laila Ilham, quand on vous présente avant tout comme médecin, d'abord. J'imagine, dans les rencontres littéraires, d'abord médecin,
0: oui,
1: et ensuite écrivain,
0: oui,
1: comme pour en fait appuyer l'amour que vous avez pour l'écriture, malgré le fait qu'elle soit médecin, malgré le fait qu'elle ait une carrière scientifique, qu'elle ait un métier à plein temps, les engagements, etc. Elle écrit, elle est écrivain. Y a comme, je ne sais pas moi si je pourrais appeler ça un complexe de la part de la société, je ne sais pas en fait.
0: C'est vrai que je ne me suis pas vraiment posé la question, mais c'est vrai que c'est toujours mis en avant et c'est toujours questionné même. C'est-à-dire, même si la rencontre, même si le sujet de la rencontre est autre, mais on a toujours cette première remarque, cette première observation que comment ça se fait qu'en même temps d'être médecin, vous arrivez à écrire, comment ça se fait ? C'est une question qui revient vraiment beaucoup et qui me surprenait au début parce que pour moi, c'était vraiment très naturel. C'est pas quelque chose que je sens. C'est pas quelque chose de coûteux pour moi. Sur le plan effort. Bien sûr, je parle maintenant, après la fin de mes études, parce que comme je vous ai dit, en effet, c'était vraiment pas du tout facile de lancer une carrière sur le plan littéraire en même temps que mes études. Mais ça, c'est moi. Pour ne pas dire, c'est-à-dire une autre personne, peut-être avec un autre profil, aurait probablement pu faire les deux.
1: Oui.
0: En même temps, donc c'est ma capacité, c'est ma gestion qui a fait que je n'ai repris l'écriture comme priorité que après juste après d'ailleurs l'obtention de mon diplôme. Beaucoup plus de liberté et surtout beaucoup moins d'anxiété par rapport à la finalité. Elle dit c'est bon, c'est fini, on va exercer tranquillement, maintenant on peut profiter un peu de la vie et faire ce qu'on aime. Mais c'est vrai que cette histoire de médecin, parce que c'est une carrière qui, pour la société, elle fait partie des carrières qui fusionnent avec l'identité de la personne. On ne sépare plus l'humain du médecin. Et d'ailleurs, c'est pas tout à fait positif. Mais en tout cas, on s'identifie par sa carrière quand on fait partie de ce monde. On est médecin, il n'y a pas d'horaire. On est médecin le jour, la nuit, avec sa famille, pendant les vacances. Une fois qu'on l'est, on ne peut pas arrêter de l'être. C'est un savoir qui conditionne et c'est un savoir qui mène à des responsabilités et des obligations. Même quand on n'est pas en train d'exercer. Je pense que c'est pour ça qu'il y a cette question. C'est parce que ce genre de carrière, elle déteint beaucoup trop sur la personnalité, sur le temps et sur comment la société nous voit. Peut-être que c'est la raison.
1: Vous avez dit quelque chose tout à l'heure, Ilham, je ne sais pas si c'est un lapsus ou si c'est juste... Vous avez dit, quand j'ai fini les études, etc., maintenant, il était temps de faire ce que j'aime. À savoir revenir à l'écriture. Est-ce que c'est un lapsus ?
0: Oui. Enfin, je ne sais pas, oui et non, peut-être, parce que ça ne veut pas dire que je n'aime pas la médecine, pas du tout, mais aimer le métier et aimer les études, ce n'est pas la même chose. Donc, aimer exercer, le faire avec passion, selon ses propres... selon sa propre manière, selon sa propre routine, c'est tout simplement magnifique. Mais être tenu d'offrir son temps jour et nuit au travail avec une anxiété par rapport à la validation derrière, par rapport à la finalité des examens, par rapport à un système qu'il faut absolument respecter, c'est très anxiogène, c'est très fatigant et on s'éloigne un peu de la passion quand on est sous pression. Donc la médecine, c'est une passion pour moi, telle que je l'exerce aujourd'hui, c'est-à-dire à ma façon.

0: selon mes horaires, j'allais dire, selon aussi ma flexibilité propre. Mais pendant quand même 13 ou 14 ans d'études, ce n'est pas exactement ça. Il y a beaucoup de contraintes, il y a beaucoup de expectations, et on attend beaucoup de vous. On passe quand même des gardes à l'hôpital, on a des devoirs qui dépassent notre capacité physique. C'est ça que je voulais dire quand j'ai dit enfin c'est fini, maintenant je peux faire
1: ouais,
0: ce que
1: j'aime. Ouais, ouais, ouais, ouais. Je comprends parfaitement. Je comprends parfaitement. Alors, cet amour pour la lecture, justement, cet amour pour le livre, est-ce que ça vous laisse l'espace entre l'amour pour les livres, l'amour pour la médecine, l'accompagnement des autres, ça vous laisse du temps pour avoir une vie en dehors de ces deux activités?
0: Oui, moi, ma réponse est simple. Ces deux activités sont déjà une vie. C'est-à-dire, je le vois pas comme, c'est-à-dire, c'est pas séquencé. Voilà, il y a le temps pour la médecine, il y a le temps pour le livre, il y a le temps pour moi, parce qu'en étant médecin, je suis moi. En lisant, je suis moi. En écrivant, c'est du temps pour moi déjà. Donc, je ne vois pas les choses comme ça. Mais disons que si on les voit plutôt comme carrière que comme passion, en effet, il y a du temps qu'il faut consacrer. En dehors du temps purement plaisir, il y a du temps pour la progression, pour le fait d'apprendre davantage, pour le fait de faire des rencontres, etc. C'est-à-dire tout ce qui va avec, en dehors du petit moment de plaisir qu'on prend. C'est vrai que c'est très prenant. Et là, pour jongler entre ça et la vie personnelle, entre guillemets, parce que tout est une vie pour moi, mais je pense que c'est une adaptation, c'est une gestion, et je me donne cette priorité, c'est-à-dire, bon, peut-être parce que quand on fait médecine pendant tellement longtemps, on oublie cette notion de temps pour soi, et donc j'ai vraiment été très à cheval sur le fait de la retrouver, et je le crée, ce temps pour autre chose que la carrière. Ça peut être dans la même vision, ça peut être un livre que je vais lire ou un passage que je vais écrire, sauf que ça ne sera pas forcément dans l'optique de faire partie de la carrière. Je ne sais pas si vous voyez la nuance dont je parle. Je peux très bien écouter ou prendre plaisir à un documentaire qui va parler de médecine. Et je vais plutôt le compter comme un temps pour moi que comme un temps pour ma carrière, parce que ça ne sera pas forcément dans la productivité, ça sera du temps out. Pareil pour l'écriture, et puis bien sûr, il y a d'autres choses dans la vie, il y a la famille, il y a le temps de voyage, il y a l'introspection et tout ça, et je la mets en avant, c'est une priorité en effet, et on se force, hein. Je me force, ouais, pour ouais. Moi, il faut le faire, c'est... Si on se laisse aller, on peut passer à côté. Donc, je fais des pauses parfois forcées.
1: Alors, justement, toute cette aventure entre ces deux mondes et vous au milieu, ça vous a appris quoi sur vous-même ?
0: Beaucoup de choses. D'abord, ça m'a appris mes limites. C'est-à-dire que quand on veut, d'ailleurs, quelque chose que je répète aussi beaucoup, c'est on peut pas sauver le monde.
1: Oui.
0: C'est quelque chose, c'est un rêve qu'on a quand on commence la médecine et on croit qu'on va tout régler, mais avec le temps, on apprend que ce n'est pas possible. C'est très dur à apprendre. C'est une réalité qui est difficile à avaler pour quelqu'un peut-être d'idéaliste, mais c'est un apprentissage très très très important, parce qu'à partir du moment où on connaît ses limites, on fait beaucoup mieux. Et on fait plus et mieux, parce qu'on travaille en connaissance de cause. Ça m'a aussi appris mes priorités, c'est-à-dire par rapport à faire plaisir à tout le monde, ou par rapport à plaire à tout le monde et faire ce que je crois juste ou ce que je pense bon ou ce que j'aime vraiment, j'ai appris petit à petit, et j'apprends toujours, à

0: spectateur. Donc, autant en écrivant, on a des lecteurs.
1: Oui.
0: En tant que médecin, on a des patients. Donc, on est vraiment amené à donner quelque chose.
1: Et être scruté.
0: Exactement,
1: ouais,
0: voilà.
1: Observer.
0: Qui va être un produit qui va être jugé, qui va être observé, validé, etc. Et donc, on tombe très, très facilement dans le désir de faire bien pour l'autre.
1: Ouais.
0: Et là aussi, c'est des limites qu'il faut apprendre. Est-ce que dès que ça dépasse, dès que cette envie de faire plaisir, ou cette envie de plaire, ou cette envie de, d'être accepté par la société comme étant bon médecin ou comme étant bon écrivain, dès qu'on la place là où elle doit être, c'est important, mais elle ne doit pas dépasser ce pourquoi on fait les choses, la passion qui nous anime et ce qui est juste et ce qu'on juge vrai. Donc là aussi, c'est un apprentissage. C'est très facile de tomber dans la foule. Quand on est aimé, c'est facile de tomber dans ce genre de piège. Il faut toujours, de temps en temps, revenir en arrière pour se rappeler notre authenticité, pour se rappeler les vrais objectifs et les vraies raisons derrière nos choix.
1: Eh bien, Ilham Azrari, merci infiniment d'avoir été ma femme d'aujourd'hui.
0: Merci beaucoup à toi et puis je passe un bon salut à toutes les femmes de ta communauté, toutes les femmes marocaines en général, hommes et femmes qui ont une passion, des rêves et qui sont en train d'apprendre tous les jours à être de meilleures personnes.
1: Eh bien, merci beaucoup Lala Ilham. Eid Moubarak Saïd.
0: Merci beaucoup également pour vous et toute votre équipe.
1: Merci à toutes et à tous pour votre confiance. 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
1: En Afrique de l'Ouest et dans le golfe de Guinée, il fera 28 degrés à Dakar sous les nuages. Des averses sont prévues à Abidjan, il fera 29 degrés. Des averses également à Lagos avec 31 degrés, 31 également à Conakry. À Ouagadougou, il fera 36 degrés et comptez 37 degrés à Bamako sous les nuages. En Afrique centrale et à l'intérieur des terres, des averses prévues cet après-midi à Yaoundé avec 29 degrés. Des orages en revanche à Douala avec 32 degrés également à Bangui, il fera 33 à Kinshasa avec un ciel changeant. Comptez 36 degrés à Libreville et il fera 42 degrés à N'Djamena sous les nuages. En Afrique australe et de l'Est, comptez 22 degrés à Johannesburg avec un temps partiellement nuageux. Il fera 22 degrés également à Addis Abeba et enfin comptez 24 degrés là aussi sous les nuages à Nairobi.
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3: Avec vous, Soukaina Aziz, bonjour à tous. À la une, Eid al-Adha, la fête du sacrifice, est une opportunité économique pour de nombreux Marocains. Dans votre prochaine édition, nous irons à la rencontre de bouchers très sollicités hier. L'ambiance de cette fête est particulière. Ici à Tanger, dès le matin de l'Eid, les odeurs du mouton emplissaient les rues. Plusieurs personnes s'attelaient à griller les têtes du mouton à l'extérieur. Ce sera notre séquence reportage. Vers une reprise des hostilités au Proche-Orient, les États-Unis frappent le sud de l'Iran. Téhéran riposte en visant une base américaine dans la région. En 3 mois de conflit déjà, que retenir de ces tensions? Élément de réponse dans votre prochain journal. Au Liban, les enfants restent les principales victimes de la guerre. Blessés ou déplacés, ils tentent de se reconstruire à travers le théâtre. Une association à Beyrouth les accompagne. Ce sera le reportage d'Amélie David. En Espagne, une affaire de corruption ébranle le parti socialiste. Hier à Madrid, une unité de la garde civile a fait irruption au siège de cette formation politique au pouvoir. Et puis il y aura du football. Le Maroc, devant son public, va retrouver le Sénégal en Coupe d'Afrique des Nations des moins de 17 ans. Objectif des Lyonceaux, atteindre la finale de cette compétition. Voilà pour les titres. Je vous retrouve pour le Grand Journal.
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1: Bonjour à toutes et à tous, merci de nous rejoindre sur Média. Avant votre journal, tout de suite la météo.
2: Au Maroc, l'après-midi, le ciel sera partiellement nuageux à souvent ensoleillé à l'ouest de la ligne Tendra-Rafi-Guigassa et clair sur le reste du pays. Pour les températures, la minimale est de 22 degrés à Safi ainsi qu'à Essaouira. Il fera 26 du côté de la capitale Rabat, qui sera sous les nuages. 26 également à Nador. Comptez 27 degrés à Casablanca avec un ciel changeant. 27 également à Agadir. Il fera 29 à Tanger et à Laayoune. 31 à Oujda. Il fera 33 à Rachidia sous un grand ciel bleu. 34 à Fès. Il fera 35 degrés à Marrakech. Et la maximale, c'est à Benimelal avec 36 degrés sous le soleil. En Algérie, l'après-midi, le ciel sera nuageux à partiellement nuageux sur le centre-est du pays et au sud-est de Tamanrasset, puis clair ailleurs. Pour les températures, la minimale est de 24 degrés à Oran, il fera 25 à Alger, la capitale sous le soleil, 25 également à Béjaïa, du soleil également à Annaba, où il fera 37 degrés, 29 degrés à Tiaret, 31 à Constantine, comptez 32 degrés à Rardaïa, il fera 33 à Chlef, le mercure affichera 36 à Biskra sous le soleil et les maximales de 37 degrés à Tamanrasset sous les nuages ainsi qu'à Adrar. En Tunisie, l'après-midi, le ciel sera souvent soleillé sur les reliefs du nord-ouest du pays et clair ailleurs. Pour les températures, la minimale est de 26 degrés à Tabarka sous le soleil, 27 du côté de Monastir, il fera 28 à Djerba, du grand soleil à Médnine, Sfax, Gabès et Bizerte avec 29 degrés. Pour la capitale Tunis, il fera 31 degrés sous le soleil, 31 également à Kasserine et Sousse, comptez 34 à Gafsa, 35 à Tozeur, la maximale sous le soleil.
1: Il est tout juste 12h30 sur Média, tout de suite le journal. Eid al-Adha, la fête du sacrifice.

c'est une opportunité économique pour de nombreux Marocains. Dans ce journal, nous irons à la rencontre de bouchers très sollicités hier. L'ambiance de cette fête est particulière ici à Tanger. Dès le matin, les odeurs du mouton ont empli les rues. Plusieurs personnes se sont attelées à griller les têtes de mouton à l'extérieur. Ce sera notre séquence reportage. Dans le reste de l'actualité, vers une reprise des hostilités au Proche-Orient, les États-Unis frappent le sud de l'Iran. Téhéran riposte en visant une base américaine dans la région. En 3 mois de conflit, que retenir de ces tensions? Réponse dans quelques minutes. Au Liban, les enfants restent les principales victimes de la guerre. Blessés ou déplacés, ils tentent de se reconstruire à travers le théâtre. Une association à Beyrouth les accompagne. Reportage dans quelques minutes. En Espagne, une affaire de corruption ébranle le parti socialiste. Hier à Madrid, une unité de la garde civile a fait irruption au siège de cette formation politique au pouvoir. Et puis du football, ce sera en fin de journal. Le Maroc, devant son public, va retrouver le Sénégal en Coupe d'Afrique des Nations U17. Objectif des Lionceaux, atteindre la finale. Vous le savez, ce jeudi est férié au Maroc, deuxième jour des célébrations d'Eid al-Adha, une fête musulmane qui a sa propre ambiance dans le royaume et bien sûr ses traditions. Hier, des hommes portant des tabliers blancs et munis de couteaux fraîchement aiguisés attendaient leurs clients, des familles à la recherche de bouchers.

0: représente plusieurs heures de travail. Il égorge, enlève la peau, puis les abats de l'animal, le tout sous un soleil de plomb.
1: Viens nous aider.
0: Le père de famille aide les deux bouchers à suspendre le mouton d'une soixantaine de kilos.
2: C'est fatigant.
3: Oui. Oui, c'est un peu fatigant, mais c'est la tradition.
0: Si Miloudi est bien bouché, tous les jours de l'année, beaucoup d'hommes enfilent le tablier uniquement pour le jour de l'Aïd. C'est le cas par exemple de Marcine, qui est maçon de profession, mais qui a appris à faire le sacrifice avec son père.
4: C'est lui qui m'a appris la boucherie. On allait chez les gens, chez la famille avec lui, et c'est grâce à la pratique qu'on a appris.
0: Un apprentissage qui permet d'encaisser quelques centaines de dirhams le jour de l'Aïd. Boucher, ambulant, fait partie de ces nombreux emplois informels qui réapparaissent chaque année à l'occasion de cette fête.
5: C'était un reportage signé Noah Perret. Et puis on reste dans les rues de Tanger, bien calme aujourd'hui. Mais ce n'était pas le cas hier. Plusieurs personnes avaient mis en place à l'extérieur des endroits de grillade destinés à la préparation de la tête du mouton. Une tradition qui se poursuit dans le Nord malgré l'interdiction et qui fait partie des rituels de Eid al-Adha. Reportage de Constantin Jallot à Tanger.
6: Il y a un feu tous les 5 mètres. Dans la rue Sidi Bouabib de Tanger, près du Grand Soko, les flammes rongent les têtes des moutons noircies sur des pics. Les scies tronçonnent les cornes, les haches libèrent les cervelles hors des crânes de moutons. Sous le soleil et la fumée, ces bouchers de l'Aïd al-Adha travaillent souvent entre amis comme Mohamed, la vingtaine.
7: L'important, c'est que je me débrouille avec les amis. Vous savez, Dieu soit loué, on s'en sort, on gagne notre croûte. L'important, c'est de vivre cette ambiance de l'Aïd.
6: Il n'arrête pas depuis ce matin.
7: Oui, les clients sont bien présents aujourd'hui. Moi, je travaille ici, je découpe et je lave. Et ici, ils grillent les têtes.
6: Car c'est tout un processus bien précis. Redda vient toujours ici pour l'Aïd. On s'occupe de ses têtes de mouton pour 70 dirhams chacune.
8: C'est des experts depuis des années. Ici, c'est le repère à Tanger. Donc ça fait 25 ans qu'on vient ici pour faire cette activité et tout. Là, c'est clean. Au moins, c'est un espace approprié pour ça. C'est très rapide. Ça m'a pris une demi-heure pour les faire cuire au charbon, pour enlever toutes les poils et tout, et pour le découper. Et là, c'est une demi-heure pour qu'il soit découpé, donc c'est intéressant.
3: Par exemple, la tienne, c'est celle-là?
8: Moi, les deux, ils sont là. Celui de ma petite famille et de mon père. Donc c'est là. L'activité, elle commence par le nettoyage. Ouais. Donc il frotte pour enlever tout ce qui est en surplus. Après, c'est l'activité de découpage. Il faut garder la cervelle intacte. Donc lui, il est expérimenté en la matière. Il a déjà fait la boucherie. Donc il sait s'y faire. Après, c'est bon, on l'emballe. Et là, il est prêt pour le couscous.
6: Les grillades de tête et l'odeur fumée des barbecues resteront dans les rues tangéroises au moins jusqu'à jeudi.
5: C'était un reportage de Constantin Jallot dans les rues de Tanger. Eid al-Adha, bien sûr, c'est l'occasion de manger de bons petits plats, mais attention aux excès. C'est en tout cas le conseil des professionnels de santé qui appelle à éviter de trop consommer de viande rouge, même si c'est tentant. Et cela afin d'éviter les problèmes digestifs, l'inflammation ou encore la fatigue. Donc faites-vous plaisir, mais avec modération. Il est aussi conseillé d'intégrer beaucoup de légumes et d'eau dans votre alimentation. Le conflit entre les États-Unis et l'Iran entre dans son 4e mois aujourd'hui. L'Iran dénonce ce matin des violations du cessez-le-feu après des frappes américaines durant la nuit contre Bandar Abbas, ville portuaire iranienne, ainsi que des drones iraniens autour du détroit d'Ormuz. Téhéran a donc riposté en attaquant une base américaine dans la région, sans préciser laquelle. Le Koweït, de son côté, affirme essuyer des tirs de missiles et de drones aujourd'hui. Alors, les deux parties en conflit ne sont pas prêtes d'arriver à un accord. Les négociations semble actuellement en péril. Que retenir de ces 3 mois de conflit? Le régime iranien ne semble pas inquiété, selon François Géré, président et fondateur de l'IFAS, Institut français d'analyse stratégique. On l'écoute.
9: Alors, côté iranien, on constate que la structure politique est beaucoup plus solide que tout ce qu'on imaginait. On a annoncé que le régime allait s'écrouler. Les Américains et les Israéliens se sont employés à assassiner un certain nombre de dirigeants, mais qui ne changent absolument rien à la structure gouvernementale du pays, qui reste finalement soudée, stable. Il n'y a aucune espèce d'alternance politique. Tout ce qu'on a raconté sur la famille de l'ancien Shah d'Iran et autre chose de ce genre s'est avéré inexistant, inopérant. Donc il n'y a pas la moindre alternative politique

0: venant des États-Unis.
1: C'était des propos au micro d'Éline Roussel. Et concernant justement le volet diplomatique, hier, le président américain a démenti les informations iraniennes sur un projet d'accord conférant à Téhéran la gestion du détroit d'Ormuz. Il ne sera contrôlé par aucun pays, a notamment déclaré Donald Trump lors d'une réunion de son cabinet à Camp David. Et cela semble inclure le sultanat d'Oman, qu'il a menacé, je cite, de faire sauter. Un message clair adressé pourtant à un allié des États-Unis, selon le journal britannique The Guardian. Le locataire de la Maison-Blanche n'apprécierait pas les discussions en cours entre Téhéran et Masrat pour faire payer un droit de passage aux navires transitant par le détroit d'Ormuz. Ce conflit pousse les États à revoir leur stratégie énergétique en ouvrant de nouvelles voies d'approvisionnement et en puisant dans leurs propres réserves pour répondre à la crise énergétique actuelle, la deuxième depuis 5 ans. C'est le constat de l'Agence internationale de l'énergie qui ajoute dans un rapport sur l'investissement énergétique mondial de l'OCDE que ces investissements vont atteindre 3 400 milliards de dollars cette année, dont 2 200 milliards destinés aux énergies renouvelables, au nucléaire, à l'électrification ou encore au stockage. Au Liban, la nuit a été particulièrement violente dans le sud. L'armée israélienne a intensifié ses bombardements à tir, mais aussi dans la Bekaa, indiquant, je cite, avoir visé des positions du Hezbollah, mais des civils ont péri dans ces opérations. Au moins 14 morts et une vingtaine de blessés, d'après le ministère libanais de la Santé. Parmi les victimes, 3 enfants. Déplacés de force, les plus jeunes ne connaissent plus que la guerre au Liban. Ils sont privés d'école. Une association à Beyrouth, Tiro Arts, leur permet de monter sur scène pour raconter leur histoire aux côtés d'enfants blessés par la guerre originaire de Gaza et soignés dans la capitale libanaise. Amélie David est allée à leur rencontre.
2: Les bombes, la mort, le déplacement, les 14 enfants racontent leurs histoires dans la pièce en attendant l'espoir. Rana Machak, 12 ans, originaire de l'Est, explique.
3: Nous exprimons la douleur que nous avons à l'intérieur de nous et nous essayons de donner de l'espoir aux gens. Et aussi nous essayons d'oublier la guerre et toutes ces choses. La vie des enfants de la guerre, les blessures dont ils souffrent. Aujourd'hui, il y a beaucoup d'enfants blessés de Gaza.
2: La jeune actrice partage la scène avec Samir Zreik, 16 ans, déplacé de force à Beyrouth depuis le sud du Liban avec toute sa famille, il raconte.
4: Bien sûr, j'ai pleuré plusieurs fois dans le théâtre pour plusieurs raisons. Par exemple, ma tante et ma famille, ses 3 enfants et son mari ont été tués. Donc quand j'en ai parlé ici, j'ai commencé à pleurer. Donc oui, parfois je suis triste. Mais autant que je peux, j'essaie de ne pas pleurer.
2: Pour le directeur de Tiro Arts, Kassem Istanbouli, travailler avec les enfants pour monter cette pièce permet aussi de documenter les atrocités de la guerre.
5: C'est à travers l'art que nous pouvons savoir ce qu'il se passe. Ce qu'il se passe pendant la guerre, ce sont les histoires des gens, de la résistance.

Sur notre continent, le patron de l'Organisation mondiale de la santé se rend aujourd'hui en République démocratique du Congo. Tedros Ghebreyesus doit rencontrer les équipes médicales mobilisées dans l'Est, en Ituri, région touchée par une nouvelle épidémie d'Ebola. Dans un tweet aujourd'hui, il tient à rappeler que le pays a déjà vaincu à 16 reprises cette épidémie. La 17e fois ne fera pas

0: Le parti d'Ousmane Sonko, lui, maintient la pression. Via un communiqué, le comité exécutif du PASTEF a fait savoir que plusieurs personnalités avaient été approchées dans le cadre de ces tractations, mais il met en garde tout militant qui participerait individuellement aux discussions avec la présidence le ferait à titre personnel. Tout en se disant prêt à une collaboration franche et responsable, le PASTEF pose ses conditions pour intégrer le futur gouvernement et liste 7 exigences. Parmi elles, le respect du programme qui a porté le parti au pouvoir en 2024, des clarifications sur la gestion de la dette, le refus de nouvelles hausses du coût de la vie, la poursuite des renégociations des contrats stratégiques ou encore la lutte contre la corruption. Autre point sensible, la répartition des portefeuilles ministériels. Le nouveau Premier ministre, Amadou Alaminoulo, qui, je le rappelle, est un ancien cadre de la BCEAO, affirme vouloir poursuivre le projet présidentiel tout en renforçant la coopération avec le secteur privé, les partenaires financiers et les investisseurs étrangers. Un défi de taille dans un contexte économique particulièrement tendu où presque tous les indicateurs sont au rouge. À Dakar pour Médias, Alison Fernandez.
1: Politique toujours en Espagne, le parti socialiste est-il au bord du gouffre ? Les affaires judiciaires s'accumulent pour le gouvernement de Pedro Sanchez qui n'envisage pas d'élections anticipées. L'affaire de l'ex-premier ministre Zapatero le rattrape, même la Guardia Civil s'en mêle. Les détails depuis Madrid avec Diane Cambon.
2: Ils sont restés plus de 12 heures hier au siège national du Parti Socialiste Ouvrier Espagnol de Madrid. Les gardes civils appartenant à l'unité spécialisée sur la corruption recherchaient des documents, des mails ou des factures accréditant un possible nouveau trafic d'influence et d'organisation criminelle concernant trois hauts dirigeants du parti. Cette affaire survient alors que tous les regards se portent sur la mise en examen de l'ancien président José Luis Zapatero, celui-ci et ses deux filles pourraient avoir détourné des milliers d'euros lors du sauvetage public d'une petite compagnie aérienne durant la pandémie. Après la débâcle électorale andalouse, c'est le cœur même des socialistes qui

0: dernier carré. Les deux équipes semblent prêtes pour un affrontement intense où chaque détail va compter. Les Marocains jouent donc leur place en finale ce soir à 20h dans une ambiance qui s'annonce électrique. Dans l'autre demi-finale à 17h, l'Égypte affrontera la Tanzanie. Les jeunes pharaons pourraient retrouver le Maroc en finale si les deux équipes s'imposent. Ce sera un remake du match de phase de groupe remporté auparavant par le Maroc sur le score de 2-1.
1: Merci Mohamed Amimi pour toutes ces précisions. C'est la fin de cette édition. Merci de l'avoir suivi. Restez avec nous, les programmes continuent.
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1: Bonjour à toutes et à tous et bienvenue sur les ondes de Médien. Merci de nous rejoindre pour ce nouveau carrefour d'informations. Nous sommes le 28 mai. Cela fait 3 mois, jour pour jour, que le conflit est en cours entre l'Iran et les États-Unis. Pas d'accord en vue, mais de nouvelles frappes se sont déroulées durant la nuit. Nous y reviendrons plus en détail dans nos prochains rendez-vous d'informations. Ce sera chaque demi-heure. À ne pas manquer aussi aujourd'hui votre invité de la mi-journée. Et c'est assez spécial aujourd'hui. Nous serons en compagnie de la psychologue Manuelle Brault qui revient sur son tout dernier livre consacré à la résilience. Qu'est-ce que c'est? Eh bien, elle nous en dira plus au micro d'Arnaud Delmas. On la retrouvera. Ce sera à partir de 13h04. Et puis dans quelques minutes, ne manquez pas votre nouveau numéro d'Histoire d'une légende, toujours en compagnie de Hakim Tamim. Aujourd'hui, il va nous dresser le portrait d'un grand gymnaste qui a marqué l'histoire, Vitali Sherbo. Ce sera à retrouver dans quelques minutes, surtout restez avec nous. On retrouve à présent Tariq Lahabi pour

0: extrême et l'aggravation du stress hydrique dans le pays. Les cultures fortement consommatrices d'eau, notamment destinées à l'exportation, accentuent les déséquilibres régionaux et menacent les petits agriculteurs. La presse tunisienne converge sur un constat alarmant: sans changement rapide des politiques agricoles et environnementales, la Tunisie risque une aggravation durable de sa crise hydrique. Enfin, TS à titre, Algérie, 3 mesures anti-importation en 2 mois. Pourquoi et quel risque? En évoquant une pression croissante sur les banques et les entreprises importatrices, des décisions qui visent avant tout, selon certains, à préserver les réserves de change et à encourager la production nationale. Mais plusieurs journaux dénoncent un protectionnisme jugé excessivement rigide pour les PME algériennes. Le quotidien Al-Watan évoque régulièrement un climat de confusion réglementaire autour des nouvelles restrictions et sur les importations et leurs effets sur les opérateurs économiques. Les chefs d'entreprise redoutent un ralentissement des activités industrielles et commerciales.
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4: Midi 50, passé d'une minute, c'est le moment de retrouver Histoire d'une légende avec Hakim Tamim. Et c'est d'ailleurs l'occasion de découvrir ou de redécouvrir des sportifs hors normes. Aujourd'hui, c'est Vitali Sherbo. Il est considéré comme le plus grand gymnaste de l'histoire. L'ancien champion biélorusse est le seul gymnaste de l'histoire à avoir remporté 6 titres lors d'une même Olympiade. C'était au JO.

0: fréquenter une école proposant un programme en anglais avancé. Son installation aux USA s'est faite sans difficulté sur le plan linguistique. Il ouvre une école de gymnastique à Las Vegas en 1998 pour former la nouvelle génération. En 2009, il est intronisé au Temple de la gymnastique internationale qui le décrit comme étant indéniablement le meilleur de l'histoire.
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2: Dans 5 minutes, le retour de l'information. Mais avant cela, on va reparler de l'Eid al-Adha, la fête du sacrifice célébrée dans le monde musulman et dans le reste du monde depuis hier. Des célébrations qui sont souvent compliquées pour les peuples, certains peuples, que ce soit à cause des différents conflits ou bien du réchauffement climatique. C'est l'image du jour de Martin Gibert.
3: C'est l'une des plus grandes célébrations pour le monde musulman. Les fidèles des quatre coins de la planète ont fêté hier l'Eid al-Adha. Au Maroc, bien sûr, les bouchers dans leur boutique ou à domicile enchaînaient les sacrifices du mouton. Tout un peuple représenté par le roi Mohamed VI, commandeur des croyants. Le souverain a également procédé au rituel du sacrifice avec deux moutons. Cette année, les Marocains ont pu retrouver ce rituel. Ils en étaient privés l'année dernière en raison d'un cheptel trop peu important. Dans le reste du monde, près de 1,5 million de fidèles venus de partout se sont réunis en Arabie Saoudite pour l'Hajj. Des célébrations à la Mecque perturbées par le conflit entre l'Iran et les États-Unis, mais aussi par une vague de forte chaleur avec des températures pouvant atteindre les 45 degrés. Pour pallier à cela, les autorités saoudiennes fournissent de l'eau aux pèlerins, mais cela ne suffit pas toujours et les cliniques peuvent vite se retrouver surchargées. Pour ravitailler les 127 centres médicaux le plus rapidement possible, les autorités ont recours à des drones, une solution de poids face à la circulation presque impossible et un symbole des nouvelles technologies au service des rituels sacrés. Une vague de chaleur qui frappe également les fidèles en France. L'Hexagone traverse en ce moment une période de canicule. À Argenteuil, en périphérie de Paris, les musulmans prient sur la terrasse de la mosquée Al-Insan sous 33 degrés. Des prières souvent perturbées par les conditions climatiques, que ce soit la pluie de l'automne ou le froid de l'hiver. Mais cela n'empêche pas les fidèles de savourer ce moment sacré, mais illustre toutefois le manque de capacité d'accueil dans les mosquées en France. Et dans un contexte beaucoup plus morose, c'est dans les décombres d'un pays en ruine que les Gazaouis ont célébré l'Eid al-Adha. À Khan Younes, comme à Gaza, les tapis de prière sont dépliés sur les gravats des bâtiments détruits. Le sacrifice du mouton est devenu presque impossible avec les pénuries, la flambée des prix. Les habitants de l'enclave affirment avec tristesse que l'ambiance de l'Aïd a disparu au fil des années. Une fête sacrée, mais gâchée pour la troisième année consécutive par le génocide israélien.

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1: C'est un concept dont vous avez sûrement entendu parler, celui de la résilience. Nombreux sont les intellectuels à avoir exploré cette notion. La résilience, c'est la capacité à ne pas se laisser dominer par la douleur. D'après le romancier André Mauroy, la force de la faiblesse pour la psychologue Martine Lani-Bayle. En France, eh bien, le père de ce concept est sans débat le neuropsychiatre Boris Cyrulnik, né le 23 juillet 1937 à Bordeaux. Son parcours

0: parcours et sa vision du monde ne laissent personne indifférent, à tel point que la chercheuse en sciences de l'éducation Manuela Bro, a consacré l'écriture de son dernier ouvrage paru hier à l'univers de Boris Cyrulnik. Et pour l'occasion, et puis Manuela Bro est notre invitée de la mi-journée. Elle s'est entretenue avec notre journaliste Arnaud Dalmas.
1: Bonjour Manuela Bro.
2: Bonjour.
1: Boris Cyrulnik, Au-delà de la résilience, l'homme qui a donné un nom à l'espoir, est disponible en librairie à partir du 27 mai 2026. Est-ce que cet ouvrage, Manuela Bro, est en quelque sorte un grand remerciement pour celui que l'on nomme le père de la résilience? Vous parlez notamment dans votre livre de l'histoire d'une rencontre.
2: Effectivement, oui, c'est effectivement un grand merci parce que j'ai connu moi-même la résilience plus jeune et en fait, par le plus grand des hasards, j'ai eu la chance de rencontrer Boris Cyrulnik après l'avoir lu dans le cadre de mes travaux de recherche. Et effectivement, cette rencontre a changé ma vie. Je ne peux pas le dire autrement. Donc effectivement, c'est un grand merci et en mon nom personnel. Et aussi, je vais dire un merci plus large parce qu'aujourd'hui, j'ai tous les patients que j'accompagne, même aussi pas mal de mes étudiants qui sont concernés par ces questions, qui ont été touchés par son travail. Et du coup, c'est une manière de lui rendre hommage pour tout ce qu'il a apporté.
1: La notion de résilience me semble, Manuela Bro, de plus en plus trop facilement vulgarisée. Les réseaux sociaux ont selon moi leur part de responsabilité, vous me direz ce que vous en pensez. Mais avant ça, pourriez-vous nous rappeler quelle est la vraie définition de la résilience et pourquoi certains raccourcis intellectuels peuvent en quelque sorte pervertir le concept.
2: La définition sur laquelle on s'est mis d'accord lors du premier congrès mondial sur la résilience en 2012 à Paris, c'est le néo-développement après le traumatisme. C'est donc un processus. Et ce processus, il ne se fait pas tout seul, il se fait en lien avec un environnement, un étayage, des tuteurs de résilience, des figures autour de la personne blessée qui vont l'aider à rebondir. La problématique dans les réseaux sociaux et dans la vulgarisation qu'on en a fait, c'est qu'on a rétréci la notion de résilience à une notion de capacité. Et donc, ce serait quelque part la faute ou grâce seulement à la personne si elle a réussi à être résiliente. Et on utilise la résilience comme un adjectif. La personne est résiliente ou non. Or, ça n'est pas un adjectif, ça n'est pas une capacité. C'est un processus et la personne peut entrer seulement en résilience si elle est bien entourée, si elle est d'ailleurs crue, on en parle beaucoup en ce moment, si elle est entendue par les personnes autour d'elle et si elle est soutenue psychiquement et affectivement.
1: Beaucoup de passages amènent à une réflexion profonde dans votre ouvrage. Parmi eux, j'ai relevé celui-ci. Il est toujours facile d'agir face à une situation injuste à condition de la comprendre. Alors, c'est optimiste, mais de mon point de vue, ça n'est pas toujours simple. Quel est votre secret ou du moins votre tactique?
2: Avec mes patients, il y a une chose que je mets en place, c'est que je les crois toujours. Parce qu'effectivement, vous avez raison, comprendre une situation complexe, comprendre une situation de trauma, c'est pas toujours simple. Surtout que la mémoire traumatique peut amener des trous comme des trous dans le récit qu'on va faire de l'expérience traumatique. Donc la première des choses à faire pour bien la comprendre, il faut l'écouter. Même si au tout début, dans les premières manifestations, dans les premières tentatives d'explicitation du traumatisme, il peut y avoir des phrases qui paraissent un peu désorganisées ou parce que même la personne, comme elle a été, sa mémoire a été abîmée, elle peut avoir du mal à expliquer dans les détails ce qu'elle a vécu, parce qu'il y a eu une sidération au niveau du cerveau. Donc le secret, c'est avant tout écouter pleinement, écouter profondément, et écouter aussi cette communication non-verbale, parce que celle-ci, je pense qu'on ne l'écoute pas assez. Les personnes n'ont aucun intérêt à mentir, surtout dans le huis clos d'un cabinet. Donc j'écoute mes patients, et surtout, je leur montre à quel point humainement, je suis ici, je les crois, je suis là pour eux. Et en fait, on se rend compte que naturellement, le discours amène à se fluidifier. Mais pour ça, il faut un temps non négligeable. Vous me parliez tout à l'heure des réseaux sociaux. Les réseaux sociaux ne permettent pas ce temps qualitatif qui va vraiment permettre d'écouter et d'entendre le récit traumatique.
1: L'histoire de Boris Cyrulnik rappelle quelque chose d'important. Nous n'échapperons pas aux épreuves de la vie. Pourquoi est-ce finalement rassurant?
2: De ne pas

0: échappe aux épreuves de la vie, je ne sais pas si c'est rassurant, mais en tout cas, ce qui est sûr, c'est que la résilience, ça nous concerne tous. On sera tous confrontés à l'adversité. Les chiffres de l'OMS, ils sont terribles. Une personne sur deux devra faire face à un traumatisme dans la vie et la moitié de ces personnes sera polytraumatisée. Et donc, si vous regardez bien, la moitié des personnes plus leur entourage, on est tous concernés. Donc, je ne sais pas si c'est rassurant. Par contre, ce qui est sûr, c'est que c'est une question sociétale, c'est une question politique. Nous sommes tous concernés et nous devons tous, pour moi, je pense vraiment nous former à la résilience, c'est-à-dire à comment on fait quand on est face à l'adversité, pouvoir entrer en résilience ou tout simplement faire face à l'adversité dans le quotidien.
1: Je vais vous dire pourquoi j'ai posé cette question, Manuela Bro.
0: Ouais.
1: Vous évoquez le rôle de l'humour également dans cet ouvrage. Et je vais vous partager une anecdote qui m'est arrivée hier en conférence de rédaction. J'ai dit une grosse bêtise. On m'a très gentiment repris, mais on m'a quand même bien repris. Et m'est venue l'idée de dire, bah, écoutez, je vous remercie, je vais me coucher moins bête ce soir. Est-ce que ici, j'ai, on peut le dire, flirté avec la résilience ou ce serait exagéré?
0: Alors, ce qui est intéressant dans votre expérience, c'est que vous êtes en train de transformer l'expérience désagréable en quelque chose qui va être cognitivement intéressant parce que vous êtes en train de dire que vous êtes en train d'apprendre de ce qui s'est passé. Vous êtes en train de transformer l'expérience désagréable sur le moment émotionnellement en un savoir expérientiel. Et en plus, vous le faites avec une pointe d'humour et quelque chose qui va permettre finalement au récit, à l'instant T de ce qui se passe, d'être plus facilement entendu par l'autre en face. Et donc, vous allez, par cette petite pirouette, par cette petite qui est plutôt sympathique, je vais me coucher moins bête ce soir, au moins vous expliquez à l'autre que je suis toujours là, tu es là, je suis là, et on continue à être en lien. Donc oui, ça, je trouve ça plutôt intéressant.
1: Est-ce que l'humour, c'est en quelque sorte l'arme fatale, peut-être pas, mais une arme essentielle justement dans le processus de résilience?
0: Bien sûr, c'est un mécanisme de défense que l'on appelle mature, parce qu'en fait, il permet aussi la sublimation, il permet de transformer la représentation du trauma, c'est-à-dire comment est-ce qu'on a vécu cette expérience douloureuse, en quelque chose qui va être partageable, potentiellement esthétique, ou qui va permettre en tout cas de fédérer le lien avec l'autre. Donc du coup, si on arrive à créer le lien avec l'autre, un lien de confiance qui va nous permettre de partager une émotion positive ensemble, il y a quand même de grandes chances pour qu'on puisse par la suite partager quelque chose qui est plus douloureux. Souvent, on a tendance à séparer les émotions, il n'y a que les négatifs qui passent. Quand on amène de l'humour, il peut y avoir de l'émotion positive qui arrive et du coup, ça va faire comme une porte d'entrée pour que les émotions plus difficiles, plus négatives puissent arriver et on va chacun pouvoir les partager.
1: Une autre idée me vient en vous écoutant, en s'éloignant un petit peu du concept de l'humour, quoique vous me direz, est-ce que, et quand on observe également le parcours de Boris Cyrulnik, on peut constater que les choses, au final, les plus fragiles ont tendance à durer.
0: La vulnérabilité, je pense qu'elle reste toute la vie quand on a vécu un traumatisme. De toute façon, la vulnérabilité, elle fait partie de l'être humain. Je dis souvent à mes étudiants, mais vous savez, même Superman, il a sa kryptonite. Donc en fait, l'humain, par définition, est vulnérable. Sinon, il n'est plus humain. Donc cette vulnérabilité, elle reste. Quand on a vécu un traumatisme, on garde quelque part une blessure, une grosse blessure. Donc, on sait très bien quand on a une grosse cicatrice, quand on appuie dessus très fort, ça fait plus mal que si on appuie à un autre endroit du corps. Donc, cette vulnérabilité, elle reste. Et en même temps, ce n'est pas inintéressant pour les personnes qui ont vécu des traumatismes de se dire que je dois prendre soin de moi et c'est obligatoire jusqu'à la fin de mes jours. C'est vraiment le néo-développement. On ne peut plus faire comme si ce n'était pas arrivé. On va faire avec cette blessure et on va devoir apprendre à prendre soin de soi jusqu'à la fin de nos jours. C'est vraiment un deuxième parcours de vie qui se met en place.
1: Pourquoi également s'auto-juger? C'est un point que vous abordez aussi dans votre livre. S'auto-juger, c'est s'éloigner aussi du concept de résilience.
0: Disons que la problématique, souvent que je croise avec mes patients, c'est qu'en fait, ils s'auto-jugent très négativement. Et elle est là, la problématique. Quand on vit un traumatisme, on a tendance toujours à se remettre en question. Pourquoi est-ce qu'on se remet en question et qu'on se dit que c'est un peu notre faute? Parce qu'on a l'illusion qu'on va récupérer du pouvoir d'agir en se disant « Oui, mais et si jamais je n'étais pas sortie ce jour-là, si je n'étais pas sortie si tard, je donne un exemple, hein, si je n'étais pas sortie si tard le soir dans la rue, j'aurais pu éviter ce qui s'est passé. » Mais là, on est en train de se leurrer sur le fait qu'on va pouvoir rejouer la scène et faire comme si ça n'était pas arrivé. Donc, c'est souvent un leurre sur le fait qu'on va pouvoir reprendre du pouvoir d'agir sur la situation alors que la situation, elle est passée. Donc, on est en train d'essayer de négocier, de dealer avec le passé. Et ça ne fonctionne pas. Et on est souvent en train de s'auto-juger parce que c'est comme si on se sentait responsable de ce qui s'était passé. Or, la seule personne qui est responsable de l'agression, c'est la personne qui a agressé, c'est pas la personne qui est victime.
1: Dernière question, Manuela Bro. Pourquoi avons-nous autant de mal à accepter l'incertitude?
0: Oh là, c'est philosophique.

trafic. Parce que l'incertitude, justement, il n'y a plus de contrôle. Tant qu'on contrôle, on a l'illusion qu'on a du pouvoir d'agir sur la situation. On a l'illusion qu'on peut se protéger d'à peu près tout, même potentiellement qu'on a un peu immortel. Or, en fait, on ne contrôle pas grand-chose dans la vie. D'une certaine manière, oui, mais pas tout. Là, je ferai le lien avec la notion du lieu de contrôle interne et externe. On est dans une société où on a tendance à extrêmement valoriser le lieu de contrôle interne des personnes. On est censé être

0: 10 ans, 20 ans que c'est passé, il serait temps de rebondir un petit peu, ça fait longtemps. Et là-dessus, c'est comme si on annihilait toutes les incertitudes. L'incertitude, elle fait partie de la vie. On ne contrôle pas grand-chose dans la vie. Donc, il faut accepter d'avoir et du pouvoir d'agir et d'avoir des choses sur lesquelles on n'a pas de prise, on a de l'incertitude et sur lesquelles on n'aura aucune autre solution que de développer un certain lâcher-prise.
1: Mais je vous remercie beaucoup, Manuel Abreu, pour cet échange. Vous êtes psychologue, chercheuse en sciences de l'éducation et experte du concept de résilience, et donc également autrice du livre Boris Cyrulnik, Au-delà de la résilience, l'homme qui a donné un nom à l'espoir, disponible en librairie à partir du 27 mai 2026. Merci beaucoup pour cet échange qui me permettra de me coucher moins bête ce soir et passer une très belle journée à vous.
0: Merci à vous, bonne journée.
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3: 13h16 sur les ondes Médien, le mondial de football approche à grands pas. C'est le 11 juin et Médien vous embarque comme tous les jours au cœur de cet événement le plus attendu de la planète football avec l'Afrique au mondial. On retrouve donc un éclairage sur les sélections africaines qui vont participer à cette compétition. Aujourd'hui,

0: L'Afrique au mondial. 1978, une édition gravée à jamais dans l'histoire du football africain. En Argentine, la Tunisie est entrée dans une nouvelle dimension en devenant la première sélection africaine à remporter un match de Coupe du Monde. Le 2 juin 1978 à Rosario, les Aigles de Carthage renversent le Mexique par 3-1 et après avoir pourtant été menés au score, un succès historique signé Ali Kabi, Najib Roumid et Moussa Dweib, qui change à jamais le regard porté sur le football africain sur la scène mondiale. Jusque-là, aucune équipe africaine n'avait réussi à gagner un match en Coupe du Monde. Cette victoire tunisienne n'offre pas une qualification au second tour, certes, mais elle marque un tournant majeur. Le continent prouve qu'il peut rivaliser et surtout gagner. Ce soir-là, la Tunisie n'écrit pas seulement sa propre histoire, elle ouvre une porte pour tout le football africain. Depuis, les Aigles de Carthage ont multiplié les participations mondiales avec 6 Coupes du Monde disputées, devenant l'une des sélections les plus régulières du continent. Mais malgré les générations, malgré les stars, le souvenir de 1978 reste intact, parce qu'avant le Cameroun, avant le Sénégal, avant le Maroc, il y a eu la Tunisie, la première nation africaine à gagner un match en Coupe du Monde et à faire rentrer l'Afrique dans une nouvelle ère.
1: Et puis football toujours, on rappelle rapidement que ce soir à 20h, eh bien, le Maroc affrontera le Sénégal en demi-finale de la Coupe d'Afrique des Nations des moins de 17 ans. Un match prévu donc ici au Maroc. 13h18, on passe à présent à la Story Echo en compagnie d'Oumar

0: qui évolue en fonction des annonces sur la situation au Moyen-Orient.
1: Oui, c'est le moins que l'on puisse dire après la baisse d'hier. Ce matin, ces cours mondiaux de l'or noir sont repartis à la hausse. Le baril de Brent, la référence mondiale, se situe au-delà des 96$, soit une progression de 2% par rapport à la veille. Quant au baril américain, le West Texas Intermediate, eh bien, il est à 90$ ce matin, après une hausse de près de 2% également. Ce réveil des cours mondiaux de l'or noir s'explique par les frappes américaines sur le sud de l'Iran. Des frappes immédiatement suivies cette fois d'une riposte iranienne. Une riposte qui a visé une base américaine au Koweït selon Téhéran.
0: Mais globalement, Omar, on semble tout de même très loin du pic de fin avril dernier.
1: Oui, fin avril dernier, justement, ce baril était monté jusqu'à 126$. C'était inédit. Depuis le début de la guerre en Ukraine en 2022, depuis les choses se sont relativement calmées entre Américains et Iraniens. Conséquence, les prix actuels du pétrole sont bien en deçà du pic provoqué par cette guerre au Moyen-Orient, car aujourd'hui, les cours de l'or noir sont bel et bien redescendus à moins de 100$. C'est très encourageant malgré un gap de plusieurs millions de barils dans la production mondiale en raison justement de la fermeture du détroit d'Ormuz. C'est dire que malgré tout, l'économie mondiale essaie de s'habituer à la donne actuelle.
0: Et on s'interroge, Omar, est-ce que c'est une bonne nouvelle pour les automobilistes? Les prix devraient recommencer à baisser?
1: Logiquement, oui, c'est une bonne nouvelle. Il est vrai que les prix ne sont plus à 70$ le baril, c'est-à-dire avant la guerre, mais le surcoût provoqué par ce conflit commence à baisser. Si cette tendance est suivie au niveau des importateurs et distributeurs de produits pétroliers raffinés au Maroc, nous devrions commencer à avoir des baisses assez notables à partir des jours et des semaines à venir.
0: C'était la story éco d'Oumar Baldé sur le prix du pétrole qui fluctue en fonction de l'évolution du conflit entre l'Iran et les États-Unis, un conflit qui dure et qui entre dans son quatrième mois aujourd'hui, 13h20. On passe à présent à notre magazine de la semaine. On retrouve Pape Diouf pour un nouveau numéro d'Hebdo Afrique consacré au Sénégal. Et vous le savez, le pays est passé par une crise politique qui semble maintenant se résoudre. Ousmane Sonko a finalement été limogé. Il n'est plus Premier ministre, mais il est devenu tout de même la deuxième personnalité du pays et serait même un possible candidat à la présidentielle dans les prochaines années. Se dirige-t-on donc vers un duel au sommet après la rupture entre donc le président et son ancien Premier ministre? On en parle dans ce magazine.
2: Bonjour à tous, ravi de vous retrouver sur Median. Soyez les bienvenus dans ce nouveau numéro d'Hebdo Afrique. Au Sénégal, à peine limogé de la primature par son ancien bras droit, l'ex-premier ministre Ousmane Sonko retrouve la présidence de l'Assemblée nationale. Lui et le président Bassirou Diomaye Faye ne parlaient plus le même langage politique. Ne risque-t-on pas d'assister à un bras de fer institutionnel suite à son installation à la tête de l'hémicycle? Nous tenterons d'y voir plus clair dans un instant avec notre invité, l'historien et éditorialiste sénégalais Mamadou Diouf. Le coup de cœur nous conduira en Ouganda, mais sans plus tarder, place tout de suite au round up qui revient sur les faits marquants de l'actualité africaine. Pas de temps à perdre. Au Bénin, à peine investi, le président Romuel Ouadani a nommé son premier gouvernement, une équipe de 24 membres, dont des anciens ministres de l'ère Talon. Ils veulent préserver les performances économiques du pays tout en répondant aux défis de l'emploi, du terrorisme régional et de la transformation numérique. En Tunisie, l'avocate Sonia Damani a été condamnée lundi à 2 ans de prison par le tribunal de première instance de Tunis. Cette nouvelle peine est liée à des déclarations faites en 2023 sur les conditions carcérales dans le pays. En Ouganda, près de 5 mois après les élections présidentielles et législatives, les nouveaux députés ont siégé pour la première fois ce lundi. Ils ont élu le nouveau président du Parlement, Jacob Obotobot, également ministre de la Défense. C'était lors d'un scrutin marqué par l'éviction de l'ancienne présidente de l'Assemblée sur fond d'accusations de corruption. C'était tout pour ce round-up. À présent, place à l'invité d'Hebdo Afrique. Au Sénégal, l'ancien

Un Premier ministre, Ousmane Sonko, est désormais le nouveau président de l'Assemblée nationale. Son parti PASTEF étant majoritaire à l'hémicycle, il s'est vu élu au perchoir. Pour en savoir un peu plus, nous sommes avec l'historien et éditorialiste sénégalais Mamadou Diouf. Mamadou Diouf, bonjour et merci d'avoir accepté notre invitation.

0: a également dialogue de pouvoir, c'est à s'interroger maintenant s'il ne va pas y avoir effectivement un bras de fer entre le législatif et l'exécutif. Pour le moment, on peut espérer que non. On n'a pas encore vu le président Bassirou Diomaye Faye poser des actes qui puissent penser que ce sera cela. Le premier ministre Ousmane Sonko a dit qu'il ne va pas rendre le pays ingouvernable. Pour le moment, si on les prend au mot, il n'y aura pas de problème. Mais quand on écoute les seconds couteaux dans chacun des camps, il est clair qu'on va vers des problèmes.
1: En tout cas, Mamadou Diouf, avant l'élection, Ousmane Sonko à la tête de l'Assemblée nationale, le président Bassirou Diomaye Faye a nommé Mohamed Alamine Lo, premier ministre. Cet économiste est peu connu du grand public. Il aura la lourde tâche de redresser l'économie du pays. Le timing et le contexte de sa nomination ne risquent-ils pas de jouer en sa défaveur? Sera-t-il compris des Sénégalais?
0: Mohamed Alamine Lo, le nouveau premier ministre nommé par le président Bassirou Diomaye Faye, est quelqu'un quand même de connu dans le milieu économiste, un peu moins dans le milieu politique. Cela est vrai. Mais quand on regarde ce qui se passe actuellement, il y a une sorte de précipitation, j'allais dire, limogeage du président, plutôt du premier ministre, démission du président de l'Assemblée nationale, nomination d'un premier ministre, élection d'un

0: une motion plutôt de censure contre le Premier ministre. Je ne sais pas encore, mais en tout cas, cette petite phrase de Ousmane Sonko en dit long sur ce que pourrait être la relation, bien que l'homme est un homme qui a aussi bien travaillé avec le Premier ministre qu'avec le président de la République. Est-ce qu'il sera compris des Sénégalais? Ça dépend. Les Sénégalais sont très préoccupés actuellement par la vie qui coûte extrêmement cher. Les Sénégalais sont inquiets parce qu'avec les difficultés que le Sénégal a avec le FMI, la Banque mondiale, on a peur qu'il y ait des augmentations des prix, la crise internationale. Est-ce que ce Premier ministre va aller dans le sens de ce que les Sénégalais attendent du pastief de façon générale, c'est-à-dire vivre dans des conditions meilleures, avec un niveau de vie beaucoup plus élevé, mais le contexte actuel fait croire que ça sera plutôt le contraire. Et si le Premier ministre va dans ce sens, les Sénégalais ne le comprendront pas. C'est comme s'il est arrivé pour faire ce que l'autre Premier ministre n'avait pas voulu faire. Ça peut le porter effectivement préjudice.
1: Mamadou Diouf, merci.

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1: Vous écoutez Média avant le retour de l'information. Tout de suite, la météo.
2: Au Maroc, l'après-midi, le ciel sera partiellement nuageux à souvent ensoleillé à l'ouest de la ligne Tendra-Rafi-Guigassa et clair sur le reste du pays. Pour les températures, la minimale est de 22 degrés à Safi ainsi qu'à Essaouira. Il fera 26 du côté de la capitale Rabat, qui sera sous les nuages. 26 également à Nador. Comptez 27 degrés à Casablanca avec un ciel changeant. 27 également à Agadir. Il fera 29 à Tanger et à Laayoune. 31 à Oujda. Il fera 33 à Rachidia sous un grand ciel bleu. 34 à Fès. Il fera 35 degrés à Marrakech. Chez la maximale, c'est à Beni Mellal avec 36 degrés sous le soleil.
1: Et c'est déjà la fin de ce carrefour d'informations. Merci de l'avoir écouté. Merci à Mehdi à la réalisation. Merci à Hicham à la production. Surtout, ne bougez pas, les programmes continuent. Il est tout juste 13h30. Tout de suite, le flash d'informations présenté par Sophie Volatier. Bonjour Sophie.
3: Bonjour Soukaina. Et bonjour à toutes et à tous. Au Proche-Orient, le Hezbollah a lancé un missile sur une position israélienne après une frappe de Tel Aviv sur la banlieue sud de la capitale libanaise, Beyrouth, qui a touché un appartement de la ville de Shwefat. Des raids israéliens ont aussi visé les alentours de la ville de Nabatieh, au sud du Liban. C'est ce que rapporte en ce début d'après-midi le quotidien libanais L'Orient le Jour. Toujours dans la région, l'armée américaine dénonce une violation flagrante du cessez-le-feu après des frappes attribuées à l'Iran contre le Koweït, qui de son côté fustige une escalade dangereuse. Un peu plus tôt, les gardiens de la révolution iranien avaient annoncé prendre pour cible une base états-unienne au Moyen-Orient sans préciser laquelle. Et les gardiens de la révolution de promettre en ce début d'après-midi, je cite, une riposte ferme en cas de nouvelle attaque de Washington. Dans une déclaration écrite diffusée aujourd'hui à la télévision iranienne, le guide suprême Mojtaba Khamenei accuse Israël et l'Iran de vouloir mettre la nation iranienne à genoux. Une déclaration faite à l'occasion de l'anniversaire du Parlement du pays. Mojtaba Khamenei, qui a succédé à son père Ali Khamenei, tué par Washington au premier jour de la guerre, il y a 3 mois, précisément le 28 février dernier. Le nouveau guide suprême n'est toujours pas apparu en public depuis sa nomination au début de la semaine. Le ministère iranien de la Santé a indiqué que Mojtaba Khamenei souffrait, je cite, de blessures superficielles au visage, à la tête et aux jambes. La France a rendez-vous avec son histoire aujourd'hui. À l'unanimité, les députés ont aboli le Code noir, ce texte qui régissait l'esclavage dans les colonies au XVIIe et XVIIIe siècles, des décrets royaux qui n'ont jamais été formellement abrogés. Les parlementaires ont aussi approuvé un article qui prévoit que le gouvernement remette un rapport sur le droit colonial et sur ses effets à long terme, sur la question notamment du racisme. Un chiffre désormais 500. 500, c'est le nombre d'exilés qui ont quitté la Libye cette semaine pour le Bénin, le Pakistan ou le Bangladesh, d'après l'Organisation internationale des migrations qui dépend de l'ONU, dans le cadre d'un programme de retour volontaire. Diverses ONG documentent depuis plusieurs années les conditions délétères, comme la traite d'êtres humains auxquelles les migrants font face en Libye, en disant ce sont plus de 100 000 personnes qui ont été rapatriées depuis la Libye via le programme de retour volontaire. Un mot de météo au Maroc. Attention aux fortes chaleurs. La Direction générale de la météorologie place les provinces de Smara à Sazag, Boujdour, Oued et Dahab à Ousserd et Tata en vigilance orange entre aujourd'hui et demain. Le mercure pourrait grimper jusqu'à 44 degrés par endroit. Ainsi s'achève cette synthèse. Merci beaucoup de l'avoir suivi. Tout de suite, vous retrouvez vos programmes. Bon début d'après-midi à vous, à l'écoute de Média.
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Golden Hour, Kelani et Usher, quel meilleur morceau pour démarrer la playlist de Médien. Bienvenue à vous. Si vous nous rejoignez, chers amis, on est en musique, on est surtout en Good Vibes chaque jour de 13h30 à 14h avec moi-même, Sofiane au micro et Hicham qui nous accompagne à la réalisation, chers amis, de cette émission.

Tube au monde, un beau programme, Chris Brown, Tyla, Madonna notamment qui arrive eh bien, dès maintenant avec son morceau I'll Feel So Free, chers amis, on est en musique, vous l'avez compris, c'est la playlist, vous l'avez compris aussi, et c'est surtout des good vibes sur Medir.

17 cette fois-ci, avec les demi-finales qui se jouent aujourd'hui. Deux demi-finales entre l'Égypte et la Tanzanie pour cette première demi-finale à 17h heure marocaine. Et la deuxième demi-finale, c'est évidemment celle qui nous intéresse le plus. Elle sera à 20h et opposera le Maroc face au Sénégal. Une équipe forcément qui monte en puissance au fil des matchs du Maroc, évidemment. Et surtout une équipe du Sénégal qui est assez solide, évidemment, et surtout une confrontation qui sera d'autant plus électrique en sachant comment la Coupe d'Afrique senior s'est terminée ce début d'année 2026. Ça sera donc à 20h heure marocaine, Maroc-Sénégal pour cette demi-finale et pour valider un ticket en finale de cette Coupe d'Afrique des Nations des moins de 17 ans. On revient à la musique et on revient avec notamment Tayla et Zara Larsson sur le titre She Did It Again. Tout de suite et maintenant sur Média.

Vous l'avez reconnu, Mary J. Blige et le morceau Want Love, toujours Médien qui vous accompagne avec la playlist musicale, évidemment, j'ai envie de vous dire. Et 2 minutes encore à passer sur cette playlist qu'on va clôturer avec le morceau Quaresma, Jay-Z, Deji Tracy, le rappeur londonien, chers amis, avec son tout dernier morceau. C'est un morceau d'ailleurs qu'on vous a balancé pour la première fois dans Covers and Vibes. Covers and Vibes, votre émission musicale du week-end de 15h à 17h chaque samedi sur cette même

0: sur la question notamment du racisme. Un chiffre désormais, 500, c'est le nombre d'exilés qui ont quitté la Libye cette semaine pour le Bénin, le Pakistan ou le Bangladesh, d'après l'Organisation internationale des migrations qui dépend de l'ONU, dans le cadre d'un programme de retour volontaire. Diverses ONG documentent depuis plusieurs années les conditions délétères, comme la traite d'êtres humains auxquelles les migrants font face en Libye, en disant ce sont plus de 100 000 personnes qui ont été rapatriées depuis la Libye via le programme de retour volontaire. Un mot de météo au Maroc. Attention aux fortes chaleurs. La Direction générale de la météorologie place les provinces de Smara à Sazag, Boujdour, Oued et Dahab à Ousser des Tata en vigilance orange entre aujourd'hui et demain. Le mercure pourrait grimper jusqu'à 44 degrés par endroit. Ainsi s'achève cette synthèse. Merci beaucoup de l'avoir suivi. Tout de suite, vous retrouvez vos programmes. Bon début d'après-midi à vous, à l'écoute de Midi 1.
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2: Une voix, deux langues. Il y a dans les romans policiers ou dans les films policiers un personnage important dont se servent très souvent les auteurs. Leur intention, en utilisant ce personnage, c'est la plupart du temps de brouiller les pistes, de matérialiser l'anonymat et de fabriquer des suspens à bon compte. Ce personnage, c'est la machine à écrire. Une machine à écrire, c'est assez extraordinaire en soi, car non seulement ça écrit, mais ça peut parler aussi. En effet, comme chaque individu, chaque machine à écrire est unique. De plus, elle prend des défauts en vieillissant, des sortes de tics. Il y en a qui font les hauts comme personne, d'autres qui oublient les accents circonflexes, d'autres encore qui escamotent les majuscules. Et puis, il y a la marque et le numéro d'identification. Chaque constructeur y a soigneusement pensé, car c'est un instrument dangereux, la machine à écrire. Ce pourrait être le moyen d'écrire n'importe quoi, à n'importe qui, anonymement, avec pour simple preuve une signature illisible ou imitée. Ce pourrait être le moyen si chaque machine n'avait pas sa propre écriture facilement décelable. On identifie presque toujours une machine qui a servi à tromper quelqu'un. Le tout, bien sûr, c'est de la trouver. On y arrive aussi car les criminels ne se débarrassent pas d'une machine à écrire comme d'un pistolet. L'instrument ne leur paraît pas dangereux. Ils ont tort. Dans la fiction comme dans la réalité, car une machine ne résiste jamais à un interrogatoire sérieux, et s'il le fallait, notre dossier d'aujourd'hui en est une preuve supplémentaire.

de son patron, c'est ce qu'elle découvre. Rien de plus. Et lorsque la police arrive, c'est également ce qu'elle découvre avec quelques détails en plus. La porte de la véranda est ouverte. Le médecin légiste constate la mort, une balle dans la nuque de la gouvernante, une autre dans la tête du docteur. Apparemment, le docteur a tiré sur la femme et s'est suicidé ensuite. Peut-être s'agit-il même d'un double suicide, mutuellement consenti, car il n'y a pas de traces de lutte, pas d'effraction, pas d'empreintes étrangères. C'est le petit

sur tous les plans. C'est un jeune homme distingué, bien élevé, qui aimait bien son père, ne se permettait pas de juger les frasques que son veuvage l'autorisait à faire, mais qui trouve un peu fort que l'une de ces frasques ait justement obtenu la part la plus importante de l'héritage familial. Mais ne vous méprenez pas, Gunther n'est soupçonnable de rien. Il n'est coupable d'aucune astuce machiavélique. Il n'est pour rien dans la mort de son père. D'ailleurs, personne n'est pour rien dans la mort du docteur. Ne s'est-il pas suicidé après avoir tué sa maîtresse? Oui. Tout le monde, y compris la police, est d'accord sur ce point. Tout le monde. Sauf Gunther. Il trouve bizarre cette donation de son père à l'une de ses maîtresses. Pourquoi celle-là et pas une autre? Car le docteur, à 65 ans, pas très beau, mais très riche, était souvent la proie des jolies femmes attirées par ses largesses. Gunther n'a pas connu cette Vera, mais il n'a pas connu les autres non plus, et elle ne devait pas avoir plus d'importance que les autres. Seulement, quoi faire? Le docteur est enterré, la gouvernante aussi. Si quelque chose d'irrégulier s'est passé, comment le savoir? Ce n'est certainement pas cette Vera qui dira quelque chose. Quant à la police, elle n'a plus rien à voir dans l'affaire. Alors Gunther décide de faire sa petite enquête tout seul. Muni des clés de la maison de son père à Munich, dont il a hérité normalement, il va examiner les lieux. Qui sait si la police n'a pas oublié quelque chose? La maison sent le renfermé et la poussière. Personne n'y a mis les pieds depuis le mois d'avril. Gunther fouille dans les papiers de son père, examine ses carnets de rendez-vous, épluche les adresses, les photos, les dossiers de clients, et ne trouve rien. C'est en faisant le tour des pièces qu'il va marcher sur quelque chose. Dans la chambre de la gouvernante, sur le parquet poussiéreux, il met le pied sur un petit morceau de papier. On dirait un fragment de lettre tapé à la machine, et trois mots y sont lisibles. Aimable avec lui. Trois mots qui ne veulent rien dire. Aimable avec lui. Seulement, comme tout le monde à sa place, Gunther a envie de connaître le reste. Un petit bout d'une lettre déchirée, cela donne irrésistiblement envie de reconstituer le puzzle. Surtout quand on s'est mis dans la tête, comme Gunther, de jouer les détectives. Alors voilà notre détective amateur à quatre pattes dans la pièce, cherchant les autres bouts de lettres. Il en trouve la plus grande partie au fond d'une corbeille à papier. Dans le cabinet de toilette, il en trouve un autre coincé sous le tapis, un autre derrière la porte, puis un tout petit bout dans le couloir, devant la porte de la cave, etc., etc. Peu à peu, sur la table du salon, les petits bouts de papier se retrouvent. Il en manque à peine, et patiemment, Gunther les assemble et colle pour former un texte d'une dizaine de lignes dactylographiées portant la signature du docteur Braun.

Donc, sur la table du salon, dans la maison du docteur Braun, voici la lettre dactylographiée reconstituée par son fils Gunther. Costa Brava, le 29 septembre 1959. Elfrida, c'est le nom de la gouvernante, je vous le rappelle. Le porteur de la présente lettre est le docteur Schmitz de Rhénanie, dont je t'ai déjà parlé. C'est un très bon ami pour moi en Espagne, sois particulièrement aimable avec lui. J'ai parlé de toi comme si tu étais ma femme et parlé de notre jolie maison. Montre-lui tout. Il a d'ailleurs une idée sensationnelle pour la pièce du bas. Fais-lui la cuisine, il aime bien manger. Monsieur Schmitz a d'ailleurs une femme charmante qui l'accompagne dans tous ses voyages et qui te plaira. J'espère que tu vas bien, beaucoup de bonnes choses et un baiser aussi au toutou. Et c'est signé ton Otto. À la lecture de cette lettre apparemment banale, qu'est-ce qui fait penser à Gunther que son père a peut-être été assassiné? D'une part, le nom de ce docteur Schmitz, inconnu. D'autre part, réflexion faite, le soi-disant suicide de son père

s'est passé dans de bien curieuses conditions. Bien sûr, c'est le revolver qui a tiré, et ce revolver lui appartenait. Mais il y a des détails qui n'ont pas frappé la police et qui reviennent peu à peu dans la mémoire de Gunther. Imaginez un monsieur

Il tombe par terre, sans avoir enlevé son manteau, c'est tout juste s'il a pensé à accrocher son chapeau dans l'entrée. C'est un fils qui réfléchit en pensant à son père et en l'imaginant faisant ça. Et il ne voit pas son père faisant ça. Il faut dire qu'en poussant les choses à l'extrême, on voit mal un monsieur en manteau posant son petit marché sur une table et se disant tout à coup « Après tout, j'ai changé d'idée, je ne mangerai pas d'omelette ce soir, je vais tuer Elfrida et me suicider après. » Seulement, allez donc dire ça à la police vous répondra « Oui, alors, où sont les preuves? Qui soupçonnez-vous? On a vu des gens se suicider dans des conditions encore plus étranges. » Alors Gunther ramasse sa petite lettre dactylographiée et soigneusement recollée et s'en va voir un célèbre criminologiste allemand, l'inspecteur Zillinger. L'inspecteur comprend. Il comprend aussi le désir légitime de Gunther de récupérer son héritage en voyant la photo de la fameuse propriété sur la Costa Brava. Un vrai petit château avec tourelle, terrasse, trois étages au soleil, des hectares de roches et la mer en dessous. Ça, ça vaut quelques millions. Et ça, c'est un mobile tout à fait compréhensible. Ensuite, personne ne connaît le docteur Schmitz. Et ensuite, il semble bien que ce docteur, s'il existe, avait rendez-vous avec le docteur Braun. Quand ? La lettre ne le dit pas. Et elle est datée de septembre 59. Mais pourquoi pas, finalement, le 19 avril 1960, ce rendez-vous ? N'oublions pas non plus qu'il y ait question d'une maison. Pourquoi pas la maison en Espagne ? Le docteur voulait peut-être la vendre. L'inspecteur Zillinger échafaude ainsi des suppositions et conclut « Cette lettre peut être un faux. Quelqu'un l'a peut-être tapé à la place du docteur Braun et imité sa signature. Il faut trouver cette machine à écrire qui fait les O un peu bizarrement. Dans ton auto, par exemple, il y a trois O. Eh bien, tous les trois ont l'air d'être des U. » L'inspecteur Zillinger et son assistant détective Gunther ne trouvent pas une seule machine chez le docteur Braun ou à son cabinet qui oublie de fermer les O. La police se laisse convaincre. Les machines à écrire ne mentent jamais. D'autre part, cette Vera, héritière de la maison d'Espagne, on la connaît. Enfin, disons qu'elle est connue de tout Munich. Cette femme, grande, blonde, distinguée, 52 ans soigneusement entretenue, fait partie de la Dolce Vita munichoise. Elle aime divorcer et se remarier avec des hommes riches. Rien n'empêche la police de l'interroger à la demande de Gunther s'il porte plainte contre X. Ensuite, étant donné qu'il n'y a aucune preuve matérielle, il faut demander l'exhumation et faire procéder à une autopsie sérieuse, ce qui n'a pas été fait puisqu'on a conclu au suicide. Alors Gunther demande l'exhumation. Il faut bien se dire, chers amis, qu'à ce moment de l'affaire, si l'inspecteur Zillinger n'apportait pas le poids de son expérience à la demande de Gunther Braun, la police ne jugerait certainement pas les éléments suffisants pour réouvrir l'enquête. D'autant plus que le médecin légiste pense qu'il est trop tard pour amener une preuve quelconque d'assassinat. Mais il a tort, cet expert, et il va s'en rendre compte lui-même. Car, et c'est extraordinaire, dans la tête du malheureux docteur Braun, il y a un trou. Et dans ce trou, il y a une balle. Enfin, une première balle. Et puis, une seconde. Ah oui, c'est difficile, c'est pratiquement impossible, disons même que c'est carrément impensable que quelqu'un se suicide en se tirant deux balles dans la tête. Ajoutons qu'il est impensable aussi que la police ne s'en soit pas aperçue. Gunther Braun avait donc raison. Parti de rien ou presque, voilà que sa théorie se confirme. Sans aucun doute possible, le docteur, son père, a bien été assassiné. Et voici venir la deuxième partie extraordinaire de ce dossier qui, à ce point de l'histoire, l'était déjà suffisamment. L'enquête auprès de la dame Vera, bénéficiaire du testament, a donné ceci. Élégance du témoin, mention excellent. Beauté du témoin, mention très bien, compte tenu des 52 ans. Position sociale du témoin, mention bien. Rapport du témoin avec la victime, mention assez bien. Moralité apparente du témoin, mention passable. Mentalité du témoin, mention très médiocre. Pour la dernière mention de cet examen de passage, la police a deux explications. Premièrement, selon d'autres témoins, Vera a trouvé facilement le moyen de faire la connaissance du docteur Braun. Elle l'a aperçu un jour dans un restaurant en compagnie de sa maîtresse gouvernante. Elfrida portait des bijoux somptueux et Vera en a tiré les conclusions qui s'imposent.

quant aux moyens financiers de son compagnon. Il ne lui restait plus qu'à faire semblant de l'avoir déjà rencontré quelque part. Et quelque temps plus tard, Vera confie à une amie « Je ne me suis pas trompé. Il est énormément riche. Quant à l'autre chèvre stupide, je trouverai bien le moyen de la lui faire sortir de la tête. Dans 2 ans, je l'épouse. Je serai quelqu'un de bien. »

puis, je redivorcerai. Deuxièmement, Vera a un amant, Johan, un peu plus jeune qu'elle, et qui habite non pas chez elle, pour ne pas la gêner, mais à l'étage d'en dessous. Cet amant est serrurier et possesseur, c'est très ennuyeux pour lui, d'une machine à écrire. Et cette machine à écrire, un peu vieille, a une manie déplorable. Elle ne ferme jamais les O. L'expert et la machine sont formels tous les deux. La lettre en petits morceaux, soi-disant écrite par le docteur Brown, a été tapée sur cette machine-là et pas sur une autre. Les présomptions sont suffisantes. Vera et Johan, inculpés de meurtre, sont incarcérés. Ils nient bien sûr tous les deux. Vera ne s'est pas tapée à la machine.

Johan ne se sert jamais de cette machine. Ils ne connaissent ni l'un ni l'autre, le docteur Schmiss. Ils n'ont pas à le connaître d'ailleurs. Quant à Vera, elle ignorait que l'affection du docteur Braun irait jusqu'à la faire propriétaire d'une si belle maison qui vaut si cher et dont elle a entendu parler tout à fait par hasard. Il faut reconnaître que la seule preuve, en dehors de l'existence d'une deuxième balle dans la tête du docteur Braun, la seule preuve, c'est la machine à écrire. C'est au cours du procès, en juin 62, 2 ans après le double suicide, que l'on va apprendre des choses étonnantes. Mais il faut bien reconnaître, ces choses étonnantes viennent de 2 témoins bien étonnants. Le premier témoin, c'est un compagnon de cellule de Johan, le serrurier. Il est cité par l'accusation et traité de mouton par la défense. Cet homme aurait recueilli des confidences de la part de Johan qui lui aurait raconté le crime en long, en large et en travers. Le second témoin, c'est la propre fille de Vera, Sylvia, âgée de 20 ans, accompagnée de son père et qui déclare une première fois, je cite, « Ma mère m'a tout avoué et m'a raconté tous les détails du crime contre le docteur Braun et sa gouvernante. J'ai même dû lui demander de me laisser tranquille avec ses histoires sanglantes. » Cette déclaration fait sur les jurés la sensation qu'on imagine. Voyons tout d'abord ce qui se serait passé selon ces 2 témoins. Le matin du crime, Vera, qui vivait alors à Beaune, aurait pris le train de Munich en compagnie de Johann, son amant. Johann se serait présenté l'après-midi à la villa du docteur sous le nom du docteur Schmiss. Il aurait remis à la gouvernante une lettre d'introduction signée « Ton auto » qui devait lui donner confiance. Il l'aurait ensuite tué d'une balle dans la nuque et attendu l'arrivée du docteur Braun pour l'abattre à son tour. Détail important, Johan aurait oublié la lettre, la fameuse lettre déchirée, dans la villa et aurait refusé d'aller chercher dans la nuit ce document compromettant. C'est Vera qui aurait tapé la lettre et aurait imité la signature du docteur Braun. Il faut bien reconnaître que cette version des faits colle assez bien avec les résultats de l'instruction. Mais je vous l'ai dit, la jeune Sylvia, la propre fille de Vera, qui a donc dénoncé sa mère, va bien étonner le tribunal. En effet, au cours d'une autre audience, elle va déclarer, toujours accompagnée de son père, « J'ai inventé de toutes pièces cette histoire. Ma mère ne m'a jamais rien dit. Je ne connais rien de cette affaire. J'ai tout, absolument tout, inventé. » Si bien que le tribunal se voit contraint de s'attaquer à un autre problème, celui de déterminer laquelle des 2 versions de Sylvia est la bonne ? La première ou la deuxième ? Alors, on s'entoure de psychologues et de psychiatres. L'un d'eux déclare à propos de ce témoin renversant : « Je n'ai jamais vu

Il ne faut pas vous laisser entraîner à une antipathie inconsciente vis-à-vis du témoin Sylvia. Un professionnel ne devrait pas se laisser aller à parler Dieu froid. Il y en aura pour 5 semaines. Et le procès s'enlise dans le mystère. La presse le baptise bientôt le procès des lunettes noires. En effet, la plupart des 120 témoins parlent de la moralité du témoin et de la dolce vita munichoise derrière des lunettes de soleil. L'opinion publique et la presse, défavorables aux deux accusés ainsi que les juges, il faut bien le dire, va bientôt se partager. Et à la lecture du verdict final, un malaise définitif s'installe. Réclusion à vie pour les deux accusés. Très bien, disent les uns. C'est la dépravation et la moralité que l'on a condamnées. Pas d'accord, disent les autres. Les preuves sont insuffisantes. L'instruction a été mal faite. C'est un procès de sorcière contre la Dolce Vita et les experts psychiatres et psychologues n'ont eu que 3 heures, oui, 3 heures, pour examiner Sylvia et dire si, oui ou non, elle mentait. Alors, il n'est pas exclu que la Cour de cassation reprenne un jour ce dossier extraordinaire en main, car des voix sérieuses ont parlé d'erreurs judiciaires. Une révision de procès, cela demande du temps. Espérons que l'unique témoin capable de mentir celui-là et qui n'a pas besoin de psychiatre sera toujours là. En d'autres termes, espérons que cette brave vieille machine à écrire n'aura pas été réparée entre-temps.

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1: Vous êtes avec Sophie Volatier. Bonjour à toutes et à tous. Au sud du Liban, l'armée israélienne impose une nouvelle fois aux habitants d'évacuer. C'est une information du quotidien libanais L'Orient le Jour. Le sud du Liban toujours, où un raid de Tel Aviv a tué 6 personnes, dont 2 enfants aujourd'hui près de la ville de Saïda, selon l'Agence nationale libanaise d'information. En début d'après-midi, une frappe israélienne a quant à elle visé la banlieue sud de Beyrouth. Israël toujours qui poursuit le massacre de la bande de

la banlieue sud de Beyrouth. Israël toujours qui poursuit le massacre de la bande de Gaza. 7 Palestiniens ont été tués, 15 autres blessés par un bombardement d'une maison dans le centre de l'enclave palestinienne aujourd'hui. Les sources médicales présentes sur place viennent d'ailleurs de publier un nouveau bilan. Depuis le 7 octobre, Tel Aviv a tué 72 819 Palestiniens, dont 922 depuis le cessez-le-feu théorique conclu le 11 octobre dernier entre le Hamas et Israël sous l'égide des États-Unis. Et les soignants de préciser que de nombreux corps se trouvent encore sous les décombres. Vous n'êtes pas seul, les mots du chef de l'Organisation mondiale de la santé dans une lettre ouverte à la population de République démocratique du Congo juste avant son départ dans le pays où il est attendu ce soir. Kinshasa fait face à une épidémie d'Ebola qui touche désormais 3 provinces de l'État. Il y a 4 jours, la République démocratique du Congo recensait 1000 cas avérés ou suspects du virus, dont 233 décès. Va-t-on vers une réouverture de la frontière entre le Niger et le Bénin après 3 ans de fermeture? En tout cas, les deux pays discutent désormais après le déplacement dimanche dernier du Premier ministre nigérien Ali Lamine Zeyn à Cotonou pour assister à la prise de fonction du nouveau président béninois Romuald Ouadani. Le blocage de la frontière s'inscrit dans le cadre des sanctions prises par la Communauté des États d'Afrique de l'Ouest, la CDAO, après la prise de pouvoir des militaires au Niger. Mais le calendrier de réouverture potentielle de la frontière demeure flou. Un duel au sommet ce soir entre le Maroc et le Sénégal en demi-finale de la CAN des U17. La rencontre entre deux prétendants très sérieux au titre se déroulera au stade Moulay El Hassan de Rabat à 20h. Le gagnant affrontera en finale le vainqueur de la demi-finale Égypte-Tanzanie. Une rencontre prévue quant à elle ce soir. Là aussi, ce sera au stade Moulay El Hassan.

0: Bouge-Dour, Oued Dahab, Aouser, des Tata en vigilance orange entre aujourd'hui et demain. Le mercure pourrait grimper jusqu'à 44 degrés par endroit. Ainsi s'achève cette synthèse. Merci beaucoup de l'avoir suivi. Tout de suite, place à vos programmes. Bon après-midi à vous, à l'écoute de Midi 1.
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0: Bienvenue à toutes et à tous. Pourquoi choisir entre deux passions, entre deux vocations, écrire et soigner, et les deux vont ensemble pour ma femme d'aujourd'hui. On y va pour les détails.
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0: Ilham Azrari, bonjour.
2: Bonjour.
0: Merci beaucoup d'être ma femme d'aujourd'hui. Je crois que Ilham.
2: Ça va, alhamdoulilah, merci beaucoup. Et merci à la grande femme que vous êtes, que j'admire bien avant de vous connaître réellement.
0: Berlik Lala Ilham, je suis touchée.
2: Merci pour l'invitation.
0: Merci
2: ravie
0: beaucoup.
2: D'être parmi vous. Ravie.
0: Ben écoutez, le plaisir est vraiment partagé. Alors Lala Ilham Azrari, vous êtes médecin spécialiste en gastro-entérologie, c'est bien ça?
2: Oui, tout à fait.
0: Et vous êtes aussi une autrice.
2: Oui, oui, je suis aussi. J'ai importé la casquette d'écrivaine également.
0: Également, exactement. D'ailleurs, un des articles qu'un média vous avait consacré était intitulé Une femme entre mots et mots, c'est-à-dire entre mots M-A-U-X et mots M-O-T-S.
2: Oui, c'est presque pratiquement un slogan.
0: Oui.
2: Parce que, voilà, ça représente un peu les deux casquettes de médecins écrivains. Et en fait, MOT et MAUX ne veut pas forcément dire respectivement écrivain et médecin, c'est interchangeable.
0: C'est interchangeable.
2: Il y a des mots MOT dans la médecine et il y a des mots MAUX dans l'écriture aussi.
0: Oh, ça c'est très bien dit. Alors, on va aller dans l'histoire, l'historique d'Yelk. Mm-hmm. Qu'est-ce qui a d'abord commencé? Est-ce que c'était la passion pour l'écriture ou la passion pour les sciences et la médecine et le corps humain?
2: Honnêtement, c'est très difficile à repérer le début de chacune, parce que depuis que je me rappelle, j'avais une passion pour les deux. Après, en fonction de notre parcours scolaire, il y en a qui sont verbalisés plutôt que d'autres, à partir des matières, des enseignants, des activités qu'on fait. Mais c'est-à-dire, dès que j'ai eu l'occasion d'écrire et dès que j'ai eu l'équipe professorale qui m'a encouragée dans ce sens, enfin, j'ai trouvé que je le faisais avec beaucoup de facilité et d'amour. Et en même temps, dès que j'ai commencé à être exposée aux sciences et au corps humain, à la biologie, je me suis trouvée une passion pour ça. Donc, j'ai envie de vous dire, elles étaient là, elles se sont déclenchées au moment de l'exposition. Mais franchement, au primaire, déjà, j'avais ces deux rêves, hein, franchement.
0: Ok. Mais on va dire quel est celui qui est le plus facilement, relativement, hein. Quand je dis facilement, c'est-à-dire que, je garde le terme facilement, atteignable. Mm-hmm. Est-ce que c'est la médecine ou l'écriture et la reconnaissance de l'écriture?
2: Alors, je dirais plutôt médecine,
0: oui.
2: Parce que c'est un parcours assez clairement tracé.
0: Oui. Malgré la difficulté de la médecine, hein, quand même.
2: Tout à fait, oui. Ouais. Mais voilà, c'est un métier dont le nom existe déjà. Hein.
0: Ouais,
2: le terme écrivain est beaucoup plus, il est beaucoup plus évident quand on est à l'école ou en famille en discutant avec un enfant. Hein. Il y a des métiers qui ressortent plus vite. Aussi, c'était un métier qui existait dans la famille. Donc, ma tante maternelle, la Rahma, qui est décédée aujourd'hui, qui est décédée en ce moment, c'est-à-dire, je l'ai déjà perdue,

0: personnel. Voilà, donc je savais que ça existait, voilà ce que c'est, voilà comment on s'habille quand on est médecin, voilà comment on parle, voilà comment, qu'est-ce qu'on fait de notre journée. Le métier d'écrivain, c'est pas aussi cadré. Carré, et je n'étais pas exposée à ce genre de choses, quoique dans le milieu aussi, il y avait beaucoup d'auteurs, parmi eux aussi mes parents, mais ils ne se définissaient pas en tant que tels. C'était toujours quelque chose qu'on fait à côté. Dès que j'ai commencé à répondre à la question « qu'est-ce que tu veux être quand tu seras grand ?», je disais beaucoup plus facilement « médecin ».
1: Ok. Alors, est-ce que vous pensez encore que c'est quelque chose qu'on fait à côté ?
0: Alors là, maintenant que je le fais, pas du tout, parce que c'est vraiment une passion à part entière, c'est une carrière à part entière.
1: Ouais.
0: Pendant beaucoup d'entretiens et d'interviews, vraiment j'ai insisté sur cette histoire parce que le monde littéraire et le monde artistique ne sont pas présentés à l'école ou au collège ou au lycée. De la même façon, avec le même prestige, si vous voulez, que les carrières scientifiques, surtout quand on est bon élève. Alors, quand on est bon élève, c'est une très bonne chose, parce qu'on a beaucoup, on a le choix, on a accès à beaucoup de choses, on a une facilité d'apprentissage, mais il y a aussi un petit inconvénient qui est caché, c'est-à-dire qu'on n'a pas vraiment le droit de faire autre chose que les meilleures carrières.
1: Ce qui est labellisé, pardon, comme meilleure carrière.
0: Exactement. Ouais. Bien corrigé.
1: Rien nuancé, juste nuancé.
0: C'est une tendance qui n'est pas que marocaine, c'est internationale.
1: Ouais.
0: Et voilà, donc pour peu qu'on soit un peu exposé aux arts et à la littérature, on peut facilement passer à côté d'une vocation. Quand on est bien doué, si vous voulez, en sciences.
1: Oui. Alors aujourd'hui, justement, à partir de quand vous avez commencé à balancer entre vraiment, et on sait combien les études de médecine

0: très pris, mais aussi assez fatigué sur le plan cérébral. C'est-à-dire quand on a le temps de se reposer, la première chose à laquelle on pense n'est pas une activité intellectuelle, parce que c'est saturé à ce niveau, donc on va aller plutôt se reposer, mais vraiment le plus bêtement possible, je vais dire. Et oui, donc j'écrivais beaucoup, beaucoup, beaucoup, collège, lycée, j'ai gardé vraiment des archives vraiment très lourdes. Ça a continué de m'accompagner parce que c'était une petite soupape quand même, mais le rythme peut-être, ou plutôt la fréquence ou la quantité a quand même diminué pour laisser place à cette carrière gigantesque qui prend presque toute la vie d'une façon spatio-temporelle.
1: Alors, néanmoins, Ilham, quand on vous présente avant tout comme médecin, d'abord. J'imagine, dans les rencontres littéraires, d'abord médecin,
0: oui,
1: et ensuite écrivain, comme pour en fait appuyer l'amour que vous avez pour l'écriture, malgré le fait qu'elle soit médecin, malgré le fait qu'elle ait une carrière scientifique, qu'elle ait un métier à plein temps, les engagements, etc. Elle écrit, elle est écrivain. Je ne sais pas, moi, si je pourrais appeler ça un complexe de la part de la société. Je ne sais pas, en fait.
0: C'est vrai que je ne me suis pas vraiment posé la question, mais c'est vrai que c'est toujours mis en avant et c'est toujours questionné même. C'est-à-dire, même si la rencontre, même si le sujet de la rencontre est autre, mais on a toujours cette première remarque, cette première observation que comment ça se fait qu'en même temps d'être médecin, vous arrivez à écrire, comment ça se fait ? C'est une question qui revient vraiment beaucoup et qui me surprenait au début parce que pour moi, c'était vraiment très naturel. C'est pas quelque chose que je sens. C'est pas quelque chose de coûteux pour moi. Sur le plan effort. Bien sûr, je parle maintenant après la fin de mes études, parce que comme je vous ai dit, en effet, c'était vraiment pas du tout facile de lancer une carrière sur le plan littéraire en même temps que mes études. Mais ça, c'est moi. Une autre personne, peut-être avec un autre profil, aurait probablement pu faire les deux.
1: Oui.
0: En même temps, donc c'est ma capacité, c'est ma gestion qui a fait que je n'ai repris l'écriture comme priorité que après juste après d'ailleurs l'obtention de mon diplôme. Beaucoup plus de liberté et surtout beaucoup moins d'anxiété par rapport à la finalité. Elle dit c'est bon, c'est fini, on va exercer tranquillement, maintenant on peut profiter un peu de la vie et faire ce qu'on aime. Mais c'est vrai que cette histoire de médecin, parce que c'est une carrière qui, pour la société, elle fait partie des carrières qui fusionnent avec l'identité de la personne. On ne sépare plus l'humain du médecin. Et d'ailleurs, c'est pas tout à fait positif. Mais en tout cas, on s'identifie par sa carrière quand on fait partie de ce monde. On est médecin, il n'y a pas d'horaire. On est médecin le jour, la nuit, avec sa famille, pendant les vacances. Une fois qu'on l'est, on ne peut pas arrêter de l'être. C'est un savoir qui conditionne et c'est un savoir qui mène à des responsabilités et des obligations. Même quand on n'est pas en état en train d'exercer.

0: par rapport à la finalité des examens, par rapport à un système qu'il faut absolument respecter. C'est très anxiogène, c'est très fatigant, et on s'éloigne un peu de la passion quand on est sous pression. Donc la médecine, c'est une passion pour moi, telle que je l'exerce aujourd'hui, c'est-à-dire à ma façon, selon mes horaires, j'allais dire, selon aussi ma flexibilité propre. Mais pendant quand même 13 ou 14 ans d'études, ce n'est pas exactement ça. Il y a beaucoup de contraintes, il y a beaucoup de expectations, on attend beaucoup de vous. On passe quand même des gardes à l'hôpital, on a des devoirs qui dépassent notre capacité physique. C'est ça que je voulais dire quand j'ai dit enfin c'est fini, maintenant je peux faire
1: ouais,
0: ce
1: ouais, ouais, ouais, ouais. Je comprends ça, parfaitement. Ouais. Je comprends parfaitement. Alors, cet amour pour la lecture, justement, cet amour pour le livre, est-ce que ça vous laisse l'espace entre l'amour pour les livres, l'amour pour la médecine, l'accompagnement des autres, ça vous laisse du temps pour avoir une vie en dehors de ces deux activités?
0: Oui, moi, ma réponse est simple. Ces deux activités sont déjà une vie. C'est-à-dire, je le vois pas comme... c'est-à-dire, c'est pas séquencé. Voilà, il y a le temps pour la médecine, il y a le temps pour le livre, il y a le temps pour moi. Parce qu'en étant médecin, je suis moi. En lisant, je suis moi. En écrivant, c'est du temps pour moi, déjà. Donc, je ne vois pas les choses comme ça. Mais, disons que si on les voit plutôt comme carrière que comme passion, en effet, il y a du temps qu'il faut consacrer. En dehors du temps purement plaisir, il y a du temps pour la progression, pour le fait d'apprendre davantage, pour le fait de faire des rencontres, etc. C'est-à-dire tout ce qui va avec, en dehors du petit moment de plaisir qu'on prend. C'est vrai que c'est très prenant. Et là, pour jongler entre ça et la vie personnelle, entre guillemets, parce que tout est une vie pour moi, mais je pense que c'est une adaptation, c'est une gestion, et je me donne cette priorité, c'est-à-dire, bon, peut-être parce que quand on fait médecine pendant tellement longtemps, on oublie cette notion de temps pour soi, et donc j'ai vraiment été très à cheval sur le fait de la retrouver, et je le crée, ce temps pour autre chose que la carrière. Ça peut être dans la même vision, ça peut être un livre que je vais lire ou un passage que je vais écrire, sauf que ça ne sera pas forcément dans l'optique de faire partie de la carrière. Je ne sais pas si vous voyez la nuance dont je parle. Je peux très bien écouter ou à prendre plaisir à un documentaire qui va parler de médecine. Et je vais plutôt le compter comme un temps pour moi que comme un temps pour ma carrière. Parce que ça ne sera pas forcément dans la productivité. Ça sera du temps out. Pareil pour l'écriture. Et puis, bien sûr, il y a d'autres choses dans la vie. Il y a la famille, il y a le temps de voyage, il y a l'introspection et tout ça. Et je la mets en avant. C'est une priorité, en effet. Et on se force, hein. Je me force, ouais, pour ouais. Moi, il faut le faire. Si on se laisse aller, on peut passer à côté. Donc, je fais des pauses parfois forcées.
1: Alors, justement, toute cette aventure entre ces deux mondes et vous au milieu, ça vous a appris quoi sur vous-même ?
0: Beaucoup de choses. D'abord, ça m'a appris mes limites. C'est-à-dire que quand on veut... D'ailleurs, quelque chose que je répète aussi beaucoup, c'est qu'on ne peut pas sauver le monde.
1: Ouais.
0: C'est quelque chose... C'est un rêve qu'on a quand on commence la médecine. Et on croit qu'on va tout régler. Mais avec le temps, on apprend que ce n'est pas possible. C'est très dur à apprendre. C'est une réalité qui est difficile à avaler pour quelqu'un peut-être d'idéaliste, mais c'est un apprentissage très très très important, parce qu'à partir du moment où on connaît ses limites, on fait beaucoup mieux. On fait plus et mieux, parce qu'on travaille en connaissance de cause. Ça m'a

aussi appris mes priorités, c'est-à-dire par rapport à faire plaisir à tout le monde, ou par rapport à plaire à tout le monde et faire ce que je crois juste, ou ce que je pense bon, ou ce que

0: plaire à tout le monde et faire ce que je crois juste ou ce que je pense bon ou ce que j'aime vraiment, j'ai appris petit à petit et j'apprends toujours à faire la priorité entre ces deux choses. Parce que ce sont deux mondes, la médecine et l'écriture, ce sont deux mondes qui ont, je vais dire le terme vraiment très d'une façon caricaturelle, mais ce sont des mondes qui ont des spectateurs. Donc autant en écrivant, on a des lecteurs.
1: Oui.
0: En tant que médecin, on a des patients. Donc on est vraiment amené à donner quelque chose.
1: Et être scruté.
0: Exactement,
1: ouais,
0: voilà.
1: Observer.
0: Qui va être
1: ouais.
0: Un produit qui va être jugé, qui va être observé, validé, etc. Et donc, on tombe très, très facilement dans le désir de faire bien pour l'autre.
1: Ouais.
0: Et là aussi, c'est des limites qu'il faut apprendre. Est-ce que dès que ça dépasse, dès que cette envie de faire plaisir, ou cette envie de plaire, ou cette envie de, d'être accepté, par la société comme étant bon médecin ou comme étant bon écrivain, dès qu'on la place là où elle doit être, c'est important, mais elle ne doit pas dépasser ce pourquoi on fait les choses, la passion qui nous anime et la, enfin, ce qui est juste et ce qu'on juge vrai. Donc là aussi, c'est un apprentissage. C'est très facile de tomber dans... c'est la, comment dire, c'est la foule. Quand on est aimé, c'est facile de tomber dans ce genre de piège. Il faut toujours, de temps en temps, revenir en arrière pour se rappeler notre authenticité, pour se rappeler les vrais objectifs et les vraies raisons derrière nos choix.
1: Eh bien, Ilham Azrari, merci infiniment d'avoir été ma femme d'aujourd'hui.
0: Merci beaucoup à toi. Et puis, passe un bon salut à toutes les femmes de ta communauté, toutes les femmes marocaines en général, hommes et femmes qui ont une passion, des rêves et qui sont en train d'apprendre tous les jours à être de meilleures personnes.
1: Eh bien, merci beaucoup, Lala Ilham. Eid Moubarak Saïd.
0: Merci beaucoup également pour vous et toute votre équipe.
1: Merci à toutes et à tous pour votre confiance. 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
1: Vous êtes avec Sophie Volatier. Bonjour à toutes et à tous. Au sud du Liban, l'armée israélienne impose une nouvelle fois aux habitants d'évacuer. C'est une information du quotidien libanais L'Orient le Jour. Le sud du Liban toujours, où un raid de Tel Aviv a tué 6 personnes, dont 2 enfants aujourd'hui, près de la ville de Saïda. Selon l'agence nationale libanaise

0: égide des États-Unis. Et les soignants de préciser que de nombreux corps se trouvent encore sous les décombres. Vous n'êtes pas seul, les mots du chef de l'Organisation mondiale de la santé dans une lettre ouverte à la population de République démocratique du Congo juste avant son départ dans le pays où il est attendu ce soir. Kinshasa fait face à une épidémie d'Ebola qui touche désormais 3 provinces de l'État. Il y a 4 jours, la République démocratique du Congo recensait 1000 cas avérés ou suspects du virus, dont 233 décès. Va-t-on vers une réouverture de la frontière entre le Niger et le Bénin après 3 ans de fermeture? En tout cas, les deux pays discutent désormais après le déplacement dimanche dernier du Premier ministre nigérien Ali Lamine Zeyn à Cotonou pour assister à la prise de fonction du nouveau président béninois Romuald Ouadani. Le blocage de la frontière s'inscrit dans le cadre des sanctions prises par la Communauté des États d'Afrique de l'Ouest, la CDAO, après la prise de pouvoir des militaires au Niger. Mais le calendrier de réouverture potentielle de la frontière demeure flou. Un duel au sommet ce soir entre le Maroc et le Sénégal en demi-finale de la CAN des U17. La rencontre entre deux prétendants très sérieux au titre se déroulera au stade Moulay El Hassan de Rabat à 20h. Le gagnant affrontera en finale le vainqueur de la demi-finale Égypte-Tanzanie. Une rencontre prévue quant à elle ce soir. Là aussi, ce sera au stade Moulay El Hassan de Rabat. On reste au Maroc avec un petit mot de météo et attention aux fortes chaleurs. La Direction Générale de la Météorologie place les provinces de Smara, Assazag, Boujdour, Oued El Dahab, Aousser, des Tata en vigilance orange entre aujourd'hui et demain. Le mercure pourrait grimper jusqu'à 44 degrés par endroit. Ainsi s'achève cette synthèse. Merci beaucoup de l'avoir suivi. Tout de suite, place à vos programmes. Bon après-midi à vous, à l'écoute de Médi 1.
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What's Done is Done de Georgia Smith, toujours en musique, toujours médian qui vous accompagne avec évidemment du bon son et surtout des good vibes. On continue, chers amis, sur cette première partie d'émission. Encore un petit peu plus de 10 minutes à passer ensemble. On va pouvoir s'écouter bien encore du beau monde, Prince et Chris Brown et Leon Thomas notamment qui sont prévus d'ici quelques instants. Mais juste avant, eh bien, Tamera et H sur le morceau Undeniable à écouter tout de suite sur Média.

le R&B qui respire et qui c'est purement du R&B, Falling de Chris Brown. Et Léon Thomas, toujours médian, qui vous accompagne avec votre émission de l'après-midi dédiée à la musique, l'entracte, toujours avec des good vibes. Et notamment un dernier morceau qu'on vient de s'écouter, et non pas des moindres, pour bien clôturer cette première partie d'émission, Loco Contigo de DJ Snake, J Balvin, Ozuna, Nicky Jam. Il y a tellement de monde, une très très belle composition sur ce morceau qui a été un hit pendant de nombreux étés. Et c'est le mood parfait pour se l'écouter juste avant votre flash d'actualité qui arrive à 15h30, et on se retrouve évidemment en seconde partie d'émission, toujours sur Métiers.

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1: Vous êtes avec Sophie Volatier. Bonjour à toutes et à tous. Israël suspend ses relations avec le secrétaire général de l'ONU, Antonio Guterres. C'est une annonce aujourd'hui de l'ambassadeur de Tel Aviv aux Nations Unies après la décision, pas encore publique, de l'Organisation internationale de placer Israël sur la liste noire des pays liés aux violences sexuelles pendant les conflits. Depuis une semaine, plusieurs militants de la flottille pour Gaza, ces navires qui se rendaient dans l'enclave palestinienne pour faire face au blocus imposé à Gaza par Israël, ont raconté avoir subi des coups, des humiliations, mais aussi des agressions sexuelles au cours de leur arrestation par les forces israéliennes. Par ailleurs, le Premier ministre Benjamin Netanyahou dit avoir ordonné à ses troupes de s'emparer de 70% de la bande de Gaza. C'était donc cet après-midi sur une chaîne de télévision israélienne. Une autre liste noire à propos de la région, empêcher les compagnies aériennes iraniennes de fonctionner. C'est l'objectif affiché du ministre des Finances américain qui, dans un message publié sur le réseau social X, annonce que l'aviation civile iranienne n'aura plus accès aux sites d'atterrissage, au carburant ni à la vente de billets. Les entreprises liées à l'Iran sont régulièrement placées par Washington sur une liste noire. Cette liste noire est très souvent étoffée. En Espagne, 300 000, c'est le nombre de personnes qui ont obtenu la nationalité espagnole l'année dernière. Un chiffre au plus haut depuis 12 ans selon l'Institut National des Statistiques. Les Marocains sont les plus nombreux, ils sont plus de 42 000 à avoir bénéficié de la nationalité espagnole. Des chiffres publiés alors que le Premier ministre socialiste Pedro Sanchez a annoncé récemment la régularisation de plus d'un demi-million de sans-papiers. En France, c'est tout un système qui est défaillant. Les mots aujourd'hui du Fonds des Nations Unies pour l'enfance, l'UNICEF, au sujet des récentes révélations de violences sexuelles perpétrées sur des enfants dans plusieurs écoles de la capitale, Paris, mais pas que. Près de 300 000 enfants victimes ont été recensés cette année dans le pays, toujours d'après l'UNICEF France. Parmi les préconisations de l'agence de l'ONU figurent la clarification et l'harmonisation des procédures de signalement ou encore la création d'une autorité indépendante pour contrôler les lieux d'accueil des enfants. On reste en France, mais sur un tout autre sujet. On se dirige vers le tournoi de Roland-Garros. C'est un petit coup de tonnerre dans le milieu où le numéro 1 mondial Yannick Sinner a été éliminé dès le deuxième tour du tournoi. Yannick Sinner qui s'incline face à l'Argentin Juan Manuel Cerundolo. A noter également la qualification d'un petit prodige à seulement 17 ans. Il est donc qualifié, c'est le français Moïse Kouam. Un petit mot de météo au Maroc avant de refermer cette synthèse. Attention aux fortes chaleurs. La Direction générale de la météorologie place les provinces de Smara, Assazag, Boujdour, Oued El Dahab, Aousserd et Tata en vigilance orange entre aujourd'hui et demain. Ainsi s'achève cette synthèse. Merci beaucoup de l'avoir suivi. Tout de suite, place à vos programmes. Bon après-midi à vous avec Médien.
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With Tears de Prince, chers amis, c'est avec ce morceau qu'on démarre notre seconde partie d'émission. Toujours l'entracte qui vous accompagne, l'entracte signé Médien, bien sûr. On continue avec du bon son, on continue surtout avec du reggaeton. On va s'écouter Secreto d'Anuel AA et Karol G tout de suite et maintenant sur Médien.

0: micro Ozuna sur Média et c'est surtout dans l'entraide, chers amis, toujours en musique, encore une bonne quinzaine de minutes à passer ensemble avec du bon son et surtout des good vibes. On continue en musique avec T.I. et Rihanna pour l'un des classiques du R&B Live Your Life, tout de suite sur Média.
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Just Fine de Marie Djibla est toujours au Médien qui vous accompagne avec votre émission musicale L'Entracte quotidienne qui arrive sur votre fréquence préférée de 15h à 16h comme chaque jour. Chers amis, trois petites minutes encore à passer ensemble sur cette émission. On va les passer avec eh bien, un artiste, un grand artiste africain nigérien plus précisément, Burna Boy et son morceau Don't Let Me Drum pour clôturer cette émission et surtout vous laisser en très bonne compagnie à la fois avec votre flash d'information à 16h pétante et ensuite avec la suite de vos programmes et notamment votre émission sportive et footballistique avec Ali Salahdine, l'autre match qui arrive juste après le flash d'information. Merci de votre fidélité, merci de votre écoute et également merci à Hichem pour nous avoir accompagnés à la réalisation de cette émission. Très belle soirée à l'écoute de Medjir. Bye bye.

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1: Vous êtes avec Sophie Volatier. Bonjour à toutes et à tous. Israël suspend ses relations avec le secrétaire général de l'ONU, Antonio Guterres. C'est une annonce aujourd'hui de l'ambassadeur de Tel Aviv aux Nations Unies après la décision, pas encore publique, de l'Organisation internationale de placer Israël sur la liste noire des pays liés aux violences sexuelles pendant les conflits. Depuis une semaine, plusieurs militants de la flottille pour Gaza, ces navires qui se rendaient dans l'enclave palestinienne pour faire face au blocus imposé à Gaza par Israël, ont raconté avoir subi des coups, des humiliations, mais aussi des agressions sexuelles au cours de leur arrestation par les forces israéliennes. Par ailleurs, le Premier ministre Benjamin Netanyahou dit avoir ordonné à ses troupes de s'emparer de 70% de la bande de Gaza. C'était donc cet après-midi sur une chaîne de télévision israélienne. Une autre liste noire à propos de la région, empêcher les compagnies aériennes iraniennes de fonctionner. C'est l'objectif affiché du ministre des Finances américain qui, dans un message publié sur le réseau social X, annonce que l'aviation civile iranienne n'aura plus accès aux sites d'atterrissage, au carburant ni à la vente de billets. Les entreprises liées à l'Iran sont régulièrement placées par Washington sur une liste noire. Cette liste noire est très souvent étoffée. En Espagne, 300 000, c'est le nombre de personnes qui ont obtenu la nationalité espagnole l'année dernière. Un chiffre au plus haut depuis 12 ans, selon l'Institut National des Statistiques. Les Marocains sont les plus nombreux. Ils sont plus de 42 000 à avoir bénéficié de la nationalité espagnole. Des chiffres publiés alors que le Premier ministre socialiste Pedro Sanchez a annoncé récemment la régularisation de plus d'un demi-million de sans-papiers. En France, c'est tout un système qui est défaillant. Les mots aujourd'hui du Fonds des Nations Unies pour l'enfance, l'UNICEF, au sujet des récentes révélations de violences sexuelles perpétrées sur des enfants dans plusieurs écoles de la capitale, Paris, mais pas que. Près de 300 000 enfants victimes ont été recensés cette année dans le pays, toujours d'après l'UNICEF France. Parmi les préconisations de l'agence de l'ONU figurent la clarification et l'harmonisation des procédures de signalement ou encore la création d'une autorité indépendante pour contrôler les lieux d'accueil des enfants. On reste en France, mais sur un tout autre sujet. On se dirige vers le tournoi de Roland-Garros. C'est un petit coup de tonnerre dans le milieu où le numéro 1 mondial Yannick Sinner a été éliminé dès le deuxième tour du tournoi. Yannick Sinner qui s'incline face à l'Argentin Juan Manuel Cerundolo. A noter également la qualification d'un petit prodige à seulement 17 ans. Il est donc qualifié, c'est le français Moïse Kouam. Un petit mot de météo au Maroc avant de refermer cette synthèse. Attention aux fortes chaleurs. La Direction Générale de la Météorologie place les provinces de Smara, Assazag, Boujdour, Oued El Hab, à Ousser, Détata en vigilance orange entre aujourd'hui et demain. Ainsi s'achève cette synthèse. Merci beaucoup de l'avoir suivi. Tout de suite, place à vos programmes. Bon après-midi à vous avec Média.

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5: h 06 à l'écoute de Mehdi, bienvenue dans l'autre match, votre rendez-vous football sur Radio Méditerranée Internationale du lundi au vendredi de 16h à 17h. Nous sommes ensemble pour une heure afin de retracer l'essentiel de l'actualité football au Maroc et dans le reste du monde. Actualité marquée par cette liste qu'a dévoilée Mohamed Wahbi, le sélectionneur du Maroc, cette semaine. On en a parlé hier, avant-hier, et on continue à en parler aujourd'hui. On a vu avec Sahel ce qu'a proposé le technicien marocain, côté anglais avec Shamsedine Talbi convoqué côté Sunderland, et puis on verra aujourd'hui avec Nicolas Villas les pensionnaires de Liga qui ont été appelés par Mohamed Wahbi avant de nous étendre sur tout ce qui intéresse le football espagnol avec le Rayo Vallecano qui a perdu la finale de la Ligue Europa Conférence hier face à Crystal Palace suite à l'unique but de Jean-Philippe Mateta, le joueur français. On parlera également du mercato espagnol qui commence sur les chapeaux de roue avec le Barça qui est tout proche d'enrôler Gordon, le joueur de Newcastle. Un mercato qui veut prendre plus d'ampleur côté catalan avec d'autres joueurs dans le viseur. On verra ce qui se passe du côté de Madrid et de Séville, et donc avec notre consultant pour le football européen lors de cette première partie de l'autre match. Et puis en deuxième partie, nous serons avec David Lortolari, notre consultant pour le football européen. On parlera également de cette convocation d'Ayoub Emeimouni, le joueur de l'Eintracht Francfort qui a réussi à séduire les dirigeants de l'équipe marocaine à l'approche de cette Coupe du Monde au Canada, au Mexique et aux États-Unis d'Amérique. Avant de faire le point sur la nationale Mannschaft qui prépare cette Coupe du Monde aujourd'hui, Julian Nagelsmann s'est exprimé en conférence de presse. Il a insisté pour que son groupe de joueurs et son staff soient réunis, une forme de famille, qu'ils forment une famille donc pour ces prochaines semaines qui seront importantes pour l'équipe d'Allemagne et qui espère retrouver les sommets du football mondial. Ce sont les principaux faits marquants de cette émission. L'autre match qui débute tout de suite.
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5: Allez, c'est parti pour en entrant dans le vif du sujet. Mehdi El Asraoui à la réalisation de ce numéro qu'on remercie d'avance. Donc, comme on le disait, la liste marocaine, ce n'est plus un secret depuis deux jours. Elle a été rendue publique par le sélectionneur du Maroc, Mohamed Wahbi. Plusieurs noms ont bien sûr fait leur apparition, des cartes, des surprises et des nouveautés. Pour ce qui est de la Liga Española, eh bien, quatre pensionnaires de Liga ont été appelés par Mohamed Wahbi. L'occasion pour nous de retrouver Nicolas Villas, notre consultant pour le football européen. Il est avec nous. Bonsoir Nicolas.
7: Salut Ali, salut tout le monde.
5: Alors on va parler de cette liste marocaine. Comme on le disait, quatre pensionnaires de Liga avec Yassine Ounahi côté Gérone, Sofiane Amrabat pour le Betis, tout comme Abdes Zazouli et Brahim Diaz, le joueur du Real Madrid, des joueurs qui ont souvent porté les couleurs du Maroc. Ça, ce que vous pensez de ces joueurs qui ont pris cette place pour le Maroc? En revanche, des noms comme Achoumach ou Niel Hilali côté espagnol, Barcelone, n'ont pas été retenus par le Maroc.
7: Ouais, alors, il n'y a pas vraiment de surprise. Je sais pas, moi, Achoumach, j'avoue, j'aime beaucoup. En plus, il faisait une deuxième partie de saison intéressante avec le Rayo. Je pense qu'il y a aussi un problème de timing dans le sens où il s'est blessé juste avant la finale de Conference League avec le Rayo. Il a une blessure de 2-3 semaines, une blessure au quadriceps. Il a rejoué un petit quart d'heure face à Palace lors de la finale de Conference League cette semaine. Peut-être que le staff marocain s'est dit qu'il allait être un peu juste physiquement et pour être à 100% là. C'est encore un jeune joueur, hein, il a que 22 ans, il a pas réussi vraiment à s'imposer à Villarreal, mais il a été dans une équipe du Rayo qui a quand même marqué l'histoire du club avec cette finale européenne. C'est un peu moi le petit regret que j'ai. Hilali avait déjà été un peu oublié, on va dire, par Regragui, c'était en fin 2025 lors de la dernière liste. Il avait réagi avec beaucoup de classe, hein. Il a qu'une seule sélection. Il a 22 ans lui aussi comme Achoumach, donc peut-être qu'il aura le temps avant de venir.
5: Est-ce qu'il n'est pas aussi un peu victime de son poste? Parce que on sait, il y a
7: Hakimi. Ah bah si.
5: Oui.
7: Si, forcément, mais alors oui et non, dans le sens où, à la limite, aller chercher un jeune joueur qui fera pas de problème à être une doublure et être sur le banc parce qu'il y a un monstre, un monument comme Hakimi qui est devant lui. J'ai envie de dire, ça peut être, on peut voir les choses différemment. On peut se dire, bon bah, je sais que si je prends Hilali, il va être remplaçant, il va pas faire d'histoire en gros quoi. Mais bon, d'autres choix ont été faits à ce niveau-là. Moi, c'est un joueur que je trouve qui est hyper intéressant. Alors, est-ce que lui aussi, il paye pas la deuxième partie de saison on peut le dire quasi cataclysmique de l'Espagnol qui s'est sauvé en toute fin de championnat alors qu'ils étaient européens pendant la première partie de saison. Je sais pas. Voilà, il y a d'autres choix qui ont été faits. Et quoi qu'il arrive, effectivement, si on a Hakimi en pleine forme, c'est pas Hilali qui va jouer quoi. Et après, parmi les présents, bah, Unai, il a une saison qui est quand même très frustrante, hein. Alors, et parce qu'il a été blessé, et surtout parce que Gérone est relégué en deuxième division espagnole, et c'était pas du tout dans les plans. Cela dit, Unai, lui, il a pas trop de soucis à se faire, dans le sens où il est déjà pas mal sollicité. On parle de lui à Leeds, notamment en Angleterre, pour la saison prochaine. Amrabat, c'est un cadre de la sélection, des Lions de l'Atlas, donc c'est pas surprenant qu'il soit là, même si lui aussi, son avenir est marqué par un point d'interrogation. Parce qu'il est prêté par le Fenerbahçe au Betis et parce que lui aussi a été beaucoup blessé, comme Unai d'ailleurs. Il a raté plus de 20 matchs hein, cette saison quand même à Amrabat. Abde, bah lui en revanche, moi c'est le joueur qui a explosé cette saison, hein, à l'image du Betis qui termine en Ligue des Champions. C'est devenu un leader, c'est le quatrième joueur le plus utilisé par Pellegrini, c'est le co-meilleur buteur de cette équipe avec Cucho qui lui est un vrai neuf. Et puis bah Brahim Diaz, c'est lui aussi un leader technique de cette équipe. Et je parlais tout à l'heure d'Aromache, je sais pas si vraiment ça a joué ou pas, mais souviens-toi, juste après la CAN et cette fameuse panenka de Brahim, il y avait eu un match entre le Rayo et le Real, et il y avait eu une espèce d'embrouille entre Aromache et Brahim Diaz. J'ai pas envie d'inventer une histoire, mais je sais pas si ça a pas joué un peu aussi dans les choix de se dire, on a Aromache qui est pas 100% physiquement, est-ce que on va les faire se re-rencontrer tout de suite avec Brahim alors qu'on va cohabiter pendant un mois et demi ensemble? Je sais pas. Ça, y a que le sélectionneur qui pourra répondre à ça. Toujours estime que Brahim est là et que ça reste un leader technique de cette équipe. En plus, il vit une période qui est pas mal, même si sa saison a été un peu frustrante aussi. Il a pas beaucoup joué avec Xabi Alonso, il a beaucoup joué à la CAN, il a beaucoup joué à la suite de la CAN sous Arbeloa, et puis finalement après, quand les joueurs qui étaient blessés sont revenus, il a beaucoup moins joué avec le Real Madrid aussi.
5: Ouais, effectivement, on espère que ce choix est plus technique qu'autre chose pour Mohamed Ouahbi. Après, c'est vrai qu'il y a eu cette altercation lors du match Real Madrid-Vallecano entre Aromache et Brahim Diaz. Vallecano, on va en parler avec ce match de Conference League. Avant cela, peut-être un commentaire Nicolas sur cette information de dernière minute, c'est Neymar qui est touché, qui est blessé, une blessure plus grave que prévu. L'ancien joueur qui est passé du côté du Barça en Liga, le PSG qui a été diagnostiqué pour une lésion de 2 à 3 semaines. Il manquera les matchs de préparation des Oriverdés et certainement celui d'ouverture face au Maroc. Est-ce que c'est une bonne nouvelle ou pas tellement, puisque quand même l'équipe d'Ancelotti s'est habituée à jouer sans lui?
7: Ouais, alors ils sont habitués à jouer sans lui. On rappelle, ça fait 3 ans qu'il a pas joué en équipe nationale. Cela dit, il y a quand même un vrai enthousiasme autour de ce retour de Neymar, hein. Lors de l'annonce de la liste de Carlo Ancelotti, même les journalistes ont célébré ce retour. Même les joueurs absents, je pense à João Pedro par exemple, qui est un gros frustré finalement de cette liste. Alors peut-être sera-t-il repêché. Même lui disait, moi face à un Neymar, je peux que m'incliner. Tant il a une aura, finalement, une importance au sein de cette sélection et au sein même d'ailleurs de ce pays, on peut le dire. Moi, je me souviens qu'au moment de la liste, on en avait parlé avec Hakim, et c'est ce que je lui disais. Je lui dis, la seule crainte que j'ai, moi, par rapport à Neymar, c'est pas le problème de vie dans le groupe, pour les raisons que je viens d'évoquer, parce que les joueurs l'adorent, le staff l'adore, parce que lui aime tout le monde, parce que lui aime son pays et jouer pour sa sélection. La seule crainte que j'ai, moi, pour Neymar, c'est sa condition physique. J'avais même, je vais pas dire pronostiqué, mais on va dire craint une chose, c'est que Neymar se blesse juste avant la compétition, et c'est ce qui est en train de se produire. Ancelotti a dit au moment de la liste, si j'appelle Neymar, c'est qu'il est prêt physiquement. Mais là, le problème, c'est qu'il sera pas prêt physiquement. Il aura, et j'ai envie de te dire, c'est le pire des scénarios, parce que si à la limite il avait une blessure très grave qui l'avait empêché d'être présent à la Coupe du Monde, le problème était réglé. Mais là, il va y avoir une espèce de timing de dernière minute pour savoir s'il va pouvoir être là. Ce qui veut dire qu'il y aura toujours finalement la décision à prendre entre, est-ce que je prends un Neymar qui est pas à 100%, est-ce que je le prends quand même, mais il y aura cette frustration de se dire qu'il peut pas jouer et le faire jouer sera quand même un risque. Franchement, c'est vraiment un casse-tête pour Carlo Ancelotti. Hein.
5: Ouais, effectivement. Et en tout cas, le premier match pour le Brésil, ça sera donc face au Maroc lors de cette Coupe du Monde à l'occasion de la première journée des phases de poule. Entre-temps, bien sûr, il y a une saison qui se conclut avec les derniers trophées continentaux. Hier, donc, on le disait, Crystal Palace a remporté la Ligue Conférence en battant en finale cette équipe du Rayo Vallecano, le club de Madrid, 1-0 grâce à un but de l'international français Jean-Philippe Mateta. C'était à Leipzig. Il y avait pas mal d'espoir avant ce match pour cette équipe du Rayo Vallecano qui a séduit tout le monde tout au long de la saison. Mais finalement, eh bien, ça n'a pas pu le faire face à cette équipe de Crystal Palace.
7: Ouais, et puis le plus dommage finalement, c'est qu'il n'y a pas eu de match. Hein. C'est-à-dire au niveau du jeu, au niveau de l'enjeu, Palace a été au-dessus dans tous les compartiments. Pourtant, enfin, le Rayo était quand même dans une sacrée dynamique. Hein. Ils n'avaient plus perdu depuis le 16 avril. Ça faisait une dizaine de matchs qu'ils n'avaient pas perdu, que ce soit en championnat ou en Conference League. C'est vrai qu'il n'y avait pas forcément eu des cadors. Il y avait eu la Real Sociedad, mais qui était un peu en roue libre. Il y a eu une victoire face à Strasbourg. Enfin, les deux victoires d'ailleurs face à Strasbourg, mais qui était aussi en roue libre et qui vit une saison un peu bizarre. Une victoire face à Villarreal, mais pareil, qui avait déjà plié sa saison avec cette troisième place en Liga. Et le plus frustrant finalement sur ce match, cette finale d'hier, c'est que le Rayo a pas réussi à exister. Franchement,

0: une finale et qu'il la perd sans en avoir gagné une autre au niveau européen. Ça a été un match qui a été d'ailleurs un peu bizarre. Il y a une scène qui a été un peu surprenante quand le gardien Bataillat fait exprès de simuler une blessure parce qu'il y a un incident en tribune juste derrière lui et qu'il y a une chute d'un spectateur et finalement le match a pu reprendre et le spectateur allait très bien. Mais ça a été un match qui a été à sens unique. En réalité, les grosses questions qui se posent à Vallecas, c'était pas tant sur la finale et sur le dénouement de cette finale, où s'il y avait eu une victoire, ça aurait été un exploit, et s'il y a une défaite, finalement, c'est une forme de logique qui est respectée. C'est plutôt sur l'après, parce que Iñigo Pérez devait partir, et ça a été officialisé par le président et propriétaire Presa hier. Iñigo va partir. D'ailleurs, lui, il a plutôt le flair pour les entraîneurs. Il s'était aussi été révélé juste avant Iñigo sur le banc du Rayo Vallecano. Quels joueurs vont rester, quels joueurs vont partir? Il y a beaucoup d'historiques qui partent. Il y a surtout beaucoup de questions au Rayo Vallecano et beaucoup d'inquiétudes par rapport à la saison prochaine parce que c'est un club qui a des moyens limités. Et d'ailleurs, Presa a dit hier, moi j'aurais bien voulu proposer un projet à la Simeone et à Iñigo Pérez, mais on n'a pas les moyens de se le permettre. Il est sollicité par d'autres clubs, notamment Villarreal. Mais ce qu'a fait le Rayo, c'est déjà inespéré.
1: Ouais, une saison de haut niveau pour cette équipe de Madrid, 8e de Liga et donc finaliste de cette Ligue Europa Conférence. Il va falloir serrer les rangs pour essayer de faire au moins aussi bien la saison prochaine. Ça risque d'être compliqué pour cette équipe espagnole. Le champion d'Espagne, le FC Barcelone, qui a bouclé donc son exercice avec 94 points. Le Barça qui s'active déjà sur le marché des transferts parce que là, on parle depuis un bon moment de ce transfert qui serait quasiment bouclé, conclu un accord avec l'équipe de Newcastle pour Anthony Gordon, un montant estimé aux alentours de 70 €. Comment expliquer que ce soit allé aussi vite pour le Barça, dont on craignait des problèmes financiers, des problèmes au niveau de la structure? Finalement, c'est l'une des premières équipes qui s'active sur le marché des transferts.
0: Alors, sans présager de ce qui lancera d'Anthony Gordon à Barcelone, très souvent quand ce genre de cas se produit, on a envie de dire que ça veut dire que le directeur sportif bosse bien, en l'occurrence Deco, c'est-à-dire qu'il y a plein de feux, de contre-feux pour le coup qui ont été allumés, João Pedro, Julian Alvarez. Alors l'histoire est pas finie visiblement puisque le Barça, ils auraient une enveloppe autour de 150-160 millions d'euros pour recruter cet été. Il y a quand même une grosse période de contention, de rétention économique sur les dernières années, notamment à l'approche des élections présidentielles. Là, ils vont un peu lâcher la bribe et puis surtout, bah ils ont le titre en Liga, la qualification en Ligue des Champions. Il y a déjà des millions qui vont rentrer, mais le fait que rien n'est filtré jusque-là, il y a le nom de João Pedro qui a été évoqué, il y a plein de noms, Skenderlup, il y a plein de noms qui ont été évoqués ces derniers temps, mais jamais celui de Gordon. Donc déjà, ça veut dire qu'ils ont plutôt bien bossé à Barcelone, puisque il y a même une source qui l'a confirmé du Barça à l'AFP, comme quoi le transfert était bouclé. Alors c'est 70 millions a priori, plus 10 millions de bonus. Alors après, on peut aussi se dire, à ce prix-là, effectivement, c'est difficile de pas conclure un négoce. Gordon, c'est un super joueur. Il a eu une période d'adaptation compliquée à Newcastle. C'est encore un jeune joueur également. Il aura très certainement une période d'adaptation à Barcelone. En revanche, là où ça pose question, c'est la grande priorité du Barça, c'était Julian Alvarez. Là, ils envoient un message aussi à l'Atlético en disant, si vous voulez pas qu'on fasse affaire, il n'y a pas de problème. Nous, on a d'autres plans et d'autres possibilités. Sachant que Julian Alvarez, l'Argentin, lui, veut aller à Barcelone. Mais là, en revanche, où ça pose des questions, c'est sur le cas et le dossier Marcus Rashford. Il a eu la promesse des dirigeants du Barça qui resterait. On rappelle qu'il est prêté par Manchester United. Le Barça aimerait un nouveau prêt, mais United veut un transfert et veut que l'argent rentre finalement. Donc là, il y a un vrai cas de figure. D'autant que Gordon, il est en concurrence avec Rashford aussi en sélection anglaise. Bref, il y a une espèce de billard à 3-4 bandes là qui est en train de se mettre en place. Et avec cette arrivée de Gordon, finalement, le Barça fait un recrutement assez tôt et se met à l'abri en termes de recrues offensives. Mais il se crée aussi des problèmes en interne, ou du moins, il se ferme aussi peut-être d'autres possibilités. Mais c'est vrai que ça a quand même surpris, cette arrivée de Gordon. C'était pas un nom qui avait du tout un nom qui avait filtré ces derniers mois, voire même d'ailleurs ces derniers jours dans la presse, même en Catalogne.
1: Ouais, effectivement, ça reste une belle pioche pour cette équipe du Barça. Anthony Gordon, peut-être, donc du côté du Camp Nou. Mais justement, si ça s'officialise, est-ce que ça compromet sérieusement le transfert de Julian Alvarez? Parce que beaucoup disent que c'est la pièce du puzzle qui manque à cette équipe du Barça.
0: Bah, ils n'ont pas vraiment le même profil. C'est vrai que Julian Alvarez, c'est plus un finisseur. Alors Gordon, c'est un joueur qui participe beaucoup plus au jeu. C'est un joueur peut-être plus mobile.

0: En tout cas, les échos qui viennent d'Espagne pour l'instant, c'est que le Barça lâche pas l'affaire pour Julian Alvarez. Mais encore une fois, le message qui est envoyé à l'Atlético, c'est nous, on veut Julian nous veut, mais on fera pas n'importe quoi pour le faire venir. Et de toute façon, on a déjà une solution de remplacement. C'est pas un panic buy. C'est pas du tout le même profil de joueur. Hein. C'est pour ça que l'un peut venir avec l'autre. En revanche, j'imagine mal le Barça claquer les millions pour Gordon, pour Rashford et pour Julian Alvarez, par exemple, sachant qu'il y a quand même d'autres secteurs à renforcer. C'est-à-dire, on l'a suffisamment dit et répété, et Hansi Flick le premier, qu'il faudra une recrue défensive très certainement, voire même une autre au milieu de terrain, parce que au-delà des possibles départs qui puissent exister, il y a eu beaucoup de blessés au cours de la saison, notamment en défense. Alors peut-être que le Barça aussi vendra des joueurs. On peut penser notamment à Jules Koundé, dont la porte serait ouverte pour un possible départ et qui est plus titulaire depuis l'arrivée notamment de João Cancelo. Donc il y a là aussi, hein, je veux dire, il y a des opportunités qui viendront en fonction des éventuelles ventes qui se feront au FC Barcelone au cours de l'été également, ou des salaires qui seront libérés. Il faut quand même aussi se rappeler que en Espagne, au-delà même de l'enveloppe pour les transferts en tant que tel, il y a aussi un fair play financier qui est mis en place par la Liga espagnole, et en gros, il y a une masse salariale qui doit être respectée au sein de chaque club. Donc ça, ce sera aussi à prendre en considération. Peut-être que le Barça va libérer des gros salaires pour en faire venir d'autres, ou libérer suite à ça une enveloppe pour recruter d'autres joueurs.
1: Voilà, donc le mercato risque d'être agité la Catalogne. Effectivement, ça ne fait que commencer. On va voir ce qui va se passer du côté du Camp Nou et pour le FC Barcelone. On s'intéresse au rival éternel, le Real Madrid, qui a aussi des dossiers à traiter cet été, avec notamment celui de Vinicius Junior, qui est en fin de contrat l'été prochain. Il a évoqué justement son avenir cette semaine. Il a fait le point, donc, le Brésilien qui a dit Nicolas avoir beaucoup à discuter avec le Real Madrid, et inversement, il y a des choses à mettre au clair visiblement du côté du Bernabéu.
0: Alors, tu sais, moi, cette fameuse interview qu'il a faite à un média brésilien, Vinicius, sur le coup, je me suis dit, alors je suis allé regarder quand même la vidéo, etc., voir ce qu'il disait. Et effectivement, alors il fait les choses de façon très diplomatique et très maligne, finalement, Vinicius Junior, en disant on a beaucoup de choses à disputer avec le Real Madrid encore. En fait, en portugais, le mot discuter veut dire disputer aussi. Donc, d'accord. En gros, il y a une espèce de jeu de mots où il dit le Real doit discuter encore des compétitions, donc les disputer, et on doit discuter avec le Real aussi. Donc il y a un peu de ça. Je rappelle, il est sous contrat jusqu'en 2027, ça fait plus d'un an que le dossier de la prolongation de Vinicius, il est sur le bureau de Florentino. Et après, je me suis souvenu, parce que les phrases sont jamais innocentes finalement, il y a eu l'embrouille avec Xabi Alonso, qui était l'entraîneur de Florentino. Finalement, Florentino a donné raison à Vinicius, et c'est Xabi Alonso qui est parti, même si Vinicius n'est pas la seule raison du départ de Xabi Alonso du Real Madrid. Et puis, il y a eu cette phrase juste avant les élections, enfin l'annonce des élections, au moment plutôt d'ailleurs des élections du Real Madrid, où Florentino dit le meilleur joueur du Real Madrid, c'est Kylian Mbappé. On se souvient qu'il y a quand même un an et demi, la géopolitique du vestiaire de Madrid, c'est on boycotte l'UEFA et le Ballon d'Or parce que Vinicius ne le remporte pas et que c'est lui le meilleur joueur du monde. Et on en est venu à un stade où, d'ailleurs, il a remporté le trophée du meilleur joueur du Real Madrid cette saison, le Cinco Estrellas Kylian Mbappé, qui est le meilleur buteur de la saison. Il y a rien à dire. Mais moi, je me mets à la place d'un Vinicius où je vois Kylian Mbappé appliquer, où finalement, ça chamboule la géopolitique du vestiaire du Real, c'est lui le plus gros salaire, c'est lui la star, et mon propre président, qui disait de moi il y a encore un an et demi que j'étais le meilleur joueur du monde, dit que le meilleur joueur de la saison, c'est Kylian Mbappé. Moi, je sais pas dans quelle mesure les échéances très prochaines, à savoir le 7 juin et les élections présidentielles du Real Madrid, elles font pas dire à Vinicius, attendons de voir ce qui se passe, est-ce que Florentino va être élu? Très certainement, il va l'être, hein, c'est lui l'archi favori, mais dans quelle mesure il va l'être? Et quelle sera sa marge de manœuvre? Je pense que là, il sait aussi que Vinicius, il a un petit, il a un ressort finalement. Il a dit d'ailleurs dans l'interview, moi j'adore Madrid, je m'y vois finir ma carrière. N'empêche que, il va être en position de force, et que là, c'est le moment de mettre cette petite phrase un peu subliminale on a encore beaucoup de choses à discuter, et on a largement le temps de discuter d'une prolongation. Ce qui est totalement faux, vu que ça fait plus d'un an qu'ils en parlent.
1: Ouais, effectivement, il va falloir mettre les choses au clair et plier ce dossier, parce que Vinicius, c'est l'un des joueurs clés de cette équipe du Real Madrid, pour ne pas dire le plus important. Vinicius qui se dirige vers la Coupe du Monde. Il nous reste trois petites minutes avec Nicolas, l'occasion de parler d'une autre légende du Real Madrid qui voulait se convertir en propriétaire, on va dire. Il s'agit de Sergio Ramos, qui voulait s'offrir son club formateur, le FC Séville. qui voulait le racheter, mais ça a donc échoué visiblement après que la légende du Real Madrid eut radicalement modifié des conditions de son offre, visiblement, et les négociations ont été interrompues hier, Nicolas.
0: Ouais, alors ça, pareil, un dossier qui traîne depuis des mois. Je vais pas vous inonder de chiffres, hein, mais en gros, il y avait en janvier un accord pour une vente de Séville à 440 millions d'euros, dette incluse, hein. Ils ont une dette importante au Séville AFC. Et hier, contre-proposition, contre-offre, avec une ouverture de capital, une augmentation du capital, etc. Et hier, contre-proposition. Alors, lui, c'est pas vraiment Ramos, c'est pas que Sergio Ramos, c'est Ramos avec son frère, avec son avocat, et surtout avec un fonds d'investissement qui s'appelle 5-11. Il y a notamment des Mexicains qui sont derrière ce fonds d'investissement. Et hier, contre-offre, bah, en gros, c'est la moitié de ce qui a été proposé en janvier, où là, ils veulent faire une espèce de d'écriture comptable où ils donnent beaucoup moins d'argent pour acheter une part minoritaire des clubs. En revanche, ils sont prêts à accepter de verser 120 millions d'euros sur une ouverture de capital. En gros, c'est comment devenir actionnaire majoritaire du club en proposant deux fois moins d'argent. Et bah là, les propriétaires du club ont dit, bah actuels, ont dit, bah écoutez, si c'est ça, nous, c'est hors de question. Ils ont même déclaré, c'est la pire offre qu'on ait reçue depuis que le club a été mis en vente. Donc là, c'est négociation totalement rompue avec Sergio Ramos, qui est finalement bah, le porte-drapeau de ce fonds d'investissement et de ces plusieurs actionnaires, ces multiples actionnaires qui viendraient pour mettre des billes dans le club. Ce qu'il faut savoir, c'est que au-delà même de ce que ça représente en termes de symbole, Ramos qui est un enfant du club, un enfant de Séville, etc., c'est que le club est dans une situation qui est absolument catastrophique. Financièrement, institutionnellement, sportivement aussi, il flirte avec la relégation depuis maintenant quelques saisons. C'est un dossier qui va aussi être à suivre avec beaucoup d'attention dans les prochains mois, voire même d'ailleurs les prochaines semaines à Séville.
1: Ouais, justement, du côté de Séville aussi, le club qui est appelé à remonter en puissance. Merci beaucoup Nicolas Villas d'avoir été avec nous aujourd'hui.
0: Merci Ali, merci, bonne soirée.
1: Merci Nicolas. Et à la semaine prochaine donc pour tout ce qui entoure l'actualité du football européen donc et espagnol en particulier. On le sait, l'actualité c'est bien sûr cette défaite de l'équipe du Rayo Vallecano hier lors de cette finale de Ligue Europa Conférence. Donc c'est une défaite face à Crystal Palace. Restez avec nous lors de la deuxième partie de l'autre match après la synthèse de 16h30. On revient pour parler toujours football, cette fois avec David Lortolari. À tout à l'heure.
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10: Vous êtes avec Sophie Volatier. Bonjour à toutes et à tous. Les États-Unis et l'Iran ont trouvé un accord qui doit désormais être validé par le président des États-Unis, Donald Trump. C'est ce qu'indique cet après-midi le média américain Axios, qui s'appuie sur deux responsables états-uniens. Le texte instaurerait un cessez-le-feu de 2 mois pendant lequel des négociations sur le nucléaire iranien auraient lieu. Le ministre américain des Finances menace de son côté de sanctionner Oman si le sultanat coopère avec Téhéran pour le contrôle du détroit d'Ormuz. Toujours au Moyen-Orient, les colons israéliens continuent de perpétrer des violences en Cisjordanie occupée. Aujourd'hui, des occupants ont pris d'assaut des sites religieux au sud-est de Naplouse. Le sud de Naplouse, toujours où hier, un Palestinien a été roué de coups par des colons israéliens. Vous n'êtes pas seul, les mots du chef de l'Organisation mondiale de la santé dans une lettre ouverte à la population de la République démocratique du Congo juste avant son départ dans le pays où il est attendu ce soir. Kinshasa a fait face à une épidémie du virus d'Ebola qui touche désormais 3 provinces de l'État. Il y a 4 jours, la République démocratique du Congo recensait 1 000 cas avérés ou suspects, dont 233 décès. Un nouveau record de chaleur pour un mois de mai atteint aujourd'hui au Portugal. Il a fait 40,3 degrés à l'ombre dans la ville de Montréal.

0: Mora, au centre du pays. L'Europe de l'Ouest est frappée depuis plusieurs jours par une vague de chaleur, alors qu'aujourd'hui, l'ONU alerte, les températures devraient se maintenir à des niveaux records ou quasi-records entre 2026 et 2030. D'après l'Organisation météorologique mondiale qui dépend de l'ONU, les années entre 2015 et 2025 ont été les 11 années les plus chaudes jamais enregistrées sur Terre. Un duel au sommet entre le Maroc et le Sénégal en demi-finale de la CAN des U17 ce soir. La rencontre entre deux sérieux prétendants au titre se déroulera au stade Moulay El Hassan de Rabat. Ce sera à 20h. Le gagnant affrontera le vainqueur de l'autre demi-finale, Égypte-Tanzanie, prévue ce soir dans moins de 30 minutes à 17h. Là aussi, ce sera au stade Moulay El Hassan de Rabat. On reste au Maroc avec un petit mot de météo. Attention aux fortes chaleurs. La Direction générale de la météorologie place les provinces de Smara à Sazag, Boujdour, Oued Dahab, Aousser, Détata en vigilance orange. Entre aujourd'hui et demain, le mercure pourrait grimper jusqu'à 44 degrés. C'est la fin de cette synthèse. Merci beaucoup de l'avoir suivi. Tout de suite, vous retrouvez Ali Salahedine pour la deuxième partie de l'autre match.
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8: 16h34 à l'écoute de Médien. Bienvenue à vous si vous nous rejoignez. C'est la deuxième partie de l'autre match et nous sommes ensemble jusqu'à 17h. Lors de la première partie, on a parlé des pensionnaires de Liga qui seront avec le Maroc pour la Coupe du Monde de cet été au Canada, aux États-Unis et au Mexique. On a également évoqué le Rayo Vallecano qui a perdu le mercato du Barça, qui s'approche d'Anthony Gordon et qui continue à animer le mercato, tout comme le Real Madrid qui devra traiter le sujet Vinicius Junior. Deuxième partie, donc on s'intéresse d'abord à la sélection marocaine des moins de 17 ans qui a un match important à jouer ce soir. C'est la demi-finale de la Coupe d'Afrique des Nations de la catégorie. Le Maroc qui n'est plus qu'à une marche de cette finale continentale à domicile. Les Lionceaux de l'Atlas qui affrontent donc le Sénégal ce soir à 20h. C'est un rendez-vous qui ressemble déjà à une finale avant l'heure entre les deux derniers vainqueurs de la compétition. Le Maroc qui aborde cette rencontre avec beaucoup de confiance après, on rappelle, un succès face au Cameroun en quart de finale de la compétition, une victoire obtenue, on le rappelle, grâce à un but de Mohamed Habib Zinbi dans une rencontre globalement maîtrisée. Les jeunes marocains qui veulent désormais poursuivre leur parcours avec ce 12e homme, le public, et qui espère confirmer les énormes progrès du football local dans les catégories de jeunes. On va écouter Wael Jessim, un joueur de cette équipe du Maroc U17. Avant ce match, il nous parle de la préparation avant de retrouver le Sénégal. On écoute Wael Jessim.
9: Les préparations se passent très bien. On prépare chaque match par match. On les a vus à la vidéo. On se prépare en fonction de ça. Comme chaque match, on est le pays qui reçoit la CAN, donc on sait que ce ne sera pas une partie très facile, mais on est prêt pour ça. L'ambiance, on est tous ensemble, bien comme il faut, solidaires. Puis ça sera un très beau match, je pense. En plus, on est dans le stade, les supporters sont avec nous.
8: Voilà, donc Wael Jessim, joueur de cette équipe marocaine des moins de 17 ans, qui va affronter le Sénégal. Il faut le dire, les Lionceaux de la Teranga qui avancent également avec leur costume de naturel favori dans la catégorie. Les Lionceaux de la Teranga qui ont dû, par contre, batailler jusqu'au tir au but face au Mali pour décrocher leur billet pour le dernier carré. Une qualification qui a notamment mis en lumière leur solidité mentale et les performances de leur gardien de but. Il va falloir faire attention à Alassane Sarr, décisif durant la séance, et cette demi-finale opposera donc aussi deux philosophies qui se ressemblent, une intensité, discipline tactique, gros travail de formation pour les deux parties. Le coup d'envoi de ce match Maroc-Sénégal est assuré à partir de 20h. Ça se joue à Rabat avec à la clé, donc on le disait, une place pour la finale de la Coupe d'Afrique des Nations des moins de 17 ans. Voilà ce qu'on pouvait dire à propos de cette affiche entre le Maroc et le Sénégal.

0: Sénégal pour le compte de cette demi-finale de Coupe d'Afrique des Nations U17. On retourne donc à la sélection senior. Donc, on parlait tout à l'heure des pensionnaires de Liga avec Nicolas Villas et on se rappelle que cette liste comprend un seul joueur qui évolue en championnat d'Angleterre, la Premier League. Et donc, il s'agit de Shems Dean Talbi qui récolte aujourd'hui les fruits de sa progression. Il a été convoqué pour la Coupe d'Afrique des Nations. Peu de temps de jeu, peut-être que ça va monter en puissance. Le joueur marocain qui fait partie donc de cette liste des joueurs retenus pour le mondial américain, une convocation qui récompense notamment ses performances sous les couleurs de Sunderland cette saison, dans Sunderland qui était donc nouveau promu pour l'exercice 2025-2026. Écoutez l'analyse de notre consultant pour le football européen, Bruno Constant, au sujet de Shemseddine Talbi.
1: C'était une belle réussite, Shemzin Talbi. Il sort d'une belle saison. Il a été à la fois porté par ce club de Sunderland qui a fait une saison historique parce qu'ils étaient promus cette saison en Premier League et ils se sont qualifiés pour une Coupe d'Europe, l'Europa League, en terminant septième en battant Chelsea lors de la dernière journée. Et c'est une première qualification en 53 ans pour les Black Cats. Et évidemment, l'international marocain a eu son rôle. Il fait partie des nombreuses arrivées de l'été dernier. Ils étaient 17 à débarquer à Sunderland l'été dernier, donc beaucoup de changements. C'est jamais facile quand il y a autant de changements dans un effectif. Et il a su tirer son épingle du jeu. Il a marqué des buts précieux, il s'est illustré et il fait partie de cette bonne réussite, encadré évidemment par un duo de techniciens français, Régis Lebris, l'entraîneur, et Florent Gisolfi, le directeur sportif. Et lui, il a su se servir aussi de la réussite de Sunderland, Talbi, pour taper dans l'œil évidemment des dirigeants marocains et de mériter sa place à la Coupe du Monde. Et ça, évidemment, pour lui, c'est l'aboutissement d'une saison qui était déjà exceptionnelle.
0: Voilà, donc c'était Bruno Constant, notre consultant pour le football européen, parler de Shemseddine Talbi, le joueur de Sunderland qui a été convoqué donc par Mohamed Wahebi parmi les 26 joueurs retenus pour disputer la Coupe du Monde au Canada, au Mexique et aux États-Unis. On parlait de cette liste qui connaît des absences, notamment eh bien, Youssef N'Seri, qui a marqué plusieurs buts avec l'équipe marocaine et surtout en Coupe du Monde, il ne fait pas partie de la liste, tout comme Ilyes Aroumage. Quelques absences donc, des surprises, des confirmations. Les cadres sont au rendez-vous et des surprises, on le disait, avec justement cette annonce faite par le sélectionneur marocain Mohamed Wahebi, la convocation inattendue d'Ayoub Meymouni, qui s'explique par un profil explosif et des performances régulières scrutées avec son club de l'Eintracht de Francfort. C'est la bonne pioche donc visiblement pour cette équipe marocaine qui a réussi donc à offrir un groupe de 26 joueurs compacts donc avec ce jeune joueur et Mohamed Wahebi qui a expliqué ce choix. Il l'assume parfaitement avec un joueur qui peut proposer d'autres alternatives, Ayoub Meymouni. Et pour en parler, nous sommes avec un spécialiste de la Bundesliga, notre consultant pour le football européen, David Lortolari, qui nous a rejoint pour cette deuxième partie de l'autre match. Bonsoir David.
2: Bonsoir Ali, bonsoir à tous.
0: Alors justement, c'est une convocation inattendue à première vue pour Ayoub Meymouni. On attendait donc peut-être d'autres noms dans le secteur offensif. Finalement, c'est lui qui a été préféré, le joueur de l'Eintracht de Francfort. Pour vous, David, ce n'est pas vraiment une surprise. On se rappelle que vous avez souvent parlé du joueur dans l'autre match, même dans notre groupe privé, c'est un choix comment vous semble ce choix donc d'opter pour Ayoub Meymouni pour la sélection marocaine et pour le sélectionneur Mohamed Wahebi?
2: Je n'aurais pas osé y croire et on veut pas s'immiscer dans les choix. Il y a des logiques internes, il y a des logiques de groupe, mais je suis ravi de retrouver ce joueur dans l'équipe nationale pour ce groupe, pour ce mondial. Il a eu un impact dans la saison de Francfort, par-ci, par-là, parce que bien sûr ça n'a pas été un titulaire toute la saison, ça n'a pas été un joueur régulier encore de l'Eintracht, mais chaque fois qu'il est entré, il a apporté des différences, il a fait mal à la défense adverse, il a joué avec, on dirait, du culot, du talent, du courage, de l'inventivité aussi, et puis avec une dimension physique. Je trouve

0: trouve ce joueur très intéressant, un profil, un vrai profil avec du bon potentiel attaquant. Sans doute doit-il encore affiner certaines choses. Ça, c'est le parcours d'une carrière. Mais voilà, je répète, chaque fois qu'on l'a vu avec Francfort, c'était des choses tentées qu'on n'aurait pas forcément imaginées, donc de la créativité. C'était un vrai impact à la fois dans l'axe et sur les côtés aussi, Ali. Donc c'est un joueur, moi, que je suis ravi de voir dès maintenant faire partie de l'aventure, parce que je trouve que il apporte quelque chose d'un peu différent, quelque chose de plus, et surtout peut-être aussi voilà, un courage de jeunesse, une fougue qui peut être très intéressante à un moment ou à un autre d'un mondial.
1: Justement, ça reste une année particulière pour lui, cette année 2026. On le sait, il a commencé à jouer des bouts de match avec l'Eintracht Francfort. Il totalise environ 17 rencontres pour ce jeune joueur qui a vu donc son nom être inscrit sur la liste des joueurs convoqués pour disputer une phase finale de Coupe du Monde. C'est quelqu'un qui joue sur le secteur offensif, qui peut être ailier peut-être avec un
0: Oui.
1: pied fort, le pied gauche. Pour ceux qui ne le connaissent pas spécialement, est-ce que c'est quelqu'un, qu'est-ce qu'on pourrait savoir à propos de lui?
0: Oh ben c'est non, moi ce que je trouve vraiment bluffant et intéressant, c'est alors je pense qu'il y a plein de joueurs marocains qui arrivent naturellement dans les équipes professionnelles, dans les clubs professionnels notamment en Europe, avec un bagage technique, avec du talent, avec un ressenti du ballon. Tout particulier de haut niveau, on pourrait dire. Après, il faut bien sûr se fondre dans le moule d'une équipe, il faut accepter les exigences de défense, des choses comme ça. Mais moi, ce qui m'a frappé le plus lorsque je l'ai vu apparaître, c'est cette capacité à surprendre. Donc le spectateur au stade, et forcément aussi l'adversaire. Et quand je vois dans les réactions récentes, notamment en Allemagne, notamment dans la région de Francfort, quand je vois que la presse véhicule son rêve de gosse, son rêve d'enfant de disputer un mondial, je me dis, il va y aller avec cette envie, avec cette peut-être insouciance, cette capacité à tenter des choses que d'autres refuseraient peut-être, ou tel un cheval face à un obstacle, par exemple. Et donc ça, c'est un cocktail très intéressant. Vous avez besoin de cet équilibre. Vous avez des tauliers dans un groupe pour un mondial, et vous avez des joueurs comme lui qui peuvent apporter comme ça un crochet, un geste surprise, un geste technique. Il a le bagage technique. Et maintenant, bien sûr, le palier suivant pour lui, mais ça sera Ali, au-delà du mondial, sera de s'installer régulièrement et de trouver de la constance. C'est pas ce qu'on lui demande peut-être pour le moment. Oui, c'est vraiment pour moi une très très belle surprise et la confirmation de ce que j'avais vu. Je n'osais croire que mes avis positifs pouvaient être validés. C'est déjà le cas, et tant mieux.
1: Et finalement, oui, ça a été validé, plus que validé, puisqu'il fait partie de cette liste, peut-être pas en tant que titulaire, mais attention, David, parce que Brahim Diaz est prévenu, lui qui est ailier
0: Ah oui.
1: droit de cette sélection marocaine. Il faudra se montrer au rendez-vous dans cette Coupe du Monde aux États-Unis, au Canada et au Mexique, notamment le premier match face au Brésil. Et justement, votre avis par rapport à cette nouvelle qui vient de tomber aujourd'hui, avant de parler de la nationale Mannschaft, c'est Neymar qui est touché au mollet depuis plusieurs jours et qui souffre d'une blessure plus grave que prévu. L'ancien joueur du PSG qui s'est vu diagnostiquer une lésion qui le tiendra éloigné des terrains pendant 2 à 3 semaines. Il manquera les matchs de préparation et sûrement celui d'ouverture face au Maroc. On en parlait en début de semaine, David, les Neuer, les Cristiano, les Neymar, c'est peut-être une mauvaise nouvelle, mais pas pour le Maroc.
0: Oui, exactement. Alors c'est vrai que les grands anciens, parce qu'on regarde des fois souvenez-vous des images des matchs des décennies d'avant. Le football a beaucoup accéléré, le football s'est intensifié, s'est densifié, et forcément, quand vous arrivez aux âges de Cristiano, de Neymar, de Messi, de Manuel Neuer, bravo de tenir le haut niveau à cet âge-là, parce que vraiment il y a une exigence énorme. Même si certains comme Neymar sont repartis d'Europe, Cristiano est parti vers le Moyen-Orient aussi, mais quand même, lorsque vous jouez en sélection, il faut tenir ce niveau. Donc chapeau. Mais le problème, effectivement, c'est que inexorablement, vous êtes soumis à des aléas physiques. Quelle que soit, je pense aussi, votre hygiène de vie, votre qualité de vie, votre récupération, etc. Et donc voilà, moi j'étais ravi de voir qu'un Neymar participe à un mondial parce que c'est un nom, c'est une ça fait venir des supporters aussi, on attend toujours un geste magique de ce genre de joueur. Et maintenant s'il est blessé pour le début, ça me fait penser à Neuer, je sais qu'on en dira un mot aussi après Ali. Ce sont des joueurs qu'il faut pas espérer pendant tout le tournoi à 100% disponibles, jouant une heure et demie, c'est pas possible. Donc est-ce que le sélectionneur a anticipé ça et se dit que Neymar peut être aussi peut-être une locomotive, une forme d'exemple pour ses coéquipiers, peut-être aussi. Moi je suis pas surpris s'il doit manquer certains matchs. Et c'est peut-être une inquiétude pour les Brésiliens et c'est peut-être quand même un bon signe pour le Maroc qui n'a pas besoin que les joueurs adverses soient absents hein, pour faire de belles prestations. On l'a vu déjà dans les tournois passés.
1: Ouais, justement, d'autant plus que en face le Brésil s'est aussi habitué à jouer sans Neymar ces derniers mois, ces deux dernières saisons. On va voir ce que ça va donner avec ou sans Neymar pour ce match Maroc-Brésil, première journée des phases de poule de cette Coupe du Monde. Allez, on parle de la nationale Mannschaft comme prévu. On parle de cette équipe d'Allemagne qui prépare également sa Coupe du Monde. Aujourd'hui, il y avait une conférence de presse, David, pour l'entraîneur, le sélectionneur Julian Nagelsmann, qui a insisté pour que son groupe joueurs et staff réunis forme une famille pour les prochaines semaines, que chacun fasse confiance à son voisin. Il y avait des mots assez forts pour montrer que l'équipe doit rester soudée avant de prendre part à cette Coupe du Monde. Bien sûr, il y a les deux matchs amicaux qui arrivent, la Finlande des États-Unis, mais c'est un message assez réunificateur de la part du technicien allemand.
0: Oui, Ali, ça signifie peut-être aussi en creux, en miroir, que on essaie de rafistoler la communication. Hein. On a vu que Julian Nagelsmann était un entraîneur génial avec plein d'idées, il est novateur, c'est l'entraîneur du 21e siècle parmi d'autres. Mais peut-être dans sa communication, il est parfois un peu cassant ou un peu dans un autre style qu'un Thomas Tuchel. Mais les Allemands critiquent beaucoup Nagelsmann pour son incapacité à proposer une communication fluide, douce. Il dit les choses de manière un peu professorale. Bon, et donc là, on est en train de recoller un peu les morceaux en ce moment. On est en train d'essayer d'anticiper les problèmes éventuels. Par exemple, si Kimmich devait manquer des matchs, qu'est-ce qu'on fait au poste de latéral droit, parce qu'il n'y a pas de latéral droit de métier dans cette équipe. Comment on fait pour que les gardiens s'entendent bien, puisque Oliver Baumann doit digérer le fait d'avoir été rétrogradé de numéro 1 à numéro 2. Est-ce que Manuel Neuer fait l'unanimité? Voilà, on sent qu'il y a besoin de mettre des pansements, de réparer un peu tout ça et de créer effectivement, Ali, cette dynamique de groupe qui avait été si favorable en 2006 d'abord, lorsque la Coupe du Monde avait eu lieu en Allemagne. Et derrière, on avait essayé de garder ça. Ça s'était perdu parce que le niveau de l'équipe nationale avait baissé. Et le sélectionneur aujourd'hui essaye de retrouver. Il faut des résultats, évidemment. Sans résultats, vous allez avoir une mauvaise humeur. Et il faut cette dynamique de groupe. C'est pour ça que le match qui vient dimanche contre la Finlande va être un match important, parce que ça peut commencer à lancer cette harmonie qui, pour l'instant, est peut-être un peu surfaite, est peut-être un peu surjouée, peut-être un peu exagérée. Je dis pas qu'il y a des clans, hein. Je dis pas que les gens ne s'entendent pas, mais on sent qu'il y a encore quelque chose à construire dans cette équipe et le temps presse.
1: Et Julian Nagelsmann est ambitieux, veut faire de ce groupe une famille. On va voir si il va réussir. En tout cas, la communication était claire de la part du technicien allemand. Et dans le même temps, il y a eu aussi les mots du directeur sportif de la sélection allemande, Rudi Völler, qui a lui essayé de baisser un peu la pression sur les épaules des joueurs et de la nationale Mannschaft. Il a assuré qu'il n'y avait pas d'objectif fixe pour cette Coupe du Monde, selon l'ancien attaquant de l'Allemagne, qui se présente. L'Allemagne, pour lui, se présente à ce mondial en qualité d'outsider, en soulignant qu'il y a pas mal d'équipes qui devancent, mais qu'elle sera quand même difficile à battre. On a l'impression qu'on veut pas trop faire de bruit du côté de l'Allemagne cette fois.
0: Oui, alors c'est très complémentaire avec Nagelsmann. C'est lui, Rudi Völler, le vrai manager en fait. C'est lui qui fait redescendre la pression, c'est lui qui est un peu un papa. Nagelsmann a dit, mais nous, comme plein d'autres équipes, on joue le titre. Il a bien précisé, comme plein d'autres équipes, mais il a quand même dit, on joue le titre. Mais Rudi Völler est un peu plus diplomate, un peu plus, oui, peut-être paternaliste. Et il a expliqué, par exemple, que lui, il avait connu des fortes chaleurs lors de la Coupe du Monde en 1994 aux États-Unis. Il en a connu d'autres aussi dont il n'a pas parlé au Mexique en 1986. Et en expliquant ces anecdotes au micro devant les journalistes, il fait un peu redescendre la pression et il fait un peu, il donne un peu de contexte et d'environnement. À cette équipe qui a besoin de créer une histoire, qui a besoin de retrouver aussi son public. Et tout reste à faire, parce que je le répète, il va y avoir besoin de résultats pour que le public redevienne un peu enamouré de cette équipe nationale qui manque de soutien, qui manque un peu de soutien, il faut bien le dire, depuis ces dernières saisons.
1: Ouais, il va falloir retrouver un peu la côte côté allemand avant la Coupe du Monde. On le sait, la nationale Mannschaft a souvent été déclarée comme éternelle favorite de cette compétition qu'elle a remportée à 4 reprises. Pourquoi pas ne pas renouer avec les tours avancés de ce mondial qui se disputera du côté des États-Unis, du Canada et du Mexique. Le premier match, on le disait donc pour cette équipe d'Allemagne, ce sera donc un match amical dimanche face à la Finlande avant un match face aux États-Unis. Ça sera le 6 juin. Ça sera sans, pour cette opposition face à la Finlande, ça sera sans un certain Kai Havertz qui a été retenu pour disputer cette Coupe du Monde et qui jouera la finale de la Ligue des Champions. Ça sera donc samedi face au Paris Saint-Germain avec son équipe d'Arsenal. Forcément, on espère retrouver côté allemand Havertz dans les meilleures conditions. Pourquoi pas vainqueur avec une belle prestation. Mais on a aussi des craintes parce qu'on le sait, c'est un joueur qui se blesse assez facilement. Il y aura aussi, on va essayer d'être prudent aussi et éviter de mauvaises surprises.
0: Oui, c'est vrai qu'un Havertz qui reviendrait avec le titre, avec Arsenal, qui est pas trop favori quand même face au Paris Saint-Germain, ce serait un élan supplémentaire. Le sélectionneur n'a pas tranché encore hein, sur un Havertz avant-centre pour le Mondial ou peut-être Voltemade, qui a fait de belles choses, de grand attaquant Voltemade, qui a fait de belles choses avec la sélection les rares fois où il a pu jouer. On ne sait pas encore comment ça va démarrer, mais bien sûr, il faut être en forme physique. Donc Havertz, il va falloir le ménager. La finale de la Ligue des Champions, c'est pas quelque chose qu'on peut éviter. Quand on est apte, il va jouer, hein, bien sûr, s'il est disponible. Et c'est tout bénef si Havertz revient, bien sûr, avec cette victoire. S'il devait perdre, ce serait pas illogique face à un Paris Saint-Germain assez euphorique dans cette compétition. Mais Havertz, de toute façon, va jouer un rôle majeur, hein, Ali, en attaque côté allemand, parce qu'il y a un peu moins de talent qu'à une époque récente, à l'époque des Özil par exemple. Il y a un petit peu moins de talent en attaque, quoique on peut discuter, hein, mais l'Allemagne va avoir besoin de joueurs capables de faire de la différence comme Kai Havertz. Et d'ailleurs, parenthèse très rapide, l'absence de Saïd Elmala, qui aurait pu être appelé dans la sélection parce qu'il a fait beaucoup de belles choses avec du talent avec Cologne cette saison, a fait beaucoup parler. Les Allemands ont peur de manquer de talent cet été dans ce mondial, et donc Kai Havertz va être forcément indispensable. Alice, ça revient à la question de départ. Oui, il va être incontournable et donc il faut le ménager autant que possible.
1: Et on verra ce que ça va donner donc samedi à Budapest pour Kai Havertz et Arsenal face à l'équipe du Paris Saint-Germain. Merci beaucoup David d'avoir été avec nous aujourd'hui.
0: Merci Ali, bonne fin de journée à tout le monde. Merci.
1: Merci David. Donc pour le football allemand, on le disait, Havertz avec la Ligue des Champions, avec l'équipe d'Arsenal contre le Paris Saint-Germain, les Gunners qui ont remporté le championnat la semaine dernière, au moment où Pep Guardiola a fait ses adieux à l'équipe de Manchester City après un des saisons historiques et une Ligue des Champions notamment remportée. C'est la fin de cette histoire après une dernière défaite contre Aston Villa à domicile, mais le score n'importait pas, c'était juste surtout l'hommage à Pep Guardiola, Bruno Fernandes, à également Bernardo Silva, en plus de John Stones qui ont quitté le club. C'est ce que nous disait Bruno Constant, notre consultant pour le football européen.
2: Il n'y avait pas beaucoup d'enjeux sur ce match entre City et Aston Villa. D'ailleurs, Pep Guardiola avait reposé la plupart de ses cadres, évidemment en vue de la Coupe du Monde. Et c'était surtout l'occasion de faire ses adieux. Et à Bernardo Silva et John Stones, deux joueurs, deux cadres des saisons à succès de Pep Guardiola qui s'en vont à la fin de cette saison, en fin de contrat. Il y a eu beaucoup d'émotions, notamment pour Bernardo Silva qui était en larmes avant même le coup d'envoi. au moment de pénétrer sur la pelouse. Évidemment, à sa sortie, ça a été, je trouve, l'un des plus beaux adieux qu'on ait vus, avec la haie d'honneur des deux équipes à sa sortie du terrain. On a même vu Pep Guardiola fendre l'armure, lui qui est rarement dans l'émotion, était en larmes au moment de la sortie de Bernardo Silva. Et Bernardo Silva, c'est un joueur extraordinaire, un peu peut-être sous-coté, parce que pour moi, il fait partie intégrante des plus grands succès de l'ère Guardiola. Il suffit de regarder ses statistiques, elles sont juste extraordinaires. En 9 ans à City, déjà, il a été des 6 titres de Guardiola. Il a pris part à 335 des 342 matchs de Première Ligue, dont 242 comme titulaire. Il en a raté 6 sur blessure, il a jamais été expulsé. Et il a pris part à 81 des 96 matchs de Ligue des Champions, dont 70 comme titulaire. Donc, comme disait Pep Guardiola, Bernardo Silva, c'est le joueur rêvé pour tout entraîneur. John Stones, lui, était souvent blessé, donc ça paraissait logique qu'il quitte le club à la fin de la saison. Et puis ensuite, les adieux à Pep Guardiola. Et là, pour le coup, après 10 années à la tête de ce club, 6 titres en Première Ligue, une Ligue des Champions, 20 trophées en 10 ans... C'est une ère qui se tourne, une page qui se tourne en Première Ligue. On a vu le départ de Jürgen Klopp il y a 2 ans. Cette fois, c'est Pep Guardiola. Donc la Première Ligue est en train de refermer un chapitre d'un niveau extraordinaire entre Liverpool et City. Ça a été une bataille féroce. Et voilà, et tout simplement le départ de l'un des plus grands entraîneurs de l'histoire du football. Et pour moi, le plus grand entraîneur de la Première Ligue avec Sir Alex Ferguson, j'arrive pas à les départager, parce que Ferguson, c'est un monstre. Ferguson, c'est 27 ans sur le banc de Manchester United. C'est 13 titres de Première Ligue en 27 ans. Et là, on pourrait comparer, Pep Guardiola est dans les mêmes temps de passage, puisque c'est 6 titres de Première Ligue en 10 ans. Deux Ligues des Champions pour Ferguson et une pour Guardiola. Et puis Guardiola, il a peut-être, alors certains diront que oui, Guardiola a profité de l'argent d'Abu Dhabi pour beaucoup dépenser, 2 milliards en transfert, mais faut pas oublier que Ferguson, il était à la tête du club le plus riche du monde, Manchester United, et il dépensait beaucoup également. Alors il dépensait moins que Guardiola, mais parce qu'à l'époque les sommes étaient moins importantes, mais moi je peux vous dire que c'était des sommes très importantes. Il allait chercher les meilleurs joueurs de Première Ligue qu'il arrachait aux autres clubs avec des sommes astronomiques. Donc pour le coup, ils ont bénéficié des mêmes moyens, et je dirais que Guardiola, il a laissé une empreinte plus importante sur le jeu. Guardiola, il a vraiment influencé beaucoup de coachs en Angleterre, et pas qu'en Première Ligue. Dans toutes les divisions du football anglais, on avait des gardiens qui relançaient au pied, qui jouaient comme des joueurs de champ, des défenseurs latéraux qui s'intercalaient au milieu de terrain. Et ça, c'est peut-être encore une plus grande trace que les trophées. Et pour le coup, Guardiola, il fait partie des meilleurs.
1: Guardiola, dans la légende de Manchester City et carrément du football mondial. Et c'est ainsi que s'achève cette édition de l'Autre Match. Merci d'avoir été à l'écoute sur Média. Excellente suite des programmes.

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1: Vous êtes avec Sophie Volatier. Bonjour à toutes et à tous. Les États-Unis et l'Iran ont trouvé un accord qui doit désormais être validé par le président des États-Unis, Donald Trump. C'est ce qu'indique cet après-midi le média américain Axios, qui s'appuie sur deux responsables états-uniens. Le texte instaurerait un cessez-le-feu de 2 mois pendant lequel des négociations sur le nucléaire iranien auraient lieu. Le ministre américain des Finances menace de son côté de sanctionner Oman si le sultanat coopère avec Téhéran pour le contrôle du détroit d'Ormuz. Toujours au Moyen-Orient, les colons israéliens continuent de perpétrer des violences en Cisjordanie occupée. Aujourd'hui, des occupants ont pris d'assaut des sites religieux au sud-est de Naplouse. Le sud de Naplouse, toujours où hier, un Palestinien a été roué de coups par des colons israéliens. Vous n'êtes pas seul, les mots du chef de l'Organisation mondiale de la santé dans une lettre ouverte à la population de la République démocratique du Congo juste avant son départ dans le pays où il est attendu ce soir. Kinshasa fait face à une épidémie du virus d'Ebola qui touche désormais 3 provinces de l'État. Il y a 4 jours, la République démocratique du Congo recensait 1000 cas avérés ou suspects, dont 233 décès. Un nouveau record de chaleur pour un mois de mai atteint aujourd'hui au Portugal. Il a fait 40,3 degrés à l'ombre dans la ville de Mora, au centre du pays. L'Europe de l'Ouest est frappée depuis plusieurs jours par une vague de chaleur, alors qu'aujourd'hui, l'ONU alerte, les températures devraient se maintenir à des niveaux records ou quasi-records entre 2026 et 2030. D'après l'Organisation météorologique mondiale qui dépend de l'ONU, les années entre 2015 et 2025 ont été les 11 années les plus chaudes jamais enregistrées sur Terre. Un duel au sommet entre le Maroc et le Sénégal en demi-finale de la CAN des U17 ce soir. La rencontre entre deux sérieux prétendants au titre se déroulera au stade Moulay Hassan de Rabat. Ce sera à 20h. Le gagnant affrontera le vainqueur de l'autre demi-finale, Égypte-Tanzanie, prévu ce soir dans moins de 30 minutes à 17h. Là aussi, ce sera au stade Moulay Hassan de Rabat. On reste au Maroc avec un petit mot de météo. Attention aux fortes chaleurs. La Direction générale de la météorologie place les provinces de Smara, Assazag, Boujdour, Oued Dahab, Aousser, Détata en vigilance orange. Entre aujourd'hui et demain, le mercure pourrait grimper jusqu'à 44 degrés. C'est la fin de cette synthèse. Merci beaucoup de l'avoir suivi.

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1: C'est avec un énorme plaisir que je vous retrouve sur Média pour On Fusionne, bien sûr. Eid Moubarak, Saïd, à tous. J'espère que vous avez bien fêté et on vous souhaite bien sûr de la prospérité, de la santé, du bonheur, de l'abondance. Et prenez soin de vous et de vos proches. Surtout, On Fusionne, ça ne fait que commencer. Et on commence avec une fusion assez incroyable. Washrir Anna du Shaabi pur jus façon fusion avec de l'Otsar. C'est Stati Abdelaziz. Un mélange assez incroyable mais parfaitement équilibré. Tout ce qu'on aime. On commence gentiment mais pas trop quand même. Très bonne écoute à tous et à tout de suite.

Genre des métamorphoses totales de certaines chansons comme celle-ci, Stacia Blazis ou Ajrerana, du Shabby fusion façon Tara, hein, une manière plus classique. Tout de suite, Batman Prod avec Dakrami, une chanson populaire marocaine, et selon l'histoire, eh bien, ça serait une chanson qui a été retranscrite au fil des années, puisqu'elle a été chantée les premières fois sous le protectorat français. C'était avant tout un chant de résistance avec des messages cryptés. C'est rentré un peu dans la tradition musicale marocaine, un morceau que l'on aime tout particulièrement, et surtout que Batman Prod a su en faire un morceau à part entière. Juste après, superbe remix d'Audia Ava. On ne s'attendait pas forcément à ce que ces deux-là fusionnent ensemble, et DJ Ice a eu la très très bonne idée de les faire fusionner entre l'électro, le shabby, la pop dance, l'électro dance. On ne sait plus où donner de la tête, et on adore tout simplement. À tout de suite.

Du sur-mesure, DJ Ice, avec cette rencontre assez incroyable entre l'univers de Daoudia et Ava pour ce remix Shabby façon électro, bien ficelé, bien condensé, tout ce qu'on aime. Tout de suite, petite Madeleine Proustienne musicale Adel Kadri et Boualem Chabkhaled façon remix électro vintage. Et juste après, Lala Tamar, la nouvelle génération à la rencontre, eh bien, de l'ancienne génération, puisque c'est en featuring avec Khadijah Warzazia, une très belle alliance, beaucoup de talent et surtout un équilibre parfait entre tout ça. Je vous laisse découvrir peut-être et on se retrouve dans quelques petites minutes aujourd'hui sur Média pour On Fusionne, bien sûr.

Lala Tamar et Khadija Warzazia pour cette réécriture d'Akel Habib, une très belle alliance entre ces deux artistes, l'ancienne génération et la nouvelle, pour un équilibre parfait entre Chavi, modernité et féminité. On arrive à la fin de mon Fusionne. Merci d'avoir été avec nous. Merci également à notre ami Aïssam à la réalisation. Encore une fois, Eid Mubarak, Saïd, à tous. Puisse-t-il être synonyme de sérénité, de santé, d'abondance et de joie. Restez avec nous sur Média dans un instant. Le retour de Bryan Adams Radio Show, c'est juste après le retour de l'info. En attendant, Chéline, Abdelwahab, Batman, Unsack, façon remix, taille sur mesure, petite électro-orientale. Question de clôturer en douceur. À demain!

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1: Vous êtes avec Sophie Volatier. Bonjour à toutes et à tous. Une mise à l'index honteuse et absurde d'Israël s'indigne de cette décision de l'ONU qui place Tel Aviv sur la liste noire des pays coupables de violences sexuelles pendant les conflits. Un peu plus tôt, l'ambassadeur israélien aux Nations Unies a annoncé rompre ses liens avec l'organisation, avec le secrétaire général de l'organisation Antonio Guterres. Plusieurs militants de la flottille pour Gaza, du nom de ces navires qui voulaient briser le blocus imposé par Israël à l'enclave palestinienne ont fait état de coups, d'humiliations mais aussi d'agressions sexuelles pendant leur arrestation par des forces israéliennes la semaine dernière. Et les Nations Unies disent avoir aussi, je cite, des informations crédibles selon lesquelles des soldats israéliens feraient subir à des détenus palestiniens des violences sexuelles. De son côté, l'Union européenne confirme aujourd'hui des sanctions contre des colons israéliens. Au moins 1073 Palestiniens sont morts en Cisjordanie, occupés, tués par des colons ou par des soldats israéliens. Les violences se sont multipliées depuis le 7 octobre. Un vaccin contre la souche du virus Ebola, responsable d'une nouvelle épidémie en République démocratique du Congo. C'est ce que promettent aujourd'hui le chef de l'Agence sanitaire de l'Union africaine. De leur côté, les États-Unis ont annoncé aujourd'hui 80 millions de dollars supplémentaires pour lutter contre la maladie. Hier, Washington a indiqué sa volonté d'ouvrir des centres de quarantaine au Kenya pour les citoyens américains en voyage en Afrique de l'Est qui auraient contracté Ebola. Quant au chef de l'Organisation mondiale de la santé, il doit arriver ce soir à Kinshasa. La France bat son record de chaleur pour le mois de mai aujourd'hui. Il a fait 37,8 degrés à l'ombre dans une ville de l'ouest du pays, selon l'Organisation météorologique française. Un peu plus tôt dans l'après-midi, on a appris que le Portugal avait aussi battu ce record de chaleur pour le mois de mai, avec 40,3 degrés à l'ombre dans la ville de Mora, au centre du pays. Un duel au sommet entre le Maroc et le Sénégal en demi-finale de la CAN des U17 ce soir. La rencontre entre deux sérieux prétendants au titre se déroulera au stade Moulay El Hassan de Rabat à 20h. Le gagnant affrontera le vainqueur de la demi-finale Égypte-Tanzanie qui a commencé. Là encore, ça se déroule au stade Moulay El Hassan de Rabat. Un mot de météo au Maroc avant de refermer cette synthèse. Attention aux fortes chaleurs. La Direction générale de la météorologie place les provinces de Smara, Assazag, Bouchdour, Oued El Dahab, Aoussard et Tata en vigilance orange. Entre aujourd'hui et demain, le mercure pourrait grimper jusqu'à 44 degrés. Soyez prudents. Ainsi s'achève cette synthèse. Merci beaucoup de l'avoir suivi. Tout de suite, place à vos programmes. Bonne fin d'après-midi à vous, à l'écoute de Média.
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0: Excellent début de soirée à toutes et à tous et bienvenue pour ce nouveau Carrefour. J'espère que tout se passe à merveille pour vous. Au programme aujourd'hui, l'invité de la rédaction, sans oublier Story Echo avec Oumar Baldé, la chronique du grand journal Histoire du Légende proposée par Hakim Tamim, une minute pour comprendre avec Pierre Boussel, le magazine Hebdo Afrique avec Pape Diouf, la chronique d'actualité qui nous emmène ce soir aux États-Unis retrouver notre correspondant Edouard Maille. Bien évidemment, l'Afrique au mondial et l'image du jour signée Martin Gibert. Voilà donc pour le programme de ce Carrefour. Sinon, en attendant le retour de l'information, place à la météo. Et cap tout d'abord sur Abidjan, le mercure affichera 31 degrés avec des averses. 31 également du côté de Lagos, 29 degrés à Dakar, 36 à Bamako, 30 degrés à Conakry et 37 à Ouagadougou. À Libreville, le mercure affichera 37 degrés, 29 à Yaoundé avec des orages, 33 degrés du côté de Douala, 42 à N'Djamena, 33 à Bangui et pas moins de 34 degrés à Kinshasa. Du côté de Johannesburg, le mercure affichera 22 degrés, 25 à Nairobi et 21 à Addis Abeba.
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2: C'est avec Sophie Volatier. Bonjour à toutes et à tous. Une mise à l'index honteuse et absurde d'Israël s'indigne de cette décision de l'ONU qui place Tel Aviv sur la liste noire des pays coupables de violences sexuelles pendant les conflits. Un peu plus tôt, l'ambassadeur israélien aux Nations Unies a annoncé rompre ses liens avec l'organisation, avec le secrétaire général de l'organisation Antonio Guterres. Plusieurs militants de la flottille pour Gaza, du nom de ces navires qui voulait briser le blocus imposé par Israël à l'enclave palestinienne, ont fait état de coups, d'humiliations, mais aussi d'agressions sexuelles pendant leur arrestation par des forces israéliennes la semaine dernière. Et les Nations Unies disent avoir aussi, je cite, des informations crédibles selon lesquelles des soldats israéliens feraient subir à des détenus palestiniens des violences sexuelles. De son côté, l'Union européenne confirme aujourd'hui des sanctions contre des colons israéliens. Au moins 1073 Palestiniens sont morts en Cisjordanie, occupés, tués par des colons ou par des soldats israéliens. Les violences se sont multipliées depuis le 7 octobre. Un vaccin contre la souche du virus Ebola, responsable d'une nouvelle épidémie en République démocratique du Congo. C'est ce que promettent aujourd'hui le chef de l'agence sanitaire de l'Union africaine. De leur côté, les États-Unis ont annoncé aujourd'hui 80 millions de dollars supplémentaires pour lutter contre la maladie. Hier, Washington a indiqué sa volonté d'ouvrir des centres de quarantaine au Kenya pour les citoyens américains en voyage en Afrique de l'Est qui auraient contracté Ebola. Quant au chef de l'Organisation mondiale de la santé, il doit arriver ce soir à Kinshasa. La France bat son record de chaleur pour le mois de mai aujourd'hui. Il a fait 37,8 degrés à l'ombre dans une ville de l'ouest du pays, selon l'Organisation météorologique française. Un peu plus tôt dans l'après-midi, on a appris que le Portugal avait aussi battu ce record de chaleur pour le mois de mai avec 40,3 degrés à l'ombre dans la ville de Mora au centre du pays. Un duel au sommet entre le Maroc et le Sénégal en demi-finale de la CAN des U17 ce soir. La rencontre entre deux sérieux prétendants au titre se déroulera au stade Moulay El Hassan de Rabat à 20h. Le gagnant affrontera le vainqueur de la demi-finale Égypte-Tanzanie qui a commencé. Là encore, ça se déroule au stade Moulay El Hassan de Rabat. Un mot de météo au Maroc avant de refermer cette synthèse. Attention aux fortes chaleurs. La Direction générale de la météorologie place les provinces de Smara, Assazag, Bouchdour, Oued El Dahab, Aousserd et Tata en vigilance orange. Entre aujourd'hui et demain, le mercure pourrait grimper jusqu'à 44 degrés. Soyez prudents. Ainsi s'achève cette synthèse. Merci beaucoup de l'avoir suivi. Tout de suite, place à vos programmes. Bonne fin d'après-midi à vous, à l'écoute de Média.

Et voilà, vous écoutez le carrefour de la soirée de Médien. J'espère que vous passez un bon moment en notre compagnie. En tout cas, pour nous, c'est toujours un plaisir de vous accompagner sur Médien, peu importe l'heure et peu importe les programmes. Restez avec nous. Plein de rendez-vous vous attendent juste après cette petite pause musicale. Très belle écoute à toutes et à tous.

0: Vous écoutez Médien, le carrefour de la soirée, place à l'image du jour avec Martin Gibert.
1: C'est l'une des plus grandes célébrations pour le monde musulman. Les fidèles des quatre coins de la planète ont fêté hier l'Aïd al-Hadra. Au Maroc, bien sûr, les bouchers dans leur boutique ou à domicile enchaînaient les sacrifices du mouton. Tout un peuple représenté par le roi Mohamed VI, commandeur des croyants. Le souverain a également procédé au rituel du sacrifice avec deux moutons. Cette année, les Marocains ont pu retrouver ce rituel. Ils en étaient privés l'année dernière en raison d'un cheptel trop peu important. Dans le reste du monde, près de 1,5 million de fidèles venus de partout se sont réunis en Arabie Saoudite pour l'Hajj. Des célébrations à la Mecque perturbées par le conflit entre l'Iran et les États-Unis, mais aussi par une vague de forte chaleur avec des températures pouvant atteindre les 45 degrés. Pour pallier à cela, les autorités saoudiennes fournissent de l'eau aux pèlerins, mais cela ne suffit pas toujours et les cliniques peuvent vite se retrouver surchargées. Pour ravitailler les 127 centres médicaux le plus rapidement possible, les autorités ont recours à des drones, une solution de poids face à la circulation presque impossible et un symbole des nouvelles technologies au service des rituels sacrés. Une vague de chaleur qui frappe également les fidèles en France. L'Hexagone traverse en ce moment une période de canicule. À Argenteuil, en périphérie de Paris, les musulmans prient sur la terrasse de la mosquée Al-Insan sous 33 degrés. Des prières souvent perturbées par les conditions climatiques, que ce soit la pluie de l'automne ou le froid de l'hiver. Mais cela n'empêche pas les fidèles de savourer ce moment sacré, mais illustre toutefois le manque de capacité d'accueil dans les mosquées en France. Et dans un contexte beaucoup plus morose, c'est dans les décombres d'un pays en ruine que les Gazaouis ont célébré l'Aïd al-Hadra. À Khan Younes, comme à Gaza, les tapis de prière sont dépliés sur les gravats des bâtiments détruits. Le sacrifice du mouton est devenu presque impossible avec les pénuries, la flambée des prix. Les habitants de l'enclave affirment avec tristesse que l'ambiance de l'Aïd a disparu au fil des années. Une fête sacrée, mais gâchée pour la troisième année consécutive par le génocide israélien.

0: Vous écoutez Média, place à l'invité de la rédaction. Vous avez déjà sûrement entendu parler du concept de résilience. Nombreux sont les intellectuels à avoir exploré cette notion. La résilience, c'est la capacité à ne pas se laisser dominer par la douleur, selon le romancier André Mauroy. La force de la faiblesse, pour la psychologue Martine Lanibail. En France, le père de la résilience est sans débat le neuropsychiatre Boris Cyrulnik, né le 23 juillet 1937 à Bordeaux. Son parcours et sa vision du monde ne laissent personne indifférent, à un point tel que la chercheuse en sciences de l'éducation Manuela Brod a consacré l'écriture de son dernier ouvrage, paru le 27 mai à l'université de Boris Cyrulnik. Pour l'occasion, Manuela Brod s'est entretenue avec notre journaliste Arnaud Dalmas.
1: Bonjour Manuela Brod.
2: Bonjour.
1: Boris Cyrulnik, au-delà de la résilience, l'homme qui a donné un nom à l'espoir est disponible en librairie à partir du 27 mai 2026. Est-ce que cet ouvrage, Manuela Brod, est en quelque sorte un grand remerciement pour celui que l'on nomme le père de la résilience? Vous parlez notamment dans votre livre de l'histoire d'une rencontre.
2: Effectivement, oui, c'est effectivement un grand merci parce que j'ai connu moi-même la résilience plus jeune et en fait, par le plus grand des hasards, j'ai eu la chance de rencontrer Boris Cyrulnik après l'avoir lu dans le cadre de mes travaux de recherche. Et effectivement, cette rencontre a changé ma vie. Je ne peux pas le dire autrement. Donc effectivement, c'est un grand merci. Et en

0: définition de la résilience et pourquoi certains raccourcis intellectuels peuvent en quelque sorte pervertir le concept.
1: La définition sur laquelle on s'est mis d'accord lors du premier congrès mondial sur la résilience en 2012 à Paris, c'est le néo-développement après le traumatisme. C'est donc un processus. Et ce processus, il ne se fait pas tout seul, il se fait en lien avec un environnement, un étayage, des tuteurs de résilience, des figures autour de la personne blessée qui vont l'aider à rebondir. La problématique dans les réseaux sociaux et dans la vulgarisation qu'on en a fait, c'est qu'on a rétréci la notion de résilience à une notion de capacité. Et donc, ce serait quelque part la faute ou grâce seulement à la personne si elle a réussi à être résiliente. Et on utilise la résilience comme un adjectif. La personne est résiliente ou non. Or, ça n'est pas un adjectif, ça n'est pas une capacité. C'est un processus et la personne peut entrer seulement en résilience si elle est bien entourée, si elle est d'ailleurs crue, on en parle beaucoup en ce moment, si elle est entendue par les personnes autour d'elle et si elle est soutenue psychiquement et affectivement.
0: Beaucoup de passages amènent à une réflexion profonde dans votre ouvrage. Parmi eux, j'ai relevé celui-ci. Il est toujours facile d'agir face à une situation injuste à condition de la comprendre. Alors, c'est optimiste, mais de mon point de vue, ça n'est pas toujours simple. Quel est votre secret ou du moins votre tactique?
1: Avec mes patients, il y a une chose que je mets en place, c'est que je les crois toujours. Parce qu'effectivement, vous avez raison, comprendre une situation complexe, comprendre une situation de trauma, c'est pas toujours simple. Surtout que la mémoire traumatique peut amener des trous dans, comme des trous dans le récit qu'on va faire de l'expérience traumatique. Donc, la première des choses à faire pour bien la comprendre, il faut l'écouter. Même si au tout début, dans les premières manifestations, dans les premières tentatives d'explicitation du traumatisme, il peut y avoir des phrases qui paraissent un peu désorganisées, ou parce que même la personne, comme elle a été, sa mémoire a été abîmée, elle peut avoir du mal à expliquer dans les détails ce qu'elle a vécu, parce qu'il y a eu une sidération au niveau du cerveau. Donc le secret, c'est avant tout écouter pleinement, écouter profondément, et écouter aussi cette communication non-verbale, parce que celle-ci, je pense qu'on ne l'écoute pas assez. Les personnes n'ont aucun intérêt à mentir, surtout dans le huis clos d'un cabinet. Donc, j'écoute mes patients et surtout, je leur montre à quel point humainement, je suis ici, je les crois, je suis là pour eux. Et en fait, on se rend compte que naturellement, le discours amène à se fluidifier. Mais pour ça, il faut un temps non négligeable. Vous me parliez tout à l'heure des réseaux sociaux. Les réseaux sociaux ne permettent pas ce temps qualitatif qui va vraiment permettre d'écouter et d'entendre le récit traumatique.
0: L'histoire de Boris Cyrulnik rappelle quelque chose d'important. Nous n'échapperons pas aux épreuves de la vie. Pourquoi est-ce finalement rassurant?
1: De ne pas échapper aux épreuves de la vie, je ne sais pas si c'est rassurant. Mais en tout cas, ce qui est sûr, c'est que la résilience, ça nous concerne tous. On sera tous confrontés à l'adversité. Les chiffres de l'OMS, ils sont terribles. Une personne sur deux devra faire face à un traumatisme dans la vie. Et la moitié de ces personnes sera polytraumatisée. Et donc, si vous regardez bien, la moitié des personnes plus leur entourage, on est tous concernés. Donc, je ne sais pas si c'est rassurant. Par contre, ce qui est sûr, c'est que c'est une question sociétale, c'est une question politique. Nous sommes tous concernés et nous devons tous, pour moi, je pense vraiment nous former à la résilience, c'est-à-dire à comment on fait quand on est face à l'adversité, pouvoir entrer en résilience ou tout simplement faire face à l'adversité dans le quotidien.
0: Je vais vous dire pourquoi j'ai posé cette question, Manuela Bro. Ouais. Vous évoquez le rôle de l'humour également dans cet ouvrage. Mmh. Et je vais vous partager une anecdote qui m'est arrivée hier en conférence de rédaction. J'ai dit une grosse bêtise, on m'a très gentiment repris, mais on m'a quand même bien repris. Et m'est venue l'idée de dire, bah, écoutez, je vous remercie, je vais me coucher moins bête ce soir. Est-ce que ici, j'ai, on peut le dire, flirté avec la résilience ou ce serait exagéré?
1: Alors, ce qui est intéressant dans votre expérience, c'est que vous êtes en train de transformer l'expérience désagréable en quelque chose qui va être cognitivement intéressant parce que vous êtes en train de dire que vous êtes en train d'apprendre de ce qui s'est passé. Vous êtes en train de transformer l'expérience désagréable sur le moment émotionnellement en un savoir expérientiel. Et en plus, vous le faites avec une pointe d'humour et quelque chose qui va permettre finalement au récit à l'instant T de ce qui se passe d'être plus facilement entendu par l'autre en face. Et donc, vous allez, par cette petite pirouette, par cette petite qui est plutôt sympathique, je vais me coucher moins bête ce soir, au moins vous expliquer à l'autre que je suis toujours là, tu es là, je suis là et on continue à être en lien. Donc oui, ça, je trouve ça plutôt intéressant.
0: Est-ce que l'humour, c'est en quelque sorte l'arme fatale, peut-être pas, mais une arme essentielle justement dans le processus de résilience?
1: Bien sûr, c'est un mécanisme de défense que l'on appelle mature, parce qu'en fait, il permet aussi la sublimation, il permet de transformer la représentation du trauma, c'est-à-dire comment est-ce qu'on a vécu cette expérience douloureuse,

0: en quelque chose qui va être partageable, potentiellement esthétique ou qui va permettre en tout cas de fédérer le lien avec l'autre. Donc du coup, si on arrive à créer le lien avec l'autre, un lien de confiance qui va nous permettre de partager une émotion positive ensemble, il y a quand même de grandes chances pour qu'on puisse par la suite partager quelque chose qui est plus douloureux. Souvent, on a tendance à séparer les émotions, il n'y a que les négatifs qui passent. Quand on amène de l'humour, il peut y avoir de l'émotion positive qui arrive et du coup, ça va faire comme une porte d'entrée pour que les émotions plus difficiles, plus négatives puissent arriver et on va chacun pouvoir les partager.
1: Une autre idée me vient en vous écoutant, en s'éloignant un petit peu du concept de l'humour, quoique, vous me direz, est-ce que, et quand on observe également le parcours de Boris Cyrulnik, on peut constater que les choses, au final, les plus fragiles ont tendance à durer.
0: La vulnérabilité, je pense qu'elle reste toute la vie quand on a vécu un traumatisme. De toute façon, la vulnérabilité, elle fait partie de l'être humain. Je dis souvent à mes étudiants, mais vous savez, même Superman, il a sa kryptonite. Donc en fait, l'humain, par définition, est vulnérable. Sinon, il n'est plus humain. Donc cette vulnérabilité, elle reste. Quand on a vécu un traumatisme, on garde quelque part une blessure, une grosse blessure. Donc, on sait très bien quand on a une grosse cicatrice, quand on appuie dessus très fort, ça fait plus mal que si on appuie à un autre endroit du corps. Donc, cette vulnérabilité, elle reste. Et en même temps, c'est pas inintéressant pour les personnes qui ont vécu des traumatismes de se dire que je dois prendre soin de moi et c'est obligatoire jusqu'à la fin de mes jours. C'est vraiment le néo-développement. On ne peut plus faire comme si c'était pas arrivé. On va faire avec cette blessure et on va devoir apprendre à prendre soin de soi jusqu'à la fin de nos jours. C'est vraiment un deuxième parcours de vie qui se met en place.
1: Pourquoi également s'auto-juger, c'est un point que vous abordez aussi dans votre livre, s'auto-juger, c'est s'éloigner aussi du concept de résilience.
0: Disons que la problématique souvent que je croise avec mes patients, c'est qu'en fait, ils s'auto-jugent très négativement. Et elle est là la problématique. Quand on vit un traumatisme, on a tendance toujours à se remettre en question. Pourquoi est-ce qu'on se remet en question et qu'on se dit que c'est un peu notre faute? Parce qu'on a l'illusion qu'on va récupérer du pouvoir d'agir en se disant « Oui, mais et si jamais j'étais pas sortie ce jour-là, si j'étais pas sortie si tard, je donne un exemple, si j'étais pas sortie si tard le soir dans la rue, j'aurais pu éviter ce qui s'est passé. » Mais là, on est en train de se leurrer sur le fait qu'on va pouvoir rejouer la scène et faire comme si ça n'était pas arrivé. Donc, c'est souvent un leurre sur le fait qu'on va pouvoir reprendre du pouvoir d'agir sur la situation alors que la situation, elle est passée. Donc, on est en train d'essayer de négocier, de dealer avec le passé. Et ça ne fonctionne pas. Et on est souvent en train de s'auto-juger parce que c'est comme si on se sentait responsable de ce qui s'était passé. Or, la seule personne qui est responsable de l'agression, c'est la personne qui a agressé, c'est pas la personne qui est victime.
1: Dernière question, Manuela Brault. Pourquoi avons-nous autant de mal à accepter l'incertitude ?
0: Oh là, c'est philosophique. Parce que l'incertitude, justement, il n'y a plus de contrôle. Tant qu'on contrôle, on a l'illusion qu'on a du pouvoir d'agir sur la situation. On a l'illusion qu'on peut se protéger d'à peu près tout, même potentiellement qu'on a un peu immortel. Or, en fait, on ne contrôle pas grand-chose dans la vie. D'une certaine manière, oui, mais pas tout. Là, je ferai le lien avec la notion du lieu de contrôle interne et externe. On est dans une société où on a tendance à extrêmement valoriser le lieu de contrôle interne des personnes. On est censé être responsable de tout. Et d'ailleurs, on est dans une société où si on veut réussir, si on veut s'en sortir après les traumatismes, eh bien, en fait, on pose la responsabilité sur la personne. Donc, pourquoi ce ne serait pas la faute de la personne d'avoir été traumatisée, puisque ce sera à elle de mettre en place tout ce qu'il faut pour qu'elle réussisse à rebondir dans la vie. Et d'ailleurs, il y a des personnes à qui on peut dire, bon, écoute, ça fait 10 ans, 20 ans que c'est passé, il serait temps de rebondir un petit peu, ça fait longtemps. Et là-dessus, c'est comme si on annihilait toutes les incertitudes. L'incertitude, elle fait partie de la vie. On ne contrôle pas grand-chose dans la vie. Donc, il faut accepter d'avoir et du pouvoir d'agir et d'avoir des choses sur lesquelles on n'a pas de prise, on a de l'incertitude et sur lesquelles on n'aura aucune autre solution que de développer un certain lâcher-prise.
1: Je vous remercie beaucoup, Manuela Brault, pour cet échange. Vous êtes psychologue, chercheuse en sciences de l'éducation et experte du concept de résilience et donc également autrice du livre Boris Cyrulnik, Au-delà de la résilience, l'homme qui a donné un nom à l'espoir, disponible en librairie à partir du 27 mai 2026. Merci beaucoup pour cet échange qui me permettra de me coucher moins bête ce soir et passer une très belle journée à vous.
0: Merci à vous. Bonne journée.

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1: Bonsoir, bonsoir à tous et à toutes. Au Maroc, certaines associations se mobilisent pour faire vivre l'Aïd aux plus démunis et notamment aux enfants abandonnés. C'est le cas de la crèche de Tanger qui hier est passée au fourneau pour offrir une belle fête à ses jeunes pensionnaires. Reportage en début de journal. S'entendront-ils ou ne s'entendront-ils pas? Selon la presse américaine, les États-Unis et l'Iran auraient trouvé un accord pour prolonger le cessez-le-feu en cours et entamer des discussions autour du nucléaire iranien. Question qui demeure au cœur du conflit en cours, vous l'entendrez. Et puis du sport à venir, nous parlerons football avec les jeunes Lions de l'Atlas qui affrontent ce soir le Sénégal en demi-finale de la Coupe du Monde U17. Et nous dirons un mot de tennis, bien sûr, avec les surprises qui décidément s'enchaînent sur la terre battue à Roland-Garros. Les détails, ce sera en seconde partie d'édition. Et notre une est au Maroc en ce début de soirée. Dans la ville du Détroit, l'association La Crèche de Tanger, qui prend en charge les enfants abandonnés ou handicapés, s'est mobilisée pour faire vivre une belle fête de l'Aïd à ses jeunes occupants. Constantin Jallot les a accompagnés hier en cette journée spéciale. Reportage.
2: La journée a commencé tôt en cuisine. À midi, 5 personnes s'affairent toujours au fourneau. Le menu pour les enfants est riche.
3: Tout est bien prêt, il reste juste le boulfaf, la tripe, l'alawa. Ils aiment ça et ils sentent qu'ils mangent la même chose que les adultes.
2: Saïda dirige la cuisine. Elle travaille depuis 12 ans dans l'association.
3: Ensuite, on leur prépare la viande au pruneau et ils mangent les brochettes et le foie.
2: Après le grand repas pour les 31 enfants sur place, le programme est loin d'être fini. Comme s'en réjouit Radija Bouebaidi, présidente de la crèche de Tanger.
3: Après ça, ils font leur pause, la sieste, et ensuite nous leur organisons à nouveau une fête avec de la musique, un clou de vin. L'essentiel, c'est que nous leur jouons des mélodies arabes avec des pâtisseries marocaines, du thé, des gâteaux. C'est ce que nous faisons. Et à la fin, nous leur donnons des cadeaux de l'Aïd. C'est pour qu'ils passent cette journée dans la joie, qu'ils apprennent et qu'ils découvrent, car ceux qui sont petits ne connaissent pas l'Aïd el-Adha ou nos traditions. Mais nous leur faisons découvrir les nôtres pour que lorsqu'ils grandissent, ils fassent la même chose.
2: Ici, les pensionnaires ont 2 ans pour les plus jeunes. Ahmed a été accueilli à 4 ans dans cette crèche. Aujourd'hui, à 20 ans, il revient le week-end ici et pour les jours de fête comme l'Aïd el-Adha.
4: Je trouve cette journée très spéciale parce que tous les enfants ici, ils sont joyeux. On a des bonbons. Beaucoup de bonbons et beaucoup de cadeaux pour les petits garçons et les petites filles.
2: Dans quelques semaines, il doit obtenir son diplôme en hôtellerie à Tétouan. Dernière étape avant le premier emploi. Mais pour l'instant, c'est l'Aïd, jour férié et bientôt l'heure du concert à la crèche de Tanger.
1: Un reportage signé Constantin Jallot. Et les célébrations de l'Aïd el-Adha sont prévues jusqu'à la fin de semaine dans le royaume. Des célébrations qui se feront sous un temps

0: très chaud, avec des pointes à 44 degrés attendues jusqu'à demain à Esmara, Assazac, Bouche-d'Oron, encore Tata. Attention également aux averses orageuses avec risque de grêle prévues jusqu'à 22h ce soir dans les provinces d'Ifrane, Midelt, Bouleman, El Hajeb et Khénifra. La chaleur qui continue aussi d'affoler les thermomètres en Europe. Record de température pour un mois de mai battu ce jeudi en France et hier au Portugal avec plus de 40 degrés enregistrés, du jamais vu en un quart de siècle. En Italie, Rome et plusieurs villes du Nord ont été placées en alerte rouge canicule. Idem au Royaume-Uni où des milliers d'habitants du sud-est de l'Angleterre ont été privés d'eau courante aujourd'hui en raison de la forte pression sur les infrastructures hydriques du pays. Et ce n'est que le début. Selon l'ONU, les températures mondiales devraient se maintenir à des niveaux records ou quasi-records jusqu'en 2030, avec 75% de probabilité que la moyenne de ces 5 prochaines années dépasse les 1,5 degrés de réchauffement climatique par rapport à l'ère pré-industrielle. C'est aussi à la une ce jeudi soir. Washington et Téhéran, tout près d'un nouveau cadre d'entente. C'est ce que laisse entrevoir la presse américaine aujourd'hui. Selon le site Axios notamment, un accord pour l'extension du cessez-le-feu en cours de 60 jours a été établi entre les deux parties et attend maintenant la validation du président Donald Trump. Un texte qui ne règle pas encore la question du programme nucléaire de Téhéran, mais qui ouvre la voie à des négociations plus poussées sur ce sujet, qui était, faut-il le rappeler, la raison principale invoquée par les États-Unis pour entrer en guerre il y a 3 mois. Et cela pour une finalité plus que relative, c'est ce que nous dit François Géré, président et fondateur de l'IFAS, l'Institut français d'analyse stratégique.
1: La guerre a commencé par ce qui a été présenté comme des frappes désarmantes à la fois des capacités balistiques de l'Iran, mais aussi des capacités de destruction de ses installations nucléaires. Or, on s'aperçoit que l'Iran a toujours des missiles balistiques dont il peut et dont il fait usage, et puis que les stocks d'uranium enrichi sont toujours là, mais on ne sait pas où, et que les installations enfouies sous la montagne et sérieusement protégées n'ont pas été véritablement détruites.
0: François Géré, président et fondateur de l'IFAS, l'Institut français d'analyse stratégique, il répondait aux questions d'Éline Roussel. Au Liban, aucune entente en vue. Au moins 14 personnes ont été tuées ce jeudi dans le sud du pays, selon les autorités libanaises. L'armée israélienne annonce également avoir mené une frappe ciblée à Beyrouth, en bordure de la banlieue sud. De nouveaux bombardements qui interviennent à la veille d'une réunion militaire entre parties libanaises et israéliennes et à quelques jours d'une nouvelle session de négociations entre le Liban et Israël, deux rencontres qui se tiendront à Washington. On parle sport à présent sur Médien et nous sommes pour cela en compagnie d'Ali Salahidine. Bonjour Ali.
2: Bonjour Eva, bonjour à tous.
0: Retour au Maroc pour parler football. Pour commencer, c'est ce soir que le Royaume, la jeune sélection, retrouve le Sénégal en demi-finale de la CAN U17.
2: Oui, le Maroc n'est plus qu'à une marche d'une finale continentale à domicile. Les Lions de l'Atlas affrontent donc les Lionceaux de la Teranga. Ce soir, c'est un rendez-vous qui ressemble déjà à une finale avant l'heure entre les deux derniers vainqueurs de la compétition. Le Maroc aborde cette rencontre avec beaucoup de confiance. Surtout après son succès face au Cameroun en quart de finale, une victoire obtenue grâce à un but de Mohamed Habib Zinbi dans une rencontre globalement maîtrisée. Les jeunes Marocains veulent désormais poursuivre leur parcours parfait devant leur public et confirmer les énormes progrès du football local dans les catégories des jeunes. Wail Jassim, le joueur marocain, évoque la préparation de ce rendez-vous important.
3: Les préparations se passent très bien, on prépare chaque match, match par match. On les a vus à la vidéo, on se prépare en fonction de ça. Comme chaque match, on est le pays qui reçoit la CAN, donc on sait que ce ne sera pas une partie très facile, mais on est prêt pour ça. L'ambiance, on est tous ensemble, bien comme il faut, solidaires. Puis, ça sera un très beau match, je pense. En plus, on est dans le stade, les supporters sont avec nous.
2: Et en face, le Sénégal avance avec son costume de naturel favori. Les Lionceaux de la Teranga ont dû batailler jusqu'au tir au but face au Mali pour décrocher leur billet pour le dernier carré. Une qualification qui a notamment mis en lumière leur solidité mentale et les performances de leur gardien Hassan Sarr, décisif durant la séance. Cette demi-finale opposera aussi deux philosophies qui se ressemblent, intensité, discipline, tactique et gros travail de formation. Le coup d'envoi sera donné à 20h à Rabat, avec à la clé une place en finale de la Coupe d'Afrique des Nations des moins de 17 ans. Ça sera face à l'Égypte ou la Tanzanie. Les deux équipes s'affrontent en ce moment.
0: On continue à parler football. Ali, à l'approche de la Coupe du Monde, le Brésilien Neymar est toujours blessé.
2: Oui, touché au mollet depuis plusieurs jours. Neymar souffre d'une blessure plus grave que prévu. L'ancien joueur

0: du Paris Saint-Germain s'est vu diagnostiquer une lésion qui le tiendra éloigné des terrains pendant 2 à 3 semaines. Il manquera les matchs de préparation et sûrement celui d'ouverture face au Maroc. Nicolas Villas, notre consultant pour le football européen.
1: Moi, je me souviens qu'au moment de la liste, la seule crainte que j'ai, moi, par rapport à Neymar, c'est pas le problème de vie dans le groupe, parce que lui aime tout le monde, parce que lui aime son pays et jouer pour sa sélection. La seule crainte que j'ai, moi, pour Neymar, c'est sa condition physique. J'avais même, je vais pas dire pronostiqué, mais craint une chose, c'est que Neymar se blesse juste avant la compétition, et c'est ce qui est en train de se produire. Ancelotti a dit au moment de la liste, si j'appelle Neymar, c'est qu'il est prêt physiquement. Mais là, le problème, c'est qu'il sera pas prêt physiquement. Et c'est le pire des scénarios, parce que si à la limite, il avait une blessure très grave, qui l'avait empêché d'être présent à la Coupe du Monde, le problème était réglé. Mais là, il va y avoir une espèce de timing de dernière minute pour savoir s'il va pouvoir être là. Ce qui veut dire qu'il y aura toujours, finalement, la décision à prendre entre est-ce que je prends un Neymar qui est pas à 100%? Est-ce que je le prends quand même? Mais il y aura cette frustration de se dire qu'il peut pas jouer et le faire jouer sera quand même un risque. Franchement, c'est vraiment un casse-tête pour Carlo Ancelotti.
0: Voilà. Donc, avant la Coupe du Monde, Carlo Ancelotti et ses hommes disputeront 2 matchs amicaux, on le rappelle, le premier face au Panama le 31 mai à Rio de Janeiro, puis contre l'Égypte le 6 juin, ça sera à Cleveland.
2: Et puis en mot de tennis, grosse sensation à Roland-Garros, Yannick Sinner quitte le tournoi dès le deuxième tour.
0: Oui, alors que personne ne s'y attendait, Yannick Sinner, donc le seul et unique favori de Roland-Garros, a chuté dès le deuxième tour, un crash pas si commun dans l'histoire du tournoi, alors qu'il menait 2-7 à 0 et même 5-1 dans le troisième set. Yannick Sinner a été éliminé au deuxième tour de Roland-Garros contre Juan Manuel Cerundolo en 5-7. Une sortie de piste imprévisible après 30 victoires consécutives qui redistribue complètement les cartes pour ce tournoi et pour la première fois depuis 2 ans. Et plus de 2 ans et demi même, ni lui ni Carlos Alcaraz ne sera au palmarès d'un grand chelem. Autre temps fort à Porte d'Auteuil, Moïse Kouamé a signé un véritable exploit. Le Français de 17 ans a envoyé le cours Suzanne Lenglen au 7e ciel aujourd'hui en battant le 71e mondial Daniel Vallejo en 5 manches au bout du super tie-break après sa victoire au premier tour. C'est un match exceptionnel que vient de remporter le joueur tricolore qui va affronter Alejandro Tavilo au 3e tour.
2: On a beaucoup de surprises sur la terre battue de Roland-Garros. Merci beaucoup Alice Alaïdine pour ces précisions sportives. Vous refermez cette édition. Excellent début de soirée à nos côtés sur Média.

0: Vous écoutez Mehdi, hein, le carrefour de la soirée, place à Story Echo avec Oumar Baldé.
1: Ce matin, Omar, nous reparlons des prix du pétrole puisque les cours mondiaux qui évoluent en fonction des annonces sur la situation au Moyen-Orient.
2: Oui, c'est le moins que l'on puisse dire après la baisse d'hier. Ce matin, ces cours mondiaux de l'or noir sont repartis à la hausse. Le baril de Brent, la référence mondiale, se situe au-delà des 96 dollars, soit une progression de 2% par rapport à la veille. Quant au baril américain, le West Texas Intermediate, eh bien, il est à 90 dollars ce matin, après une hausse de près de 2% également. Ce réveil des cours mondiaux de l'or noir s'explique par les frappes américaines sur le sud de l'Iran. Des frappes immédiatement suivies cette fois d'une riposte iranienne. Une riposte qui a visé une base américaine au Koweït selon Téhéran.
1: Mais globalement, Omar, on semble tout de même très loin du pic de fin avril dernier.
2: Oui, fin avril dernier, justement, ce baril était monté jusqu'à 126 dollars. C'était inédit. Depuis le début de la guerre en Ukraine en 2022, depuis les choses se sont relativement calmées entre Américains et Iraniens. Conséquence, les prix actuels du pétrole sont bien en deçà du pic provoqué par cette guerre au Moyen-Orient, car aujourd'hui, les cours de l'or noir sont bel et bien redescendus à moins de 100 dollars. C'est très encourageant, malgré un gap de plusieurs millions de barils dans la production mondiale, en raison justement de la fermeture du détroit d'Hormuz, c'est dire que malgré tout, l'économie mondiale essaie de s'habituer à la donne actuelle.
1: Mais alors, est-ce que c'est une bonne nouvelle pour autant pour les automobilistes? Est-ce que les prix devraient recommencer à baisser?
2: Logiquement, oui, c'est une bonne nouvelle. Il est vrai que les prix ne sont plus à 70 dollars le baril, c'est-à-dire avant la guerre, mais le surcoût provoqué par ce conflit commence à baisser si cette tendance

est suivi au niveau des importateurs et distributeurs de produits pétroliers raffinés au Maroc, nous devrions commencer à voir des baisses assez notables à partir des jours et des semaines à venir.

0: C'est toujours le carrefour de la soirée que vous écoutez actuellement. On enchaîne avec l'Afrique au Mondial. 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
2: 1978, une édition gravée à jamais dans l'histoire du football africain. En Argentine, la Tunisie est entrée dans une nouvelle dimension en devenant la première sélection africaine à remporter un match de Coupe du Monde. Le 2 juin 1978 à Rosario, les Aigles de Carthage renversent le Mexique par 3-1 et après avoir pourtant été menés au score, un succès historique signé Ali Kabi, Najib Roumid et Moussa Dweib qui change à jamais le regard porté sur le football africain sur la scène mondiale. Jusque-là, aucune équipe africaine n'avait réussi à gagner un match en Coupe du Monde. Cette victoire tunisienne n'offre pas une qualification au second tour, certes, mais elle marque un tournant majeur. Le continent prouve qu'il peut rivaliser et surtout gagner. Ce soir-là, la Tunisie n'écrit pas seulement sa propre histoire, elle ouvre une porte pour tout le football africain. Depuis, les Aigles de Carthage ont multiplié les participations mondiales avec 6 Coupes du Monde disputées, devenant l'une des sélections les plus régulières du continent. Mais malgré les générations, malgré les stars, le souvenir de 1978 reste intact, parce qu'avant le Cameroun, avant le Sénégal, avant le Maroc, il y a eu la Tunisie. La première nation africaine à gagner un match en Coupe du Monde et à faire rentrer l'Afrique dans une nouvelle ère.

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1: Et cap tout d'abord sur Abidjan. Le mercure affichera 31 degrés avec des averses. 31 également du côté de Lagos. 29 degrés à Dakar, 36 à Bamako, 30 degrés à Conakry et 37 à Ouagadougou. À Libreville, le mercure affichera 37 degrés, 29 à Yaoundé avec des orages, 33 degrés du côté de Douala, 42 à N'Djamena, 33 à Bangui et pas moins de 34 degrés à Kinshasa. Du côté de Johannesburg, le mercure affichera 22 degrés, 25 à Nairobi et 21 à Addis Abeba.
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3: Bonsoir, bonsoir à tous et à toutes. Au Maroc, certaines associations se mobilisent pour faire vivre l'Aïd aux plus démunis et notamment aux enfants abandonnés. C'est le cas de la crèche de Tanger qui hier est passée au fourneau pour offrir une belle fête à ses jeunes pensionnaires. Reportage en début de journal. S'entendront-ils ou ne s'entendront-ils pas? Selon la presse américaine, les États-Unis et l'Iran auraient trouvé un accord pour prolonger le cessez-le-feu en cours et entamer des discussions autour du nucléaire iranien. Question qui demeure au cœur du conflit en cours, vous l'entendrez. Et puis du sport à venir, nous parlerons football avec les jeunes Lions de l'Atlas qui affrontent ce soir le Sénégal en demi-finale de la Coupe du Monde U17. Et nous dirons un mot de tennis, bien sûr, avec les surprises qui décidément s'enchaînent sur la terre battue à Roland-Garros. Les détails, ce sera en seconde partie d'édition. Et notre une est au Maroc en ce début de soirée. Dans la ville du Détroit, l'association La Crèche de Tanger, qui prend en charge les enfants abandonnés ou handicapés, s'est mobilisée pour faire vivre une belle fête de l'Aïd à ses jeunes occupants. Constantin Jallot les a accompagnés hier en cette journée spéciale. Reportage.
4: La journée a commencé tôt en cuisine. À midi, 5 personnes s'affairent toujours au fourneau. Le menu pour les enfants est riche.
5: Tout est bien prêt. Il reste juste le boulfaf, la tripe, l'alawa. Ils aiment ça et ils sentent qu'ils mangent la même chose que les adultes.
4: Saïda dirige la cuisine. Elle travaille depuis 12 ans dans l'association.
5: Ensuite, on leur prépare la viande au pruneau et ils mangent les brochettes et le foie.
4: Après le grand repas pour les 31 enfants sur place, le programme est loin d'être fini. Comme s'en réjouir Radija Bouebaidi, présidente de la crèche de Tanger.
5: Après ça, ils font leur pause, la sieste, et ensuite nous leur organisons à nouveau une fête avec de la musique, un clou de vin. L'essentiel, c'est que nous leur jouons des mélodies arabes avec des pâtisseries marocaines, du thé, des gâteaux. C'est ce que nous faisons. Et à la fin, nous leur donnons des cadeaux de l'Aïd. C'est pour qu'ils passent cette journée dans la joie, qu'ils apprennent et qu'ils découvrent, car ceux qui sont petits ne connaissent pas l'Aïd al-Adha ou nos traditions. Mais nous leur faisons découvrir les nôtres pour que lorsqu'ils grandissent, ils fassent la même chose.
4: Ici, les pensionnaires ont 2 ans pour les plus jeunes. Ahmed a été accueilli à 4 ans dans cette crèche. Aujourd'hui, à 20 ans, il revient le week-end ici et pour les jours de fête comme l'Aïd al-Adha.
6: Je trouve cette journée très spéciale parce que tous les enfants ici, ils sont joyeux. On a des bonbons. Beaucoup de bonbons et beaucoup de cadeaux pour les petits garçons et les petites filles.
4: Dans quelques semaines, il doit obtenir son diplôme en hôtellerie à Tétouan. Dernière étape avant le premier emploi. Mais pour l'instant, c'est l'Aïd, jour férié et bientôt l'heure du concert à la crèche de Tanger.
3: Un reportage signé Constantin Jallot. Et les célébrations de l'Aïd al-Adha sont prévues jusqu'à la fin de semaine dans le royaume. Des célébrations qui se feront sous un temps très chaud avec des pointes à 44 degrés attendues jusqu'à demain à Esmara, à Sazak, Bouche-d'Oron, encore Tata. Attention

0: Également aux averses orageuses avec risque de grêle prévu jusqu'à 22h ce soir dans les provinces d'Ifrane, Midelt, Boulayman, El Hajeb et Khénifra. La chaleur qui continue aussi d'affoler les thermomètres en Europe. Record de température pour un mois de mai battu ce jeudi en France et hier au Portugal avec plus de 40 degrés enregistrés, du jamais vu en un quart de siècle. En Italie, Rome et plusieurs villes du Nord ont été placées en alerte rouge canicule. Idem au Royaume-Uni où des milliers d'habitants du sud-est de l'Angleterre ont été privés d'eau courante aujourd'hui en raison de la forte pression sur les infrastructures hydriques du pays. Et ce n'est que le début. Selon l'ONU, les températures mondiales devrait se maintenir à des niveaux records ou quasi-records jusqu'en 2030, avec 75% de probabilité que la moyenne de ces 5 prochaines années dépasse les 1,5 degrés de réchauffement climatique par rapport à l'ère pré-industrielle. C'est aussi à la une ce jeudi soir. Washington et Téhéran, tout près d'un nouveau cadre d'entente. C'est ce que laisse entrevoir la presse américaine aujourd'hui. Selon le site Axios notamment, un accord pour l'extension du cessez-le-feu en cours de 60 jours a été établi entre les deux parties et attend maintenant la validation du président Donald Trump. Un texte qui ne règle pas encore la question du programme nucléaire de Téhéran, mais qui ouvre la voie à des négociations plus poussées sur ce sujet, qui était, faut-il le rappeler, la raison principale invoquée par les États-Unis pour entrer en guerre il y a 3 mois. Et cela pour une finalité plus que relative. C'est ce que nous dit François Géré, président et fondateur de l'IFAS, l'Institut français d'analyse stratégique.
1: La guerre a commencé par ce qui a été présenté comme des frappes désarmantes à la fois des capacités balistiques de l'Iran, mais aussi des capacités de destruction de ses installations nucléaires. Or, on s'aperçoit que l'Iran a toujours des missiles balistiques dont il peut et dont il fait usage, et puis que les stocks d'uranium enrichi sont toujours là, mais on ne sait pas où, et que les installations enfouies sous la montagne et sérieusement protégées n'ont pas été véritablement détruites.
0: François Géré, président et fondateur de l'IFAS, l'Institut français d'analyse stratégique. Il répondait aux questions d'Éline Roussel. Au Liban, aucune entente en vue. Au moins 14 personnes ont été tuées ce jeudi dans le sud du pays, selon les autorités libanaises. L'armée israélienne annonce également avoir mené une frappe ciblée à Beyrouth, en bordure de la banlieue sud. De nouveaux bombardements qui interviennent à la veille d'une réunion militaire entre parties libanaises et israéliennes et à quelques jours d'une nouvelle session de négociations entre le Liban et Israël, deux rencontres qui se tiendront à Washington. On parle sport à présent sur Médien et nous sommes pour cela en compagnie d'Ali Salahidine. Bonjour Ali.
2: Bonjour Eva, bonjour à tous.
0: Retour au Maroc pour parler football. Pour commencer, c'est ce soir que le Royaume, la jeune sélection, retrouve le Sénégal en demi-finale de la CAN U17.
2: Oui, le Maroc n'est plus qu'à une marche d'une finale continentale à domicile. Les Lions de l'Atlas affrontent donc les Lionceaux de la Teranga. Ce soir, c'est un rendez-vous qui ressemble déjà à une finale avant l'heure entre les deux derniers vainqueurs de la compétition. Le Maroc aborde cette rencontre avec beaucoup de confiance. Surtout après son succès face au Cameroun en quart de finale, une victoire obtenue grâce à un but de Mohamed Habib Zinbi dans une rencontre globalement maîtrisée. Les jeunes Marocains veulent désormais poursuivre leur parcours parfait devant leur public et confirmer les énormes progrès du football local dans les catégories des jeunes. Wail Jassim, le joueur marocain, évoque la préparation de ce rendez-vous important.
3: Les préparations se passent très bien, on prépare chaque match, match par match. On les a vus à la vidéo, on se prépare en fonction de ça. Comme chaque match, on est le pays qui reçoit la CAN, donc on sait que ce ne sera pas une partie très facile, mais on est prêt pour ça. L'ambiance, on est tous ensemble, bien comme il faut, solidaires. Puis ça sera un très beau match, je pense. En plus, on est dans le stade, les supporters sont avec nous.
2: Et en face, le Sénégal avance avec son costume de naturel favori. Les Lionceaux de la Teranga ont dû batailler jusqu'au tir au but face au Mali pour décrocher leur billet pour le dernier carré. Une qualification qui a notamment mis en lumière leur solidité mentale et les performances de leur gardien Hassan Sarr, décisif durant la séance. Cette demi-finale opposera aussi deux philosophies qui se ressemblent. Intensité, discipline, tactique et gros travail de formation. Le coup d'envoi sera donné à 20h à Rabat, avec à la clé une place en finale de la Coupe d'Afrique des Nations des moins de 17 ans. Ça sera face à l'Égypte ou la Tanzanie. Les deux équipes s'affrontent en ce moment.
0: On continue à parler football. Ali, à l'approche de la Coupe du Monde, le Brésilien Neymar est toujours blessé.
2: Oui, touché au mollet depuis plusieurs jours. Neymar souffre d'une blessure plus grave que prévu. L'ancien joueur du Paris Saint-Germain s'est vu diagnostiquer une lésion qui le tiendra éloigné des terrains pendant 2 à 3 semaines. Il manquera les matchs

0: de préparation et sûrement celui d'ouverture face au Maroc. Nicolas Villas, notre consultant pour le football européen.
1: Moi, je me souviens qu'au moment de la liste, la seule crainte que j'ai, moi, par rapport à Neymar, c'est pas le problème de vie dans le groupe, parce que lui aime tout le monde, parce que lui aime son pays et jouer pour sa sélection. La seule crainte que j'ai, moi, pour Neymar, c'est sa condition physique. J'avais même, je vais pas dire pronostiqué, mais craint une chose, c'est que Neymar se blesse juste avant la compétition, et c'est ce qui est en train de se produire. Ancelotti a dit au moment de la liste, si j'appelle Neymar, c'est qu'il est prêt physiquement. Mais là, le problème, c'est qu'il sera pas prêt physiquement. Et c'est le pire des scénarios, parce que si à la limite, il avait une blessure très grave, qui l'avait empêché d'être présent à la Coupe du Monde, le problème était réglé. Mais là, il va y avoir une espèce de timing de dernière minute pour savoir s'il va pouvoir être là. Ce qui veut dire qu'il y aura toujours, finalement, la décision à prendre entre est-ce que je prends un Neymar qui est pas à 100%? Est-ce que je le prends quand même? Mais il y aura cette frustration de se dire qu'il peut pas jouer et le faire jouer sera quand même un risque. Franchement, c'est vraiment un casse-tête pour Carlo Ancelotti.
0: Voilà. Donc, avant la Coupe du Monde, Carlo Ancelotti et ses hommes disputeront deux matchs amicaux, on le rappelle, le premier face au Panama le 31 mai à Rio de Janeiro, puis contre l'Égypte le 6 juin, ça sera à Cleveland.
2: Et puis en mot de tennis, grosse sensation à Roland-Garros, Yannick Sinner quitte le tournoi dès le deuxième tour.
0: Oui, alors que personne ne s'y attendait, Yannick Sinner, donc le seul et unique favori de Roland-Garros, a chuté dès le deuxième tour, un crash pas si commun dans l'histoire du tournoi, alors qu'il menait 2-7 à 0 et même 5-1 dans le troisième set. Yannick Sinner a été éliminé au deuxième tour de Roland-Garros contre Juan Manuel Cerundolo en 5-7. Une sortie de piste imprévisible après 30 victoires consécutives qui redistribue complètement les cartes pour ce tournoi. Et pour la première fois depuis 2 ans, et plus de 2 ans et demi même, ni lui ni Carlos Alcaraz ne sera au palmarès d'un grand chelem. Autre temps fort à Porte d'Auteuil, Moïse Kouamé a signé un véritable exploit. Le Français de 17 ans a envoyé le cours Suzanne Lenglen au 7e ciel aujourd'hui en battant le 71e mondial Daniel Vallejo en 5 manches au bout du super tie-break après sa victoire au premier tour. C'est un match exceptionnel que vient de remporter le joueur tricolore qui va affronter Alejandro Tavilo au 3e tour.
2: On a beaucoup de surprises sur la terre battue de Roland-Garros. Merci beaucoup Alice Alaïdine pour ces précisions sportives. Vous refermez cette édition. Excellent début de soirée à nos côtés sur Média.

0: Cherbault, c'est la nouvelle vague. C'est un gymnaste de très très haute capacité. Il est le seul au monde à faire le double saut périlleux arrière avec pirouette complète dans chaque saut périlleux, qu'on appelle un full.
1: Un petit gabarit, 1m69, mais un génie. C'est ainsi que les plus grands gymnastes qualifiés Vitaly Cherbou, né à Minsk en 1972.
2: And here he is, our leader, Vitaly Cherbou. He needs an 8.9 to keep the lead.
1: L'enfant est intelligent, mais incontrôlable. Afin de canaliser l'énergie débordante du petit Vitaly, la maman, ancienne sportive, tout comme le papa, l'envoie dans un internat biélorusse. Pour jeune athlète, il avait 7 ans. Durant cette période, il perfectionne sa technique.
0: Regardez comme il domine son sujet. Très léger. C'est net. C'est véritablement de la gymnastique artistique.
1: Cherbou impressionne par son talent et ses acrobaties, mais exaspère ses instructeurs en raison de son indiscipline, le regard toujours fuyant, presque

0: Autun.
1: Cet homme-là, on le respecte, même si parfois son caractère est un peu excessif.
0: Incontrôlable donc, mais incomparable. À 15 ans, il intègre la sélection junior et s'impose d'emblée en s'adjugeant

0: tire un fameux doublé ici même.
1: Voilà, très très joli saut, une double brique parfaitement stabilisée dans la deuxième phase.
2: 1992, l'année de la consécration, le représentant de la CEI, la communauté des États indépendants, puisque à l'époque l'URSS s'effondrait, explose aux yeux du monde à l'occasion des Jeux Olympiques de Barcelone. Polyvalent, il excelle partout. Le saut, la poutre, le sol, le cheval, les anneaux, barre asymétrique, résultat, 6 médailles d'or, dont 4 le même jour, record absolu.
3: That certainly shouldn't be difficult for Cher, but he has an excellent high bar routine.
2: L'année d'après, il participe à 13 compétitions internationales, y compris le mondial. Il les a toutes remportées. Au cours de sa carrière, il gagne 23 médailles en Coupe du Monde, dont 12 en or.
3: Nice landing. You know, with all the changes in his life, with the wife and the new baby and traveling all over the world, he still is tough to beat.
2: À la fin de sa carrière, il déménage aux États-Unis avec sa femme et sa fille, enfant. Il avait fréquenté une école proposant un programme en anglais avancé. Son installation aux USA s'est faite sans difficulté sur le plan linguistique. Il ouvre une école de gymnastique à Las Vegas en 1998 pour former la nouvelle génération. En 2009, il est intronisé au temple de la gymnastique internationale qui le décrit comme étant indéniablement le meilleur de l'histoire.

Alors, ces 24 milliards de dollars, d'où viennent-ils ? Eh bien, c'est l'argent des sanctions qui pèsent contre l'Iran depuis des décennies, ses recettes pétrolières bloquées, des avoirs bancaires et des paiements qui ont été retenus hors du pays puisqu'il est interdit de commercer avec l'Iran. Téhéran réclame cet argent parce que son économie a besoin de devises, parce que la monnaie nationale reste sous pression et parce que le pouvoir iranien doit prouver que la négociation avec les Américains rapporte un résultat concret. Un accord ne se défend pas seulement auprès de l'opinion publique avec des garanties diplomatiques, il doit aussi produire du visible, du concret, des dollars, des importations. C'est un signal adressé à la fois aux marchés internationaux, donc dire par exemple que l'Iran revient, et puis surtout, ce serait un message adressé à l'opinion publique iranienne. Côté américain, c'est un effet de levier qui est attendu. Tant que l'argent iranien est bloqué, Washington garde un moyen de pression sans ouvrir un nouveau front militaire. Chaque tranche pourrait être liée à une contrepartie, limitation nucléaire, inspection des infrastructures nucléaires iraniennes, baisse des tensions dans le Golfe, réouverture du détroit d'Ormuz, etc. Mais le dosage est très délicat. Si les États-Unis ne libèrent rien, l'Iran peut dénoncer une négociation sans bénéfice et quitter la table. Si les Américains libèrent trop vite ces fonds, ces 24 milliards de dollars, Washington s'expose à l'accusation de financer son adversaire. Le Qatar se retrouve au milieu de cette mécanique très complexe. Il sert de canal, de médiateur, mais refuse d'apparaître comme celui qui va aider l'Iran. C'est un détail qui est tout à fait important pour Doha. La crédibilité repose sur sa neutralité. Pour l'Iran, les fonds doivent apparaître comme un droit récupéré et non comme une faveur. Pour Washington, cet argent doit rester une contrepartie et non un chèque fait au régime des Mollahs.

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1: 19h30. Bonsoir à tous et à toutes. C'est à la une ce jeudi. Israël suspend ses relations avec Antonio Guterres, le chef de l'ONU, en cause la décision du dirigeant, encore non officielle, d'inscrire Tel Aviv sur la liste noire des entités accusées ou suspectées de violences sexuelles lors de conflits. Les détails en début d'édition. Au Liban, la guerre continue de faire rage entre Israël et le Hezbollah et d'affecter les populations civiles. Alors à Beyrouth, une association permet aux enfants de raconter leur histoire et d'évacuer leur traumatisme à travers le théâtre. Reportage à venir. En Algérie, 16 ans de prison ferme requis contre Mahieddine Tahkout. Cet homme d'affaires qui a fait fortune dans l'automobile est accusé de blanchiment d'argent et d'avoir détourné plusieurs centaines de millions d'euros pour échapper au fisc algérien. On reviendra sur cette affaire dans un instant. Et puis c'est une décision qui aura pris 178 ans. Les députés français ont abrogé ce jeudi le Code noir, texte qui réglementait l'esclavage dans les colonies françaises et qui n'avait jamais été formellement révoqué malgré l'abolition de l'esclavage il y a près de deux siècles. Vous entendrez pourquoi un tel délai en fin de journal. Israël a annoncé tout à l'heure la suspension unilatérale de ses relations avec le secrétaire général des Nations Unies, Antonio Guterres. Bonsoir Mounia Belarbi.
2: Bonsoir Eva.
1: À l'origine de cette décision israélienne, un rapport onusien qui place Tel Aviv sur la liste noire liée aux violences sexuelles lors des conflits.
2: C'est honteux et absurde, clame Israël. Le rapport incriminé n'a pas encore été rendu public, mais il a été présenté aux États concernés. Un rapport du secrétaire général des Nations Unies sur les violences sexuelles liées aux conflits. On y lit notamment que des informations crédibles confirment des violences sexuelles commises par les forces de sécurité israéliennes contre des détenus palestiniens dans des prisons et autres centres de détention. Israël figure donc désormais sur la liste noire des parties suspectées ou responsables de violences sexuelles lors de conflits armés. Et c'est une liste où se trouve déjà le Hamas après les accusations de violences sexuelles lors de l'attaque du 7 octobre et sur des otages. Ce jeudi, l'ambassadeur israélien à l'ONU a déclaré « Nous en avons fini avec ce secrétaire général », ce qui signifie concrètement le gel des relations avec le bureau du secrétaire général Antonio Guterres jusqu'à la fin de son mandat le 31 décembre 2026. Israël qui reproche depuis des mois à l'ONU d'être une institution politisée et corrompue qui fait, je cite, du ciblage systématique d'Israël sa mission première.
1: De notre côté, la porte du secrétaire général reste ouverte. C'est la réaction du porte-parole d'Antonio Guterres. Merci Mounia Belarbi pour ces précisions. À noter par ailleurs que Benjamin Netanyahou, le premier ministre israélien, ordonne à présent à son armée d'occuper 70% de la bande de Gaza afin de resserrer encore son étau sur le Hamas. L'objectif à terme est d'occuper 100% du territoire, c'est ce qu'a affirmé le dirigeant dans un entretien diffusé sur la chaîne israélienne Channel 12. L'armée israélienne qui continue aussi de pilonner le Liban. Au moins 14 personnes ont été tuées ce jeudi dans des frappes sur le sud du pays. Des bombardements ont aussi visé un immeuble à la bordure de la banlieue sud de Beyrouth. Le nombre de victimes n'est pas encore connu et le Hezbollah, de son côté, revendique de nouvelles attaques de drones contre les forces israéliennes. Les déplacés, eux, se comptent en centaines de milliers, avec parmi eux de nombreux enfants privés d'école et d'insouciance. Alors à Beyrouth, l'association Tiro Arts leur permet de monter sur scène pour raconter leur histoire aux côtés d'enfants blessés par la guerre à Gaza et soignés dans la capitale libanaise. Amélie David a assisté à la représentation au reportage.
3: Les bombes, la mort, le déplacement, les 14 enfants racontent leurs histoires dans la pièce en attendant l'espoir. Rana Machak, 12 ans, originaire de l'Est, explique.
4: Nous exprimons la douleur que nous avons à l'intérieur de nous et nous essayons de donner de l'espoir aux gens. Et aussi nous essayons d'oublier la guerre et toutes ces choses. La vie des enfants de la guerre, les blessures dont ils souffrent. Aujourd'hui, il y a beaucoup d'enfants blessés de Gaza.
3: La jeune actrice partage la scène avec Samir Zreik, 16 ans, déplacé de force à Beyrouth depuis le sud du Liban avec toute sa famille, il raconte.
5: Bien sûr, j'ai pleuré plusieurs fois dans le théâtre pour plusieurs raisons. Par exemple, ma tante et ma famille, ses trois enfants et son mari ont été tués. Donc quand j'en ai parlé ici, j'ai commencé à pleurer. Donc oui, parfois je suis triste. Mais autant que je peux, j'essaie de ne pas pleurer.
3: Pour le directeur de Tiro Arts, Kassem Istanbouli, travailler avec les enfants pour monter cette pièce permet aussi de documenter les atrocités de la guerre.
6: C'est à travers l'art que nous pouvons savoir ce qu'il se passe. Ce qu'il se passe pendant la guerre, ce sont les histoires des gens, de la résistance, de la solidarité, de la liberté. C'est important de le dire sur scène.
3: Alors que l'armée israélienne a tenté de les réduire au silence, le théâtre leur permet de retrouver leur voix. Beyrouth, Amélie David pour Média.
1: L'Iran et les États-Unis, eux, ont établi un cadre d'accord en vue de mettre fin à la guerre. C'est ce qu'annonce la presse américaine ce jeudi. Un accord qui prévoit la prolongation de 60 jours du cessez-le-feu en cours, un accès illimité au détroit d'Ormuz, une suspension des sanctions américaines sur le pétrole iranien ainsi qu'un engagement de Téhéran à ne pas chercher à se doter de la bombe nucléaire. Selon des sources proches du dossier, l'accord final du président américain Donald Trump est maintenant attendu. Dans le reste de l'actualité, l'agence sanitaire de l'Union africaine, l'Africa CDC, promet un vaccin dès cette année contre la souche Bundi Bugio du virus Ebola qui sévit actuellement en République démocratique du Congo. Le patron de l'Organisation mondiale de la santé est lui attendu ce soir à Kinshasa et demain en Ituri, foyer de l'épidémie. Une épidémie qui continue de s'étendre. Près de 1100 cas suspects et 246 décès liés à Ebola sont désormais enregistrés en RDC comme en Ouganda, selon les derniers chiffres communiqués par les autorités congolaise. En Algérie, le couperet est tombé aujourd'hui. Le tribunal spécial de Sidi Mohamed requiert 16 ans de prison ferme à l'encontre de l'homme d'affaires Mahieddine Tahkout, notamment pour blanchiment d'argent au sein d'une organisation criminelle et soustraction de plusieurs centaines de millions d'euros au fisc algérien. Sophie Volatier, la justice, avec cette décision, entend mettre fin au système de l'ère Bouteflika.
7: Dans les années 2000 et 2010, Mahieddine Tahkout s'impose comme l'un des principaux importateurs de véhicules en Algérie. Proche du pouvoir, son groupe profite d'un accès privilégié aux licences d'importation et aux marchés publics. Selon le tribunal spécial de Sidi Mahmed, juridiction spécialisée dans les délits économiques et financiers, l'homme d'affaires a en fait orchestré pendant cette période le transfert de plus d'un milliard d'euros vers un compte bancaire en Suisse. L'objectif, payer moins d'impôts en Algérie. Cette affaire témoigne de la volonté du pouvoir de mettre fin à l'impunité des élites politiques et économiques de la présidence d'Abdelaziz Bouteflika. Des anciens ministres, mais aussi des patrons proches de l'ancien dirigeant, ont été épinglés par la justice dans des affaires d'attributions irrégulières de marchés et de financements occultes. Mahieddine Tahkout, qui a déjà été condamné à 14 ans de prison pour corruption en 2020, réfute tous les motifs qui lui sont reprochés.
1: Une précision signée Sophie Volatier. Puis c'est une décision qui aura mis près de deux siècles à se concrétiser. Les députés français ont voté à l'unanimité ce jeudi l'abrogation du Code noir, cet ensemble de textes qui réglementait l'esclavage dans les colonies françaises. Cela 178 ans après l'abolition de l'esclavage. Alors comment expliquer un tel délai? Écoutez notre éditorialiste politique Jean-Marie Colombani.
8: Un regain aujourd'hui de conscience et d'intérêt pour la période de l'esclavage, qui a conduit d'abord à une date qui revient chaque année, qui est destinée à ce qu'on se souvienne de cette période, et puis qui en même temps s'accompagne d'une série de manifestations ici et là qui sont de nature à enseigner cette période qui était jusqu'à présent assez discrète quand on regardait les manuels scolaires. Donc voilà, c'est dans ce contexte qu'il faut regarder cela. C'est une conscience salutaire d'une certaine façon, même si elle est très tardive en effet, mais elle est quand même importante en tout cas pour la générations d'aujourd'hui et les générations qui viennent.
1: Un propos recueilli par Paul-Lionel Kivigeur. Précisons que cette abrogation devra maintenant être confirmée par le Sénat. Aucune date de vote n'a pour le moment été annoncée. On reste en France avec des discussions préparatoires qui se sont tenues aujourd'hui à Paris, à la veille d'un sommet des ministres du numérique du G7. Objectif, aborder les questions de sécurité de l'intelligence artificielle et de protection des mineurs sur Internet. Cela afin de préparer une position commune à deux semaines du sommet des chefs d'État du G7, prévue elle aussi en France. La France toujours qui continue de suffoquer. 37,8 degrés enregistrés aujourd'hui en Charente, dans l'ouest du pays. Nouveau record pour un mois de mai dans l'Hexagone. Plusieurs ministres étaient d'ailleurs réunis cet après-midi à Matignon pour préparer un plan d'endurance pour faire face à l'été qui arrive et avec lui aux risques liés aux nappes phréatiques et aux feux de forêt. La vague de chaleur est prévue jusqu'à la fin du week-end dans le pays. Un autre record de température pour un mois de mai, c'était hier au Portugal. Le mercure a dépassé les 40 degrés à Moura, dans le centre du pays, surpassant légèrement le précédent pic qui datait de 2001. En Italie, plusieurs grandes villes, dont Rome, Bologne, Turin ou encore Florence, ont été placées en alerte rouge chaleur. Et en Angleterre, des milliers de foyers étaient toujours coupés d'eau dans le sud-est ce jeudi en raison des tensions sur le réseau hydrique. Des températures mondiales qui sont à la hausse et qui devraient le rester. Selon le nouveau rapport de l'Organisation mondiale de la météorologie, les températures moyennes de la planète devraient demeurer à des niveaux records ou quasi-records au cours des 5 prochaines années. Le retour cet été du phénomène El Niño associé à une hausse du mercure mondial devrait lui faire de 2027 la nouvelle année la plus chaude jamais enregistrée selon l'agence onusienne. Voilà pour l'essentiel de l'actualité de ce jeudi soir. Bonne suite des programmes sur Média.

0: 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Une nouvelle victoire pour Donald Trump au Texas. Les électeurs républicains étaient appelés à voter ce mardi 26 mai pour le second tour de la primaire républicaine pour le Sénat. Le candidat Ken Paxton, soutenu par Donald Trump, a battu le sénateur sortant John Cornyn. Le vainqueur est donc un fidèle du président américain qu'il a soutenu afin de consolider son emprise sur le parti républicain. Ces dernières semaines, Donald Trump s'est employé à faire battre les quelques élus critique de son camp. C'est la chronique d'actualité d'Edouard Maille.
1: Thomas Massie était une épine dans le pied de Donald Trump. L'élu républicain au Congrès, député d'une circonscription du Kentucky, s'est opposé à de nombreuses reprises aux politiques de Donald Trump. Il est l'un des seuls élus républicains au Congrès à ne pas avoir voté la, je cite, « belle et grande loi » de Donald Trump, une loi phare de son mandat. Thomas Massie s'est aussi opposé à la guerre en Iran et a critiqué la gestion du dossier Epstein, réclamant notamment des enquêtes et arrestations. Dans un parti républicain à la botte de Donald Trump, de telles critiques sont rares et Donald Trump veut y mettre fin. Thomas Massie espérait être réélu en novembre prochain aux élections de mi-mandat, mais Donald Trump a décidé de placer un rival, Ed Gallarin, un fidèle du président. L'équipe du président a lancé un groupe pour lever et investir des fonds dirigés contre cet ennemi républicain, Thomas Massie, et en conséquence, l'argent a afflué dans cette campagne. Près de 33 millions de dollars ont été dépensés pour des publicités selon Ad Impact, la somme la plus importante pour une primaire pour la Chambre des représentants depuis que l'entreprise comptabilise ces sommes en 2018. Voici Donald Trump lors d'un meeting dans le Kentucky deux mois avant les primaires, affirmant que Thomas Massie est un désastre pour le parti républicain.
2: Il faut qu'on se débarrasse de ce loser. Ce type est mauvais. Il est déloyal envers le parti républicain. Il est déloyal envers les habitants du Kentucky. Et surtout, il est déloyal envers les États-Unis. Il faut le faire battre aux élections le plus vite possible.
1: Et ce mardi 19 mai, le candidat soutenu par Donald Trump a remporté l'élection, battant cet élu critique du président. Après sa défaite, Thomas Massie a pris la parole.
3: Je pense que beaucoup de gens, si vous n'êtes pas fatigué de la politique, pas blasé, pas cynique, et énormément de gens le sont aujourd'hui, mais d'autres veulent quelqu'un qui rentre dans le rang, qui suive le mouvement. Moi, je n'ai jamais cru à cette stratégie, mais on dirait que c'est ce que les électeurs veulent, c'est ce qu'on leur a promis, sauf peut-être les jeunes électeurs, parce qu'on a quand même réveillé quelque chose. Il y a dans ce pays une envie profonde de voir quelqu'un voter selon ses principes plutôt que selon son parti.
1: Et ce n'est pas la seule élection où Donald Trump a cherché à éliminer politiquement ses ennemis. Il a aussi soutenu une candidate en Louisiane pour les primaires républicaines pour le Sénat. Le sénateur sortant qui se représentait, Bill Cassidy, avait voté en 2021 pour condamner Donald Trump pour l'assaut du Capitole, faisant de lui un ennemi politique, et ce sénateur a été battu. Et Donald Trump le promet et le répète régulièrement, si un élu de son camp s'oppose à lui, il fera tout pour qu'il ne soit pas réélu. Le message est clair pour un élu républicain, critiquer Donald Trump marquera presque à coup sûr la fin de sa carrière politique. Pourtant, Donald Trump pâtit d'une baisse de popularité, mais ses élections montrent un important soutien au sein des électeurs républicains et peu de place, sinon aucune, pour des critiques au sein du parti républicain. Mais la semaine dernière, des sénateurs républicains se sont opposés, notamment à une politique du président pour un fonds de compensation de presque 2 milliards de dollars, un fonds de compensation surtout pour des alliés de Donald Trump, ainsi que des fonds pour la salle de bal de la Maison-Blanche. Une opposition de cette taille est très rare de la part des élus républicains, ce qui peut être interprété comme un signe. Voyant la mainmise de Donald Trump en éliminant ses rivaux, les sénateurs ont cherché tout de même à lui montrer qu'ils ont la possibilité de lui dire non. Edouard Maille aux États-Unis, Médien.
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4: Bonjour à tous, ravi de vous retrouver sur Médian. Soyez les bienvenus dans ce nouveau numéro d'Hebdo Afrique. Au Sénégal, à peine limogé de la primature par son ancien bras droit, l'ex-premier ministre Ousmane Sonko retrouve la présidence de l'Assemblée nationale. Lui et le président Bassirou Diomaye Faye ne parlaient plus le même langage politique. Ne risque-t-on pas d'assister à un bras de fer institutionnel suite à son installation à la tête de l'hémicycle? Nous tenterons d'y voir plus clair dans un instant avec notre invité, l'historien et éditorialiste sénégalais Mamadou Diouf. Le coup de cœur nous conduira en Ouganda, mais sans plus tarder, place tout de suite au round up qui revient sur les faits marquants de l'actualité africaine. Pas de temps à perdre. Au Bénin, à peine investi, le président Romuald Ouadani a nommé son premier gouvernement, une équipe de 24 membres, dont des anciens ministres de l'ère Talon. Ils veulent préserver les performances économiques du pays tout en répondant aux défis de l'emploi, du terrorisme régional et de la transformation numérique. En Tunisie, l'avocate Sonia Damani a été condamnée lundi à 2 ans de prison par le tribunal de première instance de Tunis. Cette nouvelle peine est liée à des déclarations faites en 2023 sur les conditions carcérales dans le pays. En Ouganda, près de 5 mois après les élections présidentielles et législatives, les nouveaux députés ont siégé pour la première fois ce lundi. Ils ont élu le nouveau président du Parlement, Jacob Obotobot, également ministre de la Défense. C'était lors d'un scrutin marqué par l'éviction de l'ancienne présidente de l'Assemblée sur fond d'accusations de corruption. C'était tout pour ce round-up. À présent, place à l'invité d'Hebdo Afrique. Au Sénégal, l'ancien Premier ministre Ousmane Sonko est désormais le nouveau président de l'Assemblée nationale. Son parti PASTEF étant majoritaire à l'hémicycle, il s'est vu élu au perchoir. Pour en savoir un peu plus, nous sommes avec l'historien et éditorialiste sénégalais Mamadou Diouf. Mamadou Diouf, bonjour et merci d'avoir accepté notre invitation.
5: Bonjour, Pape Serge Diouf, merci beaucoup pour l'invitation.
4: Alors, tout est allé vite au Sénégal, le tandem Diomaye Sonko n'est plus, la tension couvée depuis plusieurs mois entre les deux hommes, mais elle a été éclatée au grand jour par le président Bassirou Diomaye Faye qui a limogé son désormais ancien Premier ministre Ousmane Sonko, propulsé 4 jours après au perchoir de l'Assemblée nationale. Mamadou Diouf, Ousmane Sonko, désormais deuxième personnalité politique du pays, a dit qu'il ne rendrait pas le Sénégal ingouvernable. Nous voulons bien y croire, sauf que la tension est loin de retomber. Ne risque-t-on pas d'assister à un bras de fer institutionnel entre le législatif et l'exécutif?
5: Ce qui est clair actuellement, c'est que le bras de fer institutionnel, il est là. Puisqu'il y a la séparation du pouvoir, le président est au niveau de l'exécutif, l'ancien Premier ministre est au niveau du législatif. Normalement, on parle d'équilibre de pouvoir, mais quand on dit équilibre, il y a également dialogue de pouvoir. C'est à s'interroger maintenant s'il ne va pas y avoir effectivement un bras de fer entre le législatif et l'exécutif. Pour le moment, on peut espérer que non. On n'a pas encore vu le président Bassirou Diomaye Faye poser des actes qui puissent penser que ce sera cela. Le Premier ministre Ousmane Sonko a dit qu'il ne va pas rendre le pays ingouvernable. Pour le moment, si on les prend au mot, il n'y aura pas de problème. Mais quand on écoute les seconds couteaux dans chacun des camps, il est clair qu'on va vers des problèmes.
4: En tout cas, Mamadou Diouf, avant l'élection, Ousmane Sonko à la tête de l'Assemblée nationale, le président Bassirou Diomaye Faye a nommé Mohamed Alamine Lo, Premier ministre. Cet économiste est peu connu du grand public. Il aura la lourde tâche de redresser l'économie du pays. Le timing et le contexte de sa nomination ne risquent-ils pas de jouer en sa défaveur? Sera-t-il compris des Sénégalais?
5: Mohamed Alamine Lo, le nouveau Premier ministre nommé par le président Bassirou Diomaye Faye, est quelqu'un quand même de connu dans le milieu économiste, un peu moins dans le milieu politique. Cela est vrai. Mais quand on regarde ce qui se passe actuellement, il y a une sorte de précipitation, j'allais dire, limogeage du président, plutôt du Premier ministre, démission du président de l'Assemblée nationale, nomination d'un premier ministre, élection d'un nouveau président au niveau de l'Assemblée nationale, tout ça sur un timing qui est extrêmement court. Ce que ce timing montre, c'est que de chaque côté, chacun est en train au minimum de préparer ses armes au moment où nous parlons, en attendant de voir dans quelle direction les choses vont aller. Est-ce que ça peut jouer en la défaveur du premier ministre? Certainement, parce que le président actuel de l'Assemblée, Ousmane Sonko, en parlant, a dit qu'on a nommé le Premier ministre sans concerter le PASTEF, qui est le parti majoritaire au niveau de l'Assemblée nationale. Je crois que le message est très clair. Est-ce que ça va aller jusqu'à ce que, au niveau de l'Assemblée, comme ce qui avait été dit, qu'on s'oppose au Premier ministre, qu'on fasse une motion plutôt de censure contre le Premier ministre? Je ne sais pas encore, mais en tout cas, cette petite phrase de Ousmane Sonko en dit long sur ce que pourrait être la relation, bien que l'homme est un homme qui a aussi bien travaillé avec le Premier ministre qu'avec le président de la République. Est-ce qu'il sera compris des Sénégalais? Ça dépend. Les Sénégalais sont très préoccupés actuellement par la vie qui coûte extrêmement cher. Les Sénégalais sont inquiets Parce qu'avec les difficultés que le Sénégal a avec le FMI, la Banque mondiale, on a peur qu'il y ait des augmentations des prix, la crise internationale. Est-ce que ce Premier ministre va aller dans le sens de ce que les Sénégalais attendent du PASTEF de façon générale, c'est-à-dire vivre dans des conditions meilleures, avec un niveau de vie beaucoup plus élevé, mais le contexte actuel fait croire que ça sera plutôt le contraire. Et si le Premier ministre va dans ce sens, les Sénégalais ne le comprendront pas. C'est comme s'il est arrivé pour faire ce que l'autre Premier ministre n'avait pas voulu faire. Ça peut le porter effectivement préjudice.
4: Mamadou Diouf, merci pour toutes ces précisions. Merci d'avoir répondu à nos questions.
5: Merci beaucoup, Pape Serge Diouf, pour cette invitation. Je vous remercie.
4: À présent, place à notre coup de cœur.

ont le secret du sourire sur leur visage, torse nu. Nous sommes dans les rues de Kampala et si vous avez l'habitude de les suivre, vous saurez certainement que je parle des Ghetto Kids. Après le mondial qatari, les voilà qui s'apprêtent à se rendre aux États-Unis. Ils rejoindront le 19 juillet sur scène durant la mi-temps de la finale de la Coupe du Monde 2026, la star planétaire Shakira qui les a invités. Et ils ont été plus qu'aux anges lorsque la nouvelle leur a été annoncée. La troupe est née d'une fondation créée en 2007 par Daouda Kavuma dans le quartier pauvre de Makindye, dans la capitale Kampala, pour venir en aide aux enfants abandonnés ou orphelins. Chez les Ghetto Kids, le plus jeune a 4 ans et le plus âgé 16. Une troupe qui a déjà connu son heure de gloire en Ouganda en dansant dans un clip de la star Eddie Kenzo, premier Ougandais nommé aux Grammy Awards. Et les voilà qui vont vibrer comme nous au rythme de la fête mondiale du football. Voilà qui referme ce numéro d'Hebdo Afrique. Merci de l'avoir suivi. On se donne rendez-vous la semaine prochaine, toujours sur Métiers.

0: Et cap tout d'abord sur Abidjan, le mercure affichera 31 degrés avec des averses, 31 également du côté de Lagos, 29 degrés à Dakar, 36 à Bamako, 30 degrés à Conakry et 37 à Ouagadougou. À Libreville, le mercure affichera 37 degrés, 29 à Yaoundé avec des orages, 33 degrés du côté de Douala, 42 à N'Djamena, 33 à Bangui, pas moins de 34 degrés à Kinshasa. Du côté de Johannesburg, le mercure affichera 22 degrés, 25 à Nairobi et 21 à Addis Abeba.
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2: Bonsoir, bonsoir à tous et à toutes. C'est à la une ce jeudi. Israël suspend ses relations avec Antonio Guterres, le chef de l'ONU, en cause la décision du dirigeant, encore non officielle, d'inscrire Tel Aviv sur la liste noire des entités accusées ou suspectées de violences sexuelles lors de conflits. Les détails en début d'édition. Au Liban, la guerre continue de faire rage entre Israël et le Hezbollah et d'affecter les populations civiles. Alors à Beyrouth, une association permet aux enfants de raconter leur histoire et d'évacuer leur traumatisme à travers le théâtre. Reportage à venir. En Algérie, 16 ans de prison ferme requis contre Mahieddine Tahkout. Cet homme d'affaires qui a fait fortune dans l'automobile est accusé de blanchiment d'argent et d'avoir détourné plusieurs centaines de millions d'euros pour échapper au fisc algérien. On reviendra sur cette affaire dans un instant. Et puis c'est une décision qui aura pris 178 ans. Les députés français ont abrogé ce jeudi le Code noir, texte qui réglementait l'esclavage dans les colonies françaises et qui n'avait jamais été formellement révoqué malgré l'abolition de l'esclavage il y a près de deux siècles. Vous entendrez pourquoi un tel délai en fin de journal. Israël a annoncé tout à l'heure la suspension unilatérale de ses relations avec le secrétaire général des Nations Unies, Antonio Guterres. Bonsoir Mounia Belarbi.
3: Bonsoir Eva.
2: À l'origine de cette décision israélienne, un rapport onusien qui place Tel Aviv sur la liste noire liée aux violences sexuelles lors des conflits.
3: C'est honteux et absurde, clame Israël. Le rapport incriminé n'a pas encore été rendu public, mais il a été présenté aux États concernés. Un rapport du secrétaire général des Nations Unies sur les violences sexuelles liées au conflit. On y lit notamment que des informations crédibles confirment des violences sexuelles commises par les forces de sécurité israéliennes contre des détenus palestiniens dans des prisons et autres centres de détention. Israël figure donc désormais sur la liste noire des parties suspectées ou responsables de violences sexuelles lors de conflits armés. Et c'est une liste où se trouve déjà le Hamas après les accusations de violences sexuelles lors de l'attaque du 7 octobre et sur des otages. Ce jeudi, l'ambassadeur israélien à l'ONU a déclaré « Nous en avons fini avec ce secrétaire général », ce qui signifie concrètement le gel des relations avec le bureau du secrétaire général Antonio Guterres jusqu'à la fin de son mandat le 31 décembre 2026. Israël qui reproche depuis des mois à l'ONU d'être une institution politisée et corrompue qui fait, je cite, du ciblage systématique d'Israël sa mission première.
2: De notre côté, la porte du secrétaire général reste ouverte. C'est la réaction du porte-parole d'Antonio Guterres. Merci Mounia Belarbi pour ces précisions. A noter par ailleurs que Benjamin Netanyahou, le premier ministre israélien, ordonne à présent à son armée d'occuper 70% de la bande de Gaza afin de resserrer encore son étau sur le Hamas. L'objectif à terme est d'occuper 100% du territoire, c'est ce qu'a affirmé le dirigeant dans un entretien diffusé sur la chaîne israélienne Channel 12. L'armée israélienne qui continue aussi de pilonner le Liban. Au moins 14 personnes ont été tuées ce jeudi dans des frappes sur le sud du pays. Des bombardements ont aussi visé un immeuble à la bordure de la banlieue sud de Beyrouth. Le nombre de victimes n'est pas encore connu et le Hezbollah, de son côté, revendique de nouvelles attaques de drones contre les forces israéliennes. Les déplacés, eux, se comptent en centaines de milliers avec parmi eux de nombreux enfants privés d'école et d'insouciance. Alors à Beyrouth, l'association Tiro Arts leur permet de monter sur scène pour raconter leur histoire aux côtés d'enfants blessés par la guerre à Gaza et soignés dans la capitale libanaise. Amélie David a assisté à la représentation au reportage.
4: Les bombes, la mort, le déplacement, les 14 enfants racontent leurs histoires dans la pièce en attendant l'espoir. Rana Machak, 12 ans, originaire de l'Est, explique.
5: Nous exprimons la douleur que nous avons à l'intérieur de nous et nous essayons de donner de l'espoir aux gens. Et aussi, nous essayons d'oublier la guerre et toutes ces choses. La vie des enfants de la guerre, les blessures dont ils souffrent. Aujourd'hui, il y a beaucoup d'enfants blessés de Gaza.
4: La jeune actrice partage la scène avec Samir Zreik, 16 ans, déplacé de force à Beyrouth depuis le sud du Liban avec toute sa famille, il raconte.
6: Bien sûr, j'ai pleuré plusieurs fois dans le théâtre pour plusieurs raisons. Par exemple, ma tante et ma famille, ses trois enfants et son mari ont été tués. Donc quand j'en ai parlé ici, j'ai commencé à pleurer. Donc oui, parfois je suis triste. Mais autant que je peux, j'essaie de ne pas pleurer.
4: Pour le directeur de Tiro Arts, Kassem Istanbouli, travailler avec les enfants pour monter cette pièce permet aussi de documenter les atrocités de la guerre.
7: C'est à travers l'art que nous pouvons savoir ce qu'il se passe. Ce qu'il se passe pendant la guerre, ce sont les histoires des gens, de la résistance, de la solidarité, de la liberté. C'est important de le dire sur scène.
4: Alors que l'armée israélienne a tenté de les réduire au silence, le théâtre leur permet de retrouver leur voix. Beyrouth, Amélie David pour Média.
2: L'Iran et les États-Unis, eux, ont établi un cadre d'accord en vue de mettre fin à la guerre, c'est ce qu'annonce la presse américaine ce jeudi. Un accord qui prévoit la prolongation de 60 jours du cessez-le-feu en cours, un accès illimité au détroit d'Ormuz, une suspension des sanctions américaines sur le pétrole iranien ainsi qu'un engagement de Téhéran à ne pas chercher à se doter de la bombe nucléaire. Selon des sources proches du dossier, l'accord final du président américain Donald Trump est maintenant attendu. Dans le reste de l'actualité, l'agence sanitaire de l'Union africaine, l'Africa CDC, promet un vaccin dès cette année contre la souche Bundi Bugio du virus Ebola qui sévit actuellement en République démocratique du Congo. Le patron de l'Organisation mondiale de la santé est lui attendu ce soir à Kinshasa et demain en Ituri, foyer de l'épidémie. Une épidémie qui continue de s'étendre. Près de 1100 cas suspects et 246 décès liés à Ebola sont désormais enregistrés en RDC comme en Ouganda, selon les derniers chiffres communiqués par les autorités congolaise. En Algérie, le couperet est tombé aujourd'hui. Le tribunal spécial de Sidi Mohamed requiert 16 ans de prison ferme à l'encontre de l'homme d'affaires Mahieddine Tarkout, notamment pour blanchiment d'argent au sein d'une organisation criminelle et soustraction de plusieurs centaines de millions d'euros au fisc algérien. Sophie Volatier, la justice, avec cette décision, entend mettre fin au système de l'ère Bouteflika.
8: Dans les années 2000 et 2010, Mahieddine Tarkout s'impose comme l'un des principaux importateurs de véhicules en Algérie. Proche du pouvoir, son groupe profite d'un accès privilégié aux licences d'importation et aux marchés publics. Selon le tribunal spécial de Sidi Mohamed, juridiction spécialisée dans les délits économiques et financiers, l'homme d'affaires a en fait orchestré pendant cette période le transfert de plus d'un milliard d'euros vers un compte bancaire en Suisse. L'objectif, payer moins d'impôts en Algérie. Cette affaire témoigne de la volonté du pouvoir de mettre fin à l'impunité des élites politiques et économiques de la présidence d'Abdelaziz Bouteflika. Des anciens ministres, mais aussi des patrons proches de l'ancien dirigeant, ont été épinglés par la justice dans des affaires d'attributions irrégulières de marchés et de financements occultes. Mahieddine Tarkout, qui a déjà été condamné à 14 ans de prison pour corruption en 2020, réfute tous les motifs qui lui sont reprochés.
2: Une précision signée Sophie Volatier. Et puis c'est une décision qui aura mis près de deux siècles à se concrétiser. Les députés français ont voté à l'unanimité ce jeudi l'abrogation du Code noir, cet ensemble de textes qui réglementait l'esclavage dans les colonies françaises. Cela 178 ans après l'abolition de l'esclavage. Alors comment expliquer un tel délai? Écoutez notre éditorialiste politique Jean-Marie Colombani.
9: Un regain aujourd'hui de conscience et d'intérêt pour la période de l'esclavage, qui a conduit d'abord à une date qui revient chaque année, qui est destinée à ce qu'on se souvienne de cette période, et puis qui en même temps s'accompagne d'une série de manifestations ici et là qui sont de nature à enseigner cette période qui était jusqu'à présent assez discrète quand on regardait les manuels scolaires. Donc voilà, c'est dans ce contexte qu'il faut regarder cela. C'est une conscience saluée. salutaire d'une certaine façon, même si elle est très tardive en effet, mais elle est quand même importante en tout cas pour la génération d'aujourd'hui et les générations qui viennent.
2: Un propos recueilli par Paul-Lionel Kivigeur. Précisons que cette abrogation devra maintenant être confirmée par le Sénat. Aucune date de vote n'a pour le moment été annoncée. On reste en France avec des discussions préparatoires qui se sont tenues aujourd'hui à Paris, à la veille d'un sommet des ministres du numérique du G7. Objectif, aborder les questions de sécurité de l'intelligence artificielle et de protection des mineurs sur Internet. Cela afin de préparer une position commune à 2 semaines du sommet des chefs d'État du G7, prévu elle aussi en France. La France toujours qui continue de suffoquer. 37,8 degrés enregistrés aujourd'hui en Charente, dans l'ouest du pays. Nouveau record pour un mois de mai dans l'Hexagone. Plusieurs ministres étaient d'ailleurs réunis cet après-midi à Matignon pour préparer un plan d'endurance pour faire face à l'été qui arrive et avec lui aux risques liés aux nappes phréatiques et aux feux de forêt. La vague de chaleur est prévue jusqu'à la fin du week-end dans le pays. Un autre record de température pour un mois de mai, c'était hier au Portugal. Le mercure a dépassé les 40 degrés à Moura, dans le centre du pays, surpassant légèrement le précédent pic qui datait de 2001. En Italie, plusieurs grandes villes, dont Rome, Bologne, Turin ou encore Florence, ont été placées en alerte rouge chaleur. Et en Angleterre, des milliers de foyers étaient toujours coupés d'eau dans le sud-est ce jeudi en raison des tensions sur le réseau hydrique, des températures mondiales qui sont à la hausse et qui devraient le rester. Selon le nouveau rapport de l'Organisation mondiale de la météorologie, les températures moyennes de la planète devraient demeurer à des niveaux records ou quasi-records au cours des 5 prochaines années. Le retour cet été du phénomène El Niño associé à une hausse du mercure mondial devrait lui faire de 2027 la nouvelle année la plus chaude jamais enregistrée selon l'agence onusienne. Voilà pour l'essentiel de l'actualité de ce jeudi soir. Bonne suite des programmes sur Média. 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

Voilà, restez avec nous sur Médian jusqu'au prochain rendez-vous de l'actualité. On vous accompagne en musique avec de la bonne musique, bien évidemment, soigneusement sélectionnée. Rien que pour vous. Très très belle écoute à toutes et à tous.

Si vous venez à peine de nous rejoindre, bienvenue à vous sur Midi 1. Je rappelle que le retour de l'info, c'est dans un tout petit moment. D'ici là, un peu de musique. Et on se retrouve juste après ça.

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1: Bonsoir, bonsoir à tous et à toutes avec vous. Eva Cohen, nouvel espoir d'une fin de conflit au Moyen-Orient. Selon la presse américaine, Téhéran et Washington se sont accordés sur un cadre en vue de mettre fin à la guerre. Un texte qui n'a pas encore été validé par le président Donald Trump, selon des sources proches du dossier, mais qui prévoit une prolongation du cessez-le-feu en cours de 60 jours et un engagement de Téhéran à ne pas chercher à se doter de l'arme nucléaire. En fin d'après-midi, l'agence iranienne Tasnim a, elle, démenti cette information, précisant que le texte n'était pas finalisé. Les marchés, pour leur part, restent prudents. Les bourses européennes ont réduit leurs pertes et les cours du pétrole ont peu bougé aujourd'hui. Le baril de Brent en mer du Nord, référence internationale, gravite à présent un petit peu au-dessus de 96$. Au Liban, 14 morts dans des frappes israéliennes sur le sud du pays. L'armée de Tel Aviv a aussi ciblé un immeuble à la limite de la banlieue sud de Beyrouth. Cela alors qu'une délégation militaire libanaise est attendue demain à Washington pour des discussions avec la partie israélienne. Un nouveau round de pourparlers officiels est lui prévu la semaine prochaine, toujours entre Beyrouth et Tel Aviv, dans la capitale américaine. On reste dans la région. Le gouvernement en Syrie surveille de près le niveau de l'Euphrate, plus grand fleuve du pays, en cause des craintes d'une sortie du fleuve de son lit, en raison des récentes précipitations et des lâchers d'eau côté turc. L'agence de presse officielle Sana fait déjà état d'inondations dans la province de Deir ez-Zor à l'est et à Raqqa et Alep dans le nord. Les autres L'autorité appelle la population à la prudence. Dans le reste de l'actualité, le chef de l'OMS attendu ce soir en République démocratique du Congo où l'épidémie d'Ebola continue de s'étendre. Tedros Adhanom Ghebreyesus se rendra demain en Ituri, province du nord-est de la RDC, foyer de l'épidémie et où la situation sécuritaire empêche la riposte de bien s'organiser. L'Africa CDC, agence sanitaire de l'Union africaine, estime pour sa part qu'un vaccin contre cette souche d'Ebola peu connue pourrait être disponible avant la fin de l'année. Du côté du Kenya, le centre d'isolement créé par les États-Unis ouvrira demain, un centre de 50 lits destiné à accueillir principalement les ressortissants américains exposés au virus Ebola et en ce moment sous le feu des critiques pour avoir été mis en place dans le secret et de façon unilatérale. Une organisation kenyane des droits humains a déposé aujourd'hui un recours en justice. Enfin, aux États-Unis, 65 milliards de dollars, c'est le montant de la nouvelle levée de fonds massive qu'a menée Anthropic, entreprise mère du modèle d'intelligence artificielle Claude. La société américaine voit ainsi sa valorisation quasi triplée en 3 mois, estimée maintenant à 965 milliards de dollars. Son entrée en bourse est attendue d'ici à la fin de l'année et son chiffre d'affaires annuel, pour rappel, s'élève à 47 milliards de dollars. Voilà pour l'essentiel de l'actualité ce soir. Bonne suite des programmes sur Medi 1.
2: Blida 1905, une petite ville tranquille, 25 000 habitants, un petit monde européen. Des propriétaires dont les exploitations sont perdues au milieu des orangers et des citronniers en fleurs, l'air est pur, le séjour délicieux. Délicieux au point qu'on a pu surnommer Blida la Capoue de l'Algérie. La garnison met un peu d'animation dans le train-train quotidien. Le mouvement des officiers et de leurs familles apporte l'air de la métropole. Alger, toute proche, donne l'occasion de quelques sorties. Les indigènes fournissent la couleur, l'exotisme, la main-d'œuvre. La petite colonie européenne n'a pas grand-chose à faire. Les diverses communautés s'observent sans vraiment se mélanger. Rien ne se passe. Pourtant, aujourd'hui, les conversations ont monté d'un ton. Un homme quitte la communauté. Il a tenu son rôle dans la pièce qui vient de se jouer devant la ville entière. Mari trompé, tous le pensent. Mari complaisant, certains l'affirment. Mais ce qui a débuté comme un marivaudage vient de se terminer dans le sang. Aujourd'hui, cet homme, le sous-intendant militaire, une des personnalités les plus en vue, cet homme va faire une croix sur le passé. Tandis que chez lui, on ferme les malles et qu'on fait place nette pour le successeur, le sous-intendant se dirige vers le petit cimetière. Il s'approche d'une tombe toute fraîche. Sur la dalle, une inscription. Gabriel R. 1872-1905. Sous l'inscription laconique, une photo reproduite sur émail dans les tons bistres. On y voit une jeune femme souriante, blonde, mince, le visage abrité d'un grand chapeau fleuri. Le sous-intendant regarde la tombe, il regarde la photo. Ses mains torturent le stick de cavalerie dont il ne se sépare jamais. Son regard est sec. Il voudrait que la morte, que celle qui fut sa femme, réponde à sa question muette. Demain, il sera loin, en route vers la métropole, et Gabriel restera sous la terre de Blida. Malgré l'enquête, malgré le procès, malgré le jugement, le sous-intendant ne sait pas encore qui était vraiment Gabriel. Une victime? Une garce? Une faible femme? Une mangeuse d'hommes? Une Bovary africaine? Une femme fatale de la Mitidja? C'est ce que nous allons essayer de comprendre.

Quand Marcel reçut la feuille de route qui lui assignait son premier poste à Blida, il se sentit envahi de sentiments contradictoires. Ce premier poste comme aide-major après les études à l'école de médecine de Lyon et son stage au Val-de-Grâce, c'était comme une porte qui s'ouvrait sur la vraie vie. Il allait dans quelques jours se retrouver entièrement livré à lui-même. À présent, il aurait à décider de chaque mouvement de son existence d'homme. Une porte s'ouvrait, une autre se refermait. L'adolescence était finie. Et cette affectation au-delà de la Méditerranée le remplissait d'une légère angoisse. Pourtant, il ne faisait que revenir au pays de son enfance, puisqu'il était né en Kabylie. Il n'en serait d'ailleurs jamais parti si ses parents n'avaient été emportés l'un comme l'autre en quelques semaines par une épidémie de typhoïde. Marcel et son frère aîné, orphelins et sans famille, durent rentrer en France. Marcel n'avait que 7 ans, son frère à peine plus. Leur oncle paternel, officier et célibataire, ouvrit ses bras et sa maison aux deux petits garçons sans protection. Malheureusement, Marcel portait en lui le germe de la terrible maladie. À peine arrivé chez son oncle, il fut lui aussi frappé par la typhoïde. On le crut perdu. La fièvre, le délire torturaient le pauvre gamin. Mais il en réchappa. Cependant, son organisme était à jamais marqué par les épreuves physiques qu'il venait de subir. Tandis que François, l'aîné, se transformait en un solide gaillard promis aux joies viriles de la carrière militaire, Marcel, souvent victime de malaise, de faiblesse, d'accès fébrile, devait renoncer à suivre son frère à Saint-Cyr. L'oncle et le conseil de famille jugèrent plus prudent de diriger Marcel vers la médecine militaire. Pendant toutes ses études, Marcel se montra, ses condisciples en témoigneront, un garçon bien sous tout rapport, serviable, foncièrement honnête, studieux, d'une éducation parfaite. On pouvait remarquer qu'il était un peu secret et que, conséquence de ses anciennes fièvres, il passait facilement de l'exubérance à l'abattement. Il dissimulait sa timidité sous le masque de l'ironie. Marcel se retrouva donc un beau jour à Blida avec sa cantine, ses bouquins et ses espérances. Le pays lui plut. La société militaire et civile se montra accueillante à son égard, comme à celui des autres jeunes officiers de sa promotion. Bientôt, il connut tout le monde. Les huiles, leurs épouses, leurs enfants. Il fit le tour du petit monde qui allait être le sien pendant les prochaines années et il se prépara à parcourir la route qui le mènerait logiquement au grade supérieur et à une affectation plus flatteuse. Marcel avait 26 ans. Il avait reçu une éducation bourgeoise. Il possédait les principes moraux conformes à son milieu et à son éducation. En 1905, un garçon de 26 ans sortait à peine de l'adolescence. Personne ne s'était vraiment demandé ce qu'il adviendrait de Marcel sur le plan sentimental. Les choses devraient suivre leur cours normal. L'oncle et le frère, tous ceux qui se préoccupaient de lui, pensaient qu'il rencontrerait une jeune fille de son milieu autant que possible, nantie d'une dot confortable avec la grâce de Dieu. Et son allure charmante, sa prestance, ses galons et sa fine moustache blonde emporteraient tout à la fois le consentement de la pure jeune fille et celui des parents. N'est-ce pas ainsi que les choses se déroulaient la plupart du temps, au début du siècle? Elles se déroulent encore souvent ainsi aujourd'hui, pour le meilleur et pour le pire. Mais en ce printemps de 1905, Marcel eut vite fait le tour des ressources féminines de Blida. Les jeunes filles européennes, bien entendu, n'étaient pas très nombreuses. Certaines étaient encore du genre fruits verts. Marcel hésitait. Dans le microcosme de Blida, il se sentait mal à l'aise. Il avait l'impression que chaque persienne cachait des yeux rivés à ses pas. Marcel regrettait Paris et Lyon, les camarades d'études, les soirées folles. Ici, impossible de passer une soirée, à plus forte raison une nuit, avec une femme, sans que tout le pays en fasse un sujet de conversation dès le petit déjeuner suivant. Au bout de quelques semaines, il se sentit abattu. Il craignait de se ridiculiser en allant s'épancher auprès d'un autre officier. Un séjour à Alger ne lui souriait guère. Les conseils éclairés d'un lieutenant concernant les beautés tarifées de Blida le plongèrent dans la plus franche mélancolie. Marcel se vit soudain transformé en une vieille baderne, célibataire à perpétuité, réduit à utiliser les services des tailleurs coloniales, conduit tout droit à ronger son ennui dans le cognac, la bière ou le vin. À Paris, il avait connu certains spécimens coloniaux. Leur sens endurci, sollicité de l'opium ou de l'éther, d'ultime sensation forte. Marcel, avec son œil de médecin, se voyait déjà le foie cirrhosé, l'estomac ulcéré, l'organisme corrompu, le cerveau irrémédiablement cirageux.
Blida lui parut d'un seul coup comme un sinistre bled, un cul de basse fosse, où il était condamné à moisir, oublié de tous, entre des Pékins sclérosés et des militaires à l'horizon borné. Un des hauts lieux des mondanités de la petite communauté était au modernisme, le tennis. La jeune génération s'y retrouvait à la fraîche. Des jeunes gens en pantalon blanc et en canotier, deux ou trois jeunes femmes avec des manches gigots et des chapeaux de paille. C'est là que Marcel remarqua Gabrielle R. Elle était blonde avec une peau transparente. Le tennis lui mettait du feu aux joues. Ses yeux gris-bleus brillaient dans l'ombre du canotier. Elle riait et tous l'entouraient. Marcel sut qu'elle était l'épouse du sous-intendant. Oh, Marcel n'était pas un garçon susceptible de réécrire les liaisons dangereuses. Séduire une femme mariée ne lui semblait pas une distraction pour célibataire désœuvré. Mais Gabrielle lui parut comme une vision idéale de la femme. Marcel sentit d'un seul coup tous les parfums des citronniers, des orangers, des mimosas. Gabrielle le regardait en passant sa langue sur ses lèvres. L'effort la faisait haleter. Il s'offrit de la raccompagner. Déjà 10, 20 perdieux suivaient leurs pas. Déjà, sans que Marcel s'en rendît compte, ils alimentaient la chronique locale. À partir de ce jour-là, Blida lui sembla une nouvelle Capoue. Marcel était amoureux. Il ne perdait pas une occasion de croiser Gabrielle. Marcel avait perdu sa mère 20 ans auparavant. Gabrielle était mère de famille. À 33 ans, mère d'une gamine de 12 ans, épouse d'un officier de 15 ans plus âgé qu'elle, elle était à la plénitude de sa beauté. On la voyait partout, active, enjouée, organisant les soirées théâtrales, chantant, s'occupant avec dévouement de toutes les œuvres qui réclamaient son concours bénévole. Gabrielle était la fée de la garnison. On allait jusqu'à murmurer qu'elle se préoccupait plus volontiers de l'extérieur que de ses obligations familiales. Blida, n'étant pas dévastée par les épidémies ni les combats, Marcel ne manquait pas de loisirs. Il se fit le chevalier servant de Gabrielle. Baise-main, tennis, banquet, le sous-intendant considérait les choses avec calme. N'est-il pas normal que les jeunes gens se tiennent compagnie? On ne pouvait d'ailleurs rien reprocher à Gabrielle. Pourtant, Marcel se faisait plus tendre. Peut-être n'était-il pas allé jusqu'à une déclaration en règle, mais toute la ville avait compris qu'il était amoureux. Un jour, le sous-intendant dut s'absenter. Pendant tout un long mois, les devoirs de sa charge l'appelaient dans le Grand Sud. Marcel avait du mal à dissimuler sa joie. Un mois seul, un mois pendant lequel les promenades pourraient durer jusqu'à la nuit, un mois qui lui permettrait peut-être d'obtenir un baiser. Le mari parti, Marcel obtint plus qu'un baiser. Gabrielle semblait transformée. Elle jeta son canotier par-dessus les moulins et dès le premier soir, elle ouvrait à Marcel ses bras, sa maison et son lit. Marcel vivait dans un rêve. Marcel se répétait sans y croire, Gabrielle, ma maîtresse.

Une maîtresse de 33 ans en 1905 pour un blanc-bec de 26 ans, c'était un brevet de virilité, une promesse de délices assaisonnée de valses lentes au son d'un phonographe. Une maîtresse de 33 ans mariée à Blidin en 1905, Marcel avait des ailes. Marcel ne s'était pas étonné de ce soudain revirement de situation. Il suivait Gabriel comme un chien fidèle. Gabriel toujours souriante et gaie, Gabriel, son mari absent, se laissait aller à des confidences. Elle racontait son enfance bourgeoise, son mariage sans dot, sa découverte des réalités conjugales, ses désillusions. Son mari était d'un autre âge, sa fille avait le caractère renfermé du père. C'est pourquoi elle se jetait dans toutes ses activités. Elle avait besoin d'action. Marcel, disait Gabriel, lui était apparu comme un rayon de soleil avec sa fraîcheur d'âme et sa jolie moustache. Ici, tout le monde n'était que jalousie, ragots, mesquinerie, gros sous, tableau d'avancement. Cette félicité dura 30 jours. Puis le sous-intendant revint. Gabriel recoiffa ses cheveux blonds et regagna son logis à des heures chrétiennes. Marcel, brusquement sevré des félicités si largement dispensées, tournait dans sa chambre, les yeux hors de la tête. Quelqu'un crut bon de le consoler. La saison est finie. Le sous-intendant est de retour. La belle Gabrielle va se calmer jusqu'à la prochaine fois. Qu'est-ce que ça veut dire? Ça veut dire que tu n'es pas le premier à profiter des absences du sous-intendant. Ce sont les vacances de Gabrielle. Marcel était abasourdi. Le soir même, il demandait des explications à Gabrielle. Celle-ci protesta. « Tu vois, il ne respecte rien. »« Oui, nous avons été imprudents, mais je te jure que tu es le premier qui ait compté dans ma vie. Bien sûr, ce ne sont pas les candidats qui manquent. Oh, si j'avais voulu. Le commandant P, Égy, le marchand d'huile, et B, le tailleur. Oh, cette ville me dégoûte. » Gabrielle avait les yeux pleins de larmes. Marcel lui baisait les yeux, il soupirait en cœur. Ils attendaient la prochaine occasion propice. Les jours passaient, parfois ils s'isolaient ou se retrouvaient à Alger dans un pied-à-terre ami. Mais, petit à petit, Marcel crut sentir une certaine réticence chez Gabrielle. Elle espaçait les rendez-vous. Il s'étonnait. Elle donnait de vagues explications. Armand me fait des scènes. La petite commence à comprendre. Je crains les bavardages. Marcel s'affolait. Il sentait que Gabrielle lui échappait et ne parvenait pas à saisir les raisons de ce changement d'attitude. Parfois, Gabriel redevenait comme au premier jour. De petits arabes servaient de messagers à leurs lettres. Marcel avait fait valoir de longue date ses droits à une permission sur le continent. Son oncle attendait sa venue pour régler certains problèmes de succession. Bientôt, ce fut le moment de la séparation. Gabriel promit de faire une escapade jusqu'à Alger afin qu'il ait encore une vision d'elle lorsque le bateau quitterait le quai. Mais au dernier moment, elle ne put venir et il ne reçut en guise de viatique qu'une lettre rose et parfumée, toute pleine de tendresse et de regrets. « Nous avons toujours la guigne noire et perdons toutes les bonnes occasions. » En métropole, une fois passé le moment des embrassades et les visites, Marcel noircit plusieurs pages enflammées à l'intention de Gabriel. Dès le lendemain de leur expédition, il commença à guetter le facteur. La réponse tardait. Il écrivit une autre lettre, suivie d'une autre. Chaque courrier expédiait vers Blida les longs cris d'amour d'un cœur tout neuf de 26 ans. Toutes ces lettres allaient s'entasser dans un tiroir du secrétaire en bois de rose de Gabriel. Elle répondit cependant une lettre charmante qui commençait par « Cher docteur » et se terminait par une ribambelle de baisers figurée par des croix fines et nerveuses. Ah, Gabriel avait un joli brin de plume et l'art des formules originales. Gabriel écrivait « Gardez mon cœur très soigneusement, sans me le rendre une minute. Qui sait quel usage j'en ferai? Caractère, esprit, cœur, visage, vos yeux, vos cheveux, j'aime tout de vous. » Et puis Gabriel passait sa langue rose sur l'enveloppe. Gabriel mettait son canotier et allait jeter la lettre dans la boîte. Ensuite, elle poussait un petit soupir et allait jouer au tennis avec un nouveau partenaire. Si Marcel avait eu plus d'habitude de la correspondance amoureuse, l'affaire en serait peut-être restée là. Marcel aurait compris que, pour Gabriel, elle l'avait d'ailleurs écrit en noir sur rose, les absents avaient presque toujours tort. Mais Marcel revint à Blida avec un espoir tout neuf et un retard d'affection de 2 mois. Il trouva une Gabrielle plus distante encore qu'avant son départ.
Les petits arabes recommencèrent à transmettre des messages, mais Gabriel entremêlait les roses et les épines. Marcel se mit à considérer Gabriel d'un œil nouveau. Une petite phrase, entendue un jour, l'obsédait. Ce sont les vacances de Gabriel. Ce sont les vacances de Gabriel. Peut-être ces 2 mois d'absence étaient aussi des vacances pour Gabriel. Alors il voulut en avoir le cœur net. L'entrevue fut orageuse. Le lendemain, dans une lettre, Gabriel précise « Je me glorifie d'être resté en correspondance avec tous ceux que je n'ose appeler vos prédécesseurs parce que vous avez été plus qu'eux. Il ne faut pas ajouter foi à toutes les exagérations fantaisistes. » Pour Marcel, ce fut clair. Gabriel n'était pas la Madone sur un piédestal qu'il avait adoré. Elle descendait pour Marcel, mais elle était déjà descendue pour d'autres. Ce piédestal devait posséder un escalier mécanique comme ceux de l'Exposition universelle. Marcel n'avait jamais vraiment aimé, élevé sans mère, sans sœur, sans parente féminine. Il avait vu en Gabriel tout son capital d'adoration, de respect, de foi. Il avait cru trouver en Gabriel la femme rêvée. Qu'elle fût infidèle à son mari, il avait peu gêné. Les amants ont des lois qui bousculent les conventions. Pour lui, Marcel et Gabriel formaient un couple de plus dans la lignée des grands couples de l'histoire amoureuse. Et soudain, il voyait Gabriel sous un autre visage. Gabriel perverse, futile, courant d'un amant à l'autre au gré de son ennui. Gabriel prêtant son corps et collectionnant dans le tiroir de son secrétaire des lettres enflammées de tout ce qui, dans Blida, portait un pantalon. Marcel vit d'un seul coup Blida tout entière, goguenarde. Il lui sembla que chacune de ses sorties faisait monter d'un ton les conversations devant la nisette. Marcel avait des principes. Il n'avait consenti à les écarter qu'au nom du grand amour qu'il partageait avec Gabriel, et il était tombé dans un piège grossier, un piège que tout Blida connaissait de longue date. Marcel sentit la terre lui manquer. Personne autour de lui ne lui semblait digne de lui porter conseil. Comme dans les cauchemars de sa fièvre typhoïde, il se vit entouré d'un ricanement universel et sans fin qui allait durer des années. De plus, sa confiance dans les femmes était morte. Les charmantes épouses et les jeunes filles de ses collègues lui parurent toutes des gorgones, des bacchantes en rut, dissimulées derrière des sourires de plâtre. Marcel perdit le sommeil. Ses plus proches amis rapportèrent qu'il se mit à parler de l'au-delà. Dès qu'il reçut sa solde, il fit le tour des commerçants et régla plusieurs factures en retard. Bouquets, gants, douceurs achetées à crédit pour Gabriel. À chaque fois, le sourire du commerçant semblait lui dire « Alors, les vacances de Gabriel, ça coûte cher. » Un après-midi, Marcel sonna à la porte du pavillon du sous-intendant. La bonne espagnole vint lui ouvrir. Gabriel était dans son salon, jouant sur son piano une mélodie nouvelle dont on venait de lui envoyer la musique. Elle se leva à son approche et lui tendit la main avec un sourire interrogateur. « Quel bon vent vous amène ?» Marcel restait silencieux. La bonne se retira, fermant la porte. « Gabriel, m'aimez-vous ?» « Encore ? Mais oui, je vous aime. Je vous aime bien. Vous êtes un gentil garçon, vous êtes charmant. Ah, sauf quand vous froncez les sourcils. Et quand vous venez poser des questions idiotes dans une maison, vous n'avez aucun droit. » Marcel ne répond pas, mais il vient de sortir un revolver qu'il tenait dissimulé dans son képi. Gabriel a pâli. Marcel lui dit d'une voix blanche, « Vous vous êtes moqué de moi. Vous avez singé l'amour. Je croyais en vous et vous vous donniez en pensant aux autres. » Gabriel l'écoute, l'œil fixé sur le revolver. Il continue. Je suis venu me tuer, ici, devant vous. Je veux que toujours vous conserviez cette image. Je veux que vous ne puissiez plus vous donner à personne sans me voir mort à vos pieds. Je veux que mon sang vous accompagne. En disant ces mots, il vient de s'appliquer le revolver sous le menton. Gabriel le regarde.
Mon pauvre Marcel, vous êtes d'un démodé. Vous voulez vous tuer? Attendez un peu, je vais jouer une marche nuptiale. Gabrielle hausse les épaules. Elle a un dernier petit mouvement de la tête, l'air de dire « pauvre idiot ». Elle tourne le dos à Marcel et, sans même s'asseoir sur le tabouret, plaque un accord en chantonnant. Marcel regarde Gabrielle, qui est de dos à contre-jour. Alors, même sa mort sera prétexte à des chansons. Au lieu d'une vision obsédante, il ne représentera qu'une tache sur le plancher qu'on essuie en chantant. Marcel regarde Gabrielle en ombre chinoise sur la fenêtre claire. Il a baissé son revolver. Le coup part. Sans un cri, Gabrielle glisse le long du piano sur un accord un peu faux. Au cours du procès, la bonne viendra témoigner qu'elle a entendu deux coups de feu très rapprochés, coup sur coup, dira-t-elle. Le sous-intendant viendra affirmer que Gabrielle était une épouse admirable, victime de sa gentillesse à l'égard d'un godelureau qui s'était conduit comme un véritable crampon. Les camarades de Marcel viendront dire sa droiture, son honnêteté, sa sincérité. Son avocat lira les passages les plus acides des lettres de Gabrielle. Marcel sera condamné à la dégradation militaire et à 5 ans de réclusion. Sans doute les juges estimèrent-ils qu'il s'était suffisamment puni lui-même, puisque Gabrielle, morte d'une seule balle en plein cœur, Marcel avait poussé la sincérité jusqu'à se tirer la seconde balle dans la tête. Il s'était raté de peu, puisque sa propre cervelle avait jailli sur le mur.

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1: Bonsoir, bonsoir à tous et à toutes avec vous. Eva Cohen, nouvel espoir d'une fin de conflit au Moyen-Orient. Selon la presse américaine, Téhéran et Washington se sont accordés sur un cadre en vue de mettre fin à la guerre. Un texte qui n'a pas encore été validé par le président Donald Trump, selon des sources proches du dossier, mais qui prévoit une prolongation du cessez-le-feu en cours de 60 jours et un engagement de Téhéran à ne pas chercher à se doter de l'arme nucléaire. En fin d'après-midi, l'agence iranienne Tasnim a, elle, démenti cette information, précisant que le texte n'était pas finalisé. Les marchés, pour leur part, restent prudents. Les bourses européennes ont réduit leurs pertes et les cours du pétrole ont peu bougé aujourd'hui. Le baril de Brent en mer du Nord, référence internationale, gravite à présent un petit peu au-dessus de 96$. Au Liban, 14 morts dans des frappes israéliennes sur le sud du pays. L'armée de Tel Aviv a aussi ciblé un immeuble à la limite de la banlieue sud de Beyrouth. Cela alors qu'une délégation militaire libanaise est attendue demain à Washington pour des discussions avec la partie israélienne. Un nouveau round de pourparlers officiels est lui prévu la semaine prochaine, toujours entre Beyrouth et Tel Aviv, dans la capitale américaine. On reste dans la région. Le gouvernement en Syrie surveille de près le niveau de l'Euphrate, plus grand fleuve du pays, en cause des craintes d'une sortie du fleuve de son lit, en raison des récentes précipitations et des lâchers d'eau côté turc. L'agence de presse officielle Sana fait déjà état d'inondations dans la province de Deir ez-Zor à l'est et à Raqqa et Alep dans le nord. Les autorités appellent la population à la prudence. Dans le reste de l'actualité, le chef de l'OMS attendu ce soir en République démocratique du Congo, où l'épidémie d'Ebola continue de s'étendre. Tedros Adhanom Ghebreyesus se rendra demain en Ituri, province du nord-est de la RDC, foyer de l'épidémie et où la situation sécuritaire empêche la riposte de bien s'organiser. L'Africa CDC, agence sanitaire de l'Union africaine, estime pour sa part qu'un vaccin contre cette souche d'Ebola peu connue pourrait être disponible avant la fin de l'année. Du côté du Kenya, le centre d'isolement créé par les États-Unis ouvrira demain, un centre de 50 lits destiné à accueillir principalement les ressortissants américains exposés au virus Ebola et en ce moment sous le feu des critiques pour avoir été mis en place dans le secret de façon unilatérale. Une organisation kenyane des droits humains a déposé aujourd'hui un recours en justice. Enfin, aux États-Unis, 65 milliards de dollars, c'est le montant de la nouvelle levée de fonds massive qu'a menée Anthropic, entreprise mère du modèle d'intelligence artificielle Claude. La société américaine voit ainsi sa valorisation quasi tripler en 3 mois, estimée maintenant à 965 milliards de dollars. Son entrée en bourse est attendue d'ici à la fin de l'année et son chiffre d'affaires annuel, pour rappel, s'élève à 47 milliards de dollars. Voilà pour l'essentiel de l'actualité ce soir. Bonne suite des programmes sur Médias. 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

Eh bien, chers amis, un bon style funky dance pour nous retrouver sur les ondes de médias. Et c'est vrai que ce genre de musique a été mis au goût du jour pendant les années 90. Et Beverly Knight, un instant pour en toute beauté, nous retrouver pour une nouvelle night géniale. Quand on dit une night, bah ouais, c'est nocturne, c'est la noche. Eh oui, Sahara, mes chers amis, Sahara. C'est comme cela que l'on peut dire également Buonasera. Il me semble qu'en italien, Buonasera, ça veut dire bonsoir. Bonsoir ou en tout cas bonne soirée. Bien, mes chers amis, c'est extraordinaire de passer ces moments ensemble avec des styles musicaux qui arrivent au fur et à mesure. Et tout à l'heure, eh bien, on discutait comme ça avec des amis et je lui ai dit, je leur ai dit à mes amis que les chansons anciennes vont revenir. Mais alors, avec une couleur qu'on n'aurait jamais, je dis bien jamais, imaginé s'il n'y aurait pas eu l'intelligence artificielle. Pourquoi ? Tout simplement parce que je suis en train de découvrir actuellement des versions très anciennes et Média a découvert ça pour vous parce que notre discothèque avec nos chers amis, etc., ont importé des chansons, bien évidemment, pour vous, pour vous faire découvrir tout cela. Et vous avez retrouvé des chansons très anciennes et des chansons de hip-hop, etc., en version reprise par l'intelligence artificielle. Et vous avez vu le résultat comme il est absolument époustouflant. Et je suis en train de découvrir toutes ces chansons via différentes versions. Jamais j'aurais pensé que les chansons des années 70 auraient donné un si résultat étonnant au 21e siècle. Et voilà, chers amis, ben, la suite du programme avec Kane Brown et cette chanson géniale. C'est une nouveauté intitulée Woman. Très bonne soirée à toutes et à tous. On se retrouve dans un instant.

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oui, je vous rappelle certainement le groupe InSight. Voilà, c'est un groupe qui a fait danser la jeunesse des années 90. Époque des Backstreet Boys, des Spice Girls, des les Two Beat Tree. Vous vous rappelez à l'époque? Eh bien, on va remonter le temps pour une nouveauté signée Don Diablo sur Média.

Eh oui, chers amis, ce qui est incroyable, c'est que dans le monde de la musique dance, parce qu'en principe, la musique dance, c'est la modernité, n'est-ce pas ? C'est les discothèques, les jeux de lumière, les nightclubs, les sonorités dernière génération, etc. Et en fin de compte, on est en train de se rendre compte que dans la musique dance, eh bien, on va de l'avant, d'accord ? En regardant toujours dans le rétroviseur, parce que si vous écoutez les nouveautés dance et qui sont hyper bien classées dans les hit parades internationaux, eh bien, ce sont des chansons qui sont largement inspirées de l'eurodance, de la trance et de la techno. Et si je vous dis flowers, vous allez dire les fleurs. C'est vrai, les fleurs, ça fait toujours plaisir quand quelqu'un vient chez vous et tape comme ça. Entrez. La porte s'ouvre. Oh, que c'est gentil, des fleurs. Flowers, c'est vrai. Flowers, la chanson que tout le monde connaît de Miley Cyrus, version reprise en acoustique. Qu'en toute beauté, nous mettons directement aux informations juste après la suite des Nocturnes sur Média. C'est John Tucker qui chante. Merci de rester avec nous. Très bonne soirée à toutes et à tous. Built

Vous êtes avec Anaïs Laviel, bonsoir à toutes et tous. À la une de l'actualité ce soir, 23 morts au moins au Liban d'après le ministère de la Santé libanais. D'après Israël, la frappe qui a touché le sud du pays visait un commandant du Hezbollah. Aujourd'hui, la situation reste intenable, a souligné ce jeudi Emmanuel Macron. Je cite, les frappes continuent, il y a plus de 3000 morts, plus d'un million de déplacés et rien ne justifie les frappes qui sont conduites dans le sud du pays. Le président français s'est exprimé devant son homologue indonésien en hommage aux deux casques bleu originaire des deux pays, tué ces dernières semaines dans le pays du cèdre. Autre déclaration ce jeudi dans la région, Benjamin Netanyahou ordonne à son armée de prendre 70% de la bande de Gaza. Le premier ministre israélien a demandé de faire fi du cessez-le-feu en vigueur depuis octobre. Dans l'enclave palestinienne, les attaques et bombardements restent quasi quotidiens. Plus de 2 millions de Palestiniens s'entassent dans la zone encore sous contrôle du Hamas, où la situation reste catastrophique d'après l'ONU. Aujourd'hui encore, 7 personnes ont été tuées et 15 autres blessées. À la une dans la région, un accord de principe trouvé entre Washington et Téhéran en attente du feu vert de Donald Trump. Les responsables américains l'ont affirmé ce soir. Un cessez-le-feu de 60 jours supplémentaires pourrait prendre forme pour avancer dans les négociations de paix. Et malgré les avancées diplomatiques, les combats continuent, eux, sur le terrain en Iran. Les gardiens de la révolution iranienne ont annoncé avoir visé une base états-unienne aujourd'hui. Ils ont également mis en garde ce jeudi contre une riposte ferme en cas de nouvelle attaque américaine à la suite de celle menée la nuit dernière. Dans la guerre en Ukraine, l'ONU alerte contre un risque d'escalade incontrôlable. Le secrétaire général de l'ONU, Antonio Guterres, et le haut commissaire aux droits de l'homme, Volker Türk, ont mis en garde ce jeudi. Ils appellent les deux parties à revenir à la table des négociations pour mettre un terme à la souffrance. D'après le haut commissaire onusien, le nombre de civils tués au cours des 4 premiers mois de l'année est en augmentation de 21% par rapport à la même période il y a un an. À la une, à l'ONU, toujours, une casque bleue allemande désignée femme policière de l'année. L'inspectrice allemande a servi notamment au Soudan du Sud de septembre 2024 à mars 2026. Son leadership jugé exceptionnel et sa contribution à la mise en œuvre du mandat de la mission des Nations Unies dans le pays ont été félicitées. Elle a aussi contribué au renforcement des opérations sur le terrain grâce à l'introduction de systèmes de patrouille structurés. Le chef de l'Organisation mondiale de la santé, lui, est en République démocratique du Congo. Il est arrivé ce soir à Kinshasa, l'OMS qui a déclenché une alerte sanitaire internationale. Le pays d'Afrique centrale est frappé par l'épidémie d'Ebola. Le nombre de cas augmente et 246 personnes en sont mortes. Aujourd'hui d'ailleurs, l'agence sanitaire de l'Union africaine a promis un vaccin et un médicament contre la souche Bundibugyo en 2026. C'est la fin de ce flash. Merci de l'avoir écouté et bonne soirée sur Medi 1.

Et on s'en remet de la musique dance avec des sons de rock. Je veux dire, avec des sons de rock au niveau de l'accompagnement de la guitare qui nous rappelle l'accompagnement du style des Doobie Brothers. Également le style Neil Rogers, guitariste de Chic. Et vous savez que Neil Rogers, ce qui a fait sa grandeur, c'est pas, parce que lui, c'est pas un guitariste soliste, c'est surtout un guitariste rythmique. Et je l'ai vu un jour dans une interview, ils l'ont appelé sur un plateau de télé, et puis bien sûr, ils lui ont demandé de ramener sa guitare, donc il a ramené sa guitare. Il lui disait, ce Neil Rogers, pouvez-nous faire un rythme d'accompagnement de style Chic, de style Delegation, de style Earth, Wind and Fire, de style Queen of the Gang, etc. Il leur a répondu, yes, of course, immediately, I will do this. Donc il a pris sa guitare, il a commencé à faire un accompagnement. Après, ils lui ont dit, please, can we send another sample? Yes. Tout de suite. Alors, ce qu'il y a, c'est que on a l'impression que la guitare rythmique, c'est très facile. On se dit, oh, la guitare rythmique. Ben, je vous dis une chose, la guitare rythmique, c'est extrêmement difficile à un niveau professionnel. Je pense que c'est vrai ce que je vous dis, guitare rythmique, si vous allez voir les tutoriels, c'est pas comment faire de l'accompagnement, vous allez voir que c'est pas si facile que ça. Bien sûr, style colonie de vacances, petite chanson avec trois accords, c'est facile. Mais l'accompagnement de style professionnel à la guitare, c'est hyper difficile. Vous connaissez la chanson Stir It Up de Bob Marley, version Hathaway, 16 ans de midi. Très bonne soirée. À toutes et à tous, et à 22h exactement, le retour des informations du journal. Et en attendant, musique.

Duke Ellington s'est envoyé la chanson à l'ancienne. Elle est en train de revenir en force via toutes les combinaisons possibles et imaginables. Enfin, chers amis, toutes ces chansons sont inspirées de ce qui se faisait à l'époque Motown. Et celui qui a beaucoup repris les chansons de l'époque, c'est Seal, avec sa voix de velours. Je dis bien, une voix de velours. Un accompagnement incroyable, une présence géniale, la vôtre, sur Midi 1. Cette reprise est une chanson signée The OJ's, le titre Back to Bakers, et vous allez adorer. Voyez comme c'est beau, voyez le mystère dans la musique, dans la progression d'accords. On se retrouve dans un instant. A tout de suite sur Midi 1.

Et j'en ai la magie de la musique. Joe Bonamassa pour aller directement au journal de 22h aux informations juste après la suite des Nocturnes sur Média. Merci de rester avec nous, chers amis auditrices, chers amis auditeurs. Je vous souhaite à toutes et à tous une excellente soirée. À écoute de nos programmes.

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2: Avec vous Anaïs Laviel, bonsoir à toutes et tous et bienvenue si vous nous rejoignez sur Média 1. À la une de l'actualité ce soir, va-t-on vers une réouverture de la frontière entre le Niger et le Bénin? Les deux pays entament un rapprochement diplomatique après presque 3 années de tensions depuis l'accession au pouvoir du chef d'État nigérien Abdourahmane Tchiani. Le premier ministre nigérien s'est rendu à Cotonou dimanche dernier à l'occasion de l'investiture du nouveau président béninois Romuald Wagdani et d'après Thibault Lanchon, un rapprochement bilatéral et stratégique plusieurs niveaux pour ces deux pays voisins. Il est journaliste à Africa Intelligence en charge de couvrir le Bénin. On l'écoute.
3: L'objectif du nouveau président béninois, Romuald Wadani, c'est clairement de rétablir des relations de bon voisinage avec le Niger qui sont indispensables sur plusieurs aspects. Tout d'abord, le Bénin est le principal port pour les marchandises qui vont et viennent du Niger. Il y a des relations commerciales qui sont anciennes et très nombreuses entre les deux pays. Donc c'est une des premières raisons. Et il y a ensuite évidemment la lutte contre l'insécurité et contre le djihadisme dans la région. Le président Wadani l'a dit, les deux pays sont contraints de collaborer, de travailler ensemble pour faire face à cette menace-là. Et je pense que c'est vraiment l'objectif pour lui aujourd'hui de rétablir des relations afin d'améliorer la coopération sécuritaire avec le Niger.
2: Thibault Lanchon, journaliste à Africa Intelligence en charge de couvrir le Bénin. Il était au micro de Paul-Lionel Kivigère. L'actualité sur le continent, le chef de l'Organisation mondiale de la santé est arrivé en République démocratique du Congo ce soir. Il est à Kinshasa où les autorités sanitaires congolaises et internationales peinent à freiner la progression d'Ebola. L'épidémie du virus touche particulièrement le nord-est du pays d'Afrique centrale. Au moins 246 personnes sont mortes. L'OMS a déclenché une alerte mondiale. Ce jeudi, l'Union africaine a promis aussi un vaccin et un médicament d'ici 2026. On prend la direction du Maghreb où le nombre de naissances baisse. Ce phénomène est observé à la fois au Maroc, en Algérie et en Tunisie. C'est ce qui ressort de la dernière étude de l'Institut français national d'études démographiques. À Rabat, l'indice de fécondité atteint un niveau historiquement bas de 1,97 enfants par femme en 2024. C'est en dessous du seuil remplacement des générations qui est de 2,1. En Tunisie, il était de 1,58 en 2023. Le pays avec le meilleur taux, c'est l'Algérie, avec 2,61 enfants par femme en 2024 contre plus de 3 en 2015. Alors pour Bouchaïb Majdoul, professeur de sociologie, un des facteurs qui explique cette tendance, c'est la généralisation de la scolarisation des femmes.
4: Plus les femmes accèdent aux études, au travail, à l'autonomie économique, aussi à la mobilité sociale, plus l'âge de mariage et de la maternité recule. Donc on voit très bien, c'est clair, que la maternité et même le mariage n'est plus le seul horizon social féminin. Par conséquent, les aspirations ont beaucoup changé avec une montée de la scolarisation des emplois et maintenant ils s'intéressent beaucoup plus les femmes à leur carrière, à leur stabilité professionnelle, les réalisations personnelles et j'en passe. Un autre facteur, c'est le recul de l'âge précoce de mariage. Au Maroc, l'âge moyen au mariage a fortement augmenté depuis les années 80. Cela, bien entendu, va réduire d'une manière très mécanique la durée de vie reproductive au sein du mariage. Donc, du moment qu'il y a un retardement au mariage, c'est-à-dire il y a un retardement dans la vie reproductive parce que les grossesses hors mariage sont encore marginalisées, stigmatisées et pénalisées même par la loi.
2: Voilà l'analyse de Bouchaïb Majdoul, professeur de sociologie et d'anthropologie à la faculté des langues et arts et sciences humaines. Il répondait aux questions de Cassandre Thomas. Et sachez que d'après les derniers chiffres du Haut Commissariat au Plan, la scolarisation des filles a presque atteint les 97% au Maroc pour les élèves âgés entre 6 et 16 ans, mais reste tout de même faible pour les jeunes femmes âgées de 18 à 22 ans avec un taux de 53% en 2024. Dans la région toujours, on reste dans le royaume. Attention aux fortes chaleurs. La Direction générale de la météorologie place les provinces de Smara, Assazag, Boujdour, Wedded, Dahab, Al-Wesserd et Tata en vigilance orange depuis aujourd'hui jusqu'à demain. Les températures pourraient monter jusqu'à 44 degrés par endroit. Au Gabon, les 8 accusés sont reconnus coupables de la mise en danger de la vie d'autrui. Aujourd'hui, la justice rendait son verdict sur l'affaire du naufrage de l'Esther Miracle, un navire disparu en mars 2023 au large de Libreville. Naufrage qui avait fait 34 morts et 7 disparus. 38 mois de prison sont retenus pour les personnes physiques, mais les parties civiles risquent de faire appel. En effet, ils sont mécontents des indemnisations finalement inférieures à ce que les victimes et les familles espéraient. Et puis un mot de football avant de se quitter avec ce duel au sommet en ces moments même. Le Maroc et le Sénégal s'affrontent en demi-finale de la CAN des U17 au stade Moulay El Hassan de Rabat. Le gagnant affrontera la Tanzanie qui a éliminé l'Égypte cet après-midi. C'est la fin de cette synthèse. Merci de l'avoir écouté et bonne soirée sur Médias.

Et voilà, chers amis, avec beaucoup de plaisir, on se retrouve sous les médias pour la suite de cette émission Les Nocturnes. Et comme d'habitude, à cette heure-ci de la soirée de l'émission, nous allons vous proposer quelques belles chansons à découvrir au fur et à mesure. Et on se retrouve dans un instant pour la suite du programme. Merci infiniment pour votre fidélité à Médias. Je vous souhaite à toutes et à tous, chers amis auditrices, chers amis auditeurs, une excellente soirée. À l'écoute de Médias.

mes chers amis, passion, tout le monde sait que passion, ça veut dire la passion. Et la passion de la radio avec notre cher ami ASMR Réalisation et vous, chers amis tristes, chers amis auditeurs. Et tout à l'heure, j'avais parlé de l'accompagnement de la guitare et la manière virtuose avec laquelle Neil Rogers s'accompagne et accompagne les autres. Et bien, c'est Neil Rogers qui est en featuring avec Roosevelt à travers ce titre, je l'ai déjà dit, Passion sur Medi. Ah. Mes chers amis, lorsqu'on a la passion de la musique, eh bien, on a la passion de tous les styles. Parce que la musique, c'est pas un style, c'est plusieurs styles. Et on va dire que lorsqu'on passe du genre Roosevelt avec Neil Rogers, le genre funky, au style Aerosmith, vous allez vous dire vraiment, ce style de programmation, c'est 100% le style média. On se retrouve après ce titre. Merci de rester avec nous. À tout de suite.

Et oui, mes chers amis, j'avais cité il y a cela un instant le célèbre groupe de rock Aerosmith avec son légendaire chanteur Steve Taylor. Et en fait, on a entendu une voix de chanteuse. Eh bien, et c'est même, on a reconnu un style de musique country. C'est normal, c'est une chanteuse de country rock. C'est Carrie Underwood, celle qui avait notamment connu un succès mondial avec la chanson The Champion et le featuring du rappeur Luke Edris. Ah, les guitares électriques, c'est vrai, des fois ça nous manque, hein, ces guitares électriques, parce que quand même la guitare électrique dans la musique, c'est très beau parce que ça ramène un solo qui va franchement réunir le public et les fans de musique. Et très souvent, eh bien, dans les nouvelles productions, la guitare électrique est absente. Temps à autre, lorsqu'elle revient sur le devant de la scène, ça nous fait plaisir. Alors, nous sommes pratiquement aux portes de l'été, étant donné que l'été, c'est le 21 juin. Mais l'ambiance estivale et l'ambiance de l'été est d'ores et déjà là. Donc, voici une séquence qui va vous rappeler un petit peu les émissions que Média vous propose chaque été. Question de passer de forme fantastiques vacances et un très bel été ensemble. En attendant, avec notre cher ami SM à la réalisation et vous, chers amis auditrices, chers amis auditeurs, on va passer une très très belle soirée. En attendant le journal de 23h, la musique comme vous l'aimez. Très bonne soirée, très bonne écoute. À toutes et à tous. 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

Les chansons annonciatrices de l'été, parce que l'été, on aime bien ce genre de musique. Et c'est vrai que l'été, c'est très, très destiné à écouter, bien évidemment, du latino, de la world music, de la musique électro, de la dance, de la house, etc. Et même du chill out, parce qu'en fin de journée, c'est vrai, on a l'impression que pendant l'été, bah, on ne travaille pas, mais c'est vrai, bah, l'été, c'est les vacances bah, pour certains. Parce qu'il y a d'autres personnes qui prennent leurs vacances en septembre, vous voyez. Donc ça dépend des uns et des autres. Mais ce que je vais vous dire, c'est qu'on a l'impression qu'on ne se fatigue pas en été. Eh bien, mes chers amis, lorsqu'on est en vacances, c'est comme si on travaillait, sauf qu'on ne travaille pas. Mais la fatigue, elle est presque la même. Parce que pendant l'hiver, on se dépense beaucoup parce qu'il faut prouver, bien évidemment, ses capacités, etc., son talent au travail et tout ça. Ça, c'est pendant l'hiver. Et pendant l'été, on veut prouver qu'on est un grand surfeur. On veut prouver qu'on est... Et ça, je l'ai vu hein, lorsque je suis en vacances. Je vois, par exemple, des personnes qui arrivent, des amis ou des personnes de la famille, etc., etc. Qui arrivent et repartent à la piscine. Ils font semblant que c'est naturel. Mais en fait, ils veulent montrer ah, je sais plonger, hein, je sais nager. Ils arrivent là comme ça. Alors, ça va? Eh ben, très, très beau. Ben, super. Hein, ça, on va goûter là. L'eau. Ah, franchement, elle est magnifique. Et puis, il fait un super plongeon pour que tout le monde lui dise « Oh là là, mais t'es un grand nageur !» Et modestement, la personne va dire « Mais non, je ne suis pas un grand nageur. Il y en a qui sont beaucoup plus forts que moi, etc. etc. » Et côté musique, c'était Jungles que nous écoutions pour l'heure. Et si vous aimez, après avoir apprécié le style latino et le style électro, eh bien, salut ceux qui aiment la musique country. Voici une séquence que vous allez adorer avec Monsieur Joe Combs. C'est un artiste récent dans la musique country, mais je vous assure qu'il s'est bien imposé dans le monde de la musique. Merci de rester avec nous sur Média. Merci à SM pour la réalisation de l'émission. À 23h, rendez-vous avec les informations et le journal.

Et on s'en venait le groupe de rock MGK à l'instant sur Zone Média. C'est un groupe qui fait une bonne carrière, il faut bien le savoir. Et comment on sait que ce groupe fait une bonne carrière? Il y a beaucoup de jeunes chanteurs qui arrivent actuellement sur le devant de la scène, ou de jeunes chanteuses, et dans leur biographie, enfin il n'y a pratiquement plus de biographie, hein, ça n'existe pratiquement plus, mais on va dire dans la mini-présentation de leur parcours, ils vont dire par exemple, telle chanteuse ou tel chanteur a justement fait la première partie du concert, du spectacle de MGK. Donc ça veut dire déjà que faire la première partie de MGK, ça veut dire que MGK, c'est un groupe qui commence à s'imposer. Mais aujourd'hui, être mondialement connu dans le monde de la chanson, c'est presque impossible. Parce que, franchement, c'était possible avant, tout simplement parce que Michael Jackson, on l'écoutait sur toutes les radios de la planète. Whitney Houston, toutes les radios de la planète. Les Dire Straits, c'est la même chose. Les Beatles, les Rolling Stones. Pourquoi ils sont très très connus? Parce qu'ils étaient diffusés en temps réel sur toutes les radios de la planète. Aujourd'hui, c'est très très différent parce que tout le monde sait comment ça se passe. Aujourd'hui, il y a les sites de streaming de MP3, il y a les sites de streaming de MP4, les vidéos, etc. Donc, les choses ont changé. Et c'est pourquoi, lorsque vous écoutez Médias, c'est absolument remarquable, parce que nous, on choisit le meilleur de ce qui s'est fait avant et le meilleur de ce qui se fait aujourd'hui. Et comme cela, tout le monde est à la bonne fréquence. Le groupe de K-pop BTS, avec cette nouveauté extraite de leur dernier album, qui nous mène directement au journal 23h, et aussitôt après la suite des Nocturnes sur Média avec vous, chers amis auditrices, chers amis auditeurs, avec notre cher ami Sam à la réalisation. Merci de rester avec nous. Très bonne soirée, excellente écoute. À toutes et à tous.

0: Bienvenue à vous, saison de Médien. Sans plus tarder, voici vos prévisions météo.
1: Au Maroc, le temps sera partiellement nuageux à souvent ensoleillé au sud du triangle Aracherfoud El Aïoun avec un temps clair ailleurs. Une température de 26 degrés à Rabat, 25 du côté de Casablanca, 29 degrés prévus ici à Tanger sous un beau soleil, 27 du côté de El Aïoun avec des nuages et du vent. Une température de 34 degrés enregistrée à Marrakech, 33 du côté d'Alachidia et 23 à Essaouira. En Algérie, le temps sera globalement nuageux avec une température de 26 degrés du côté d'Alger, la capitale. Prévoyez 38 à Tamanrasset, pas moins de 26 degrés enregistrés à Béjaïa sous un beau soleil, 24 du côté d'Oran, 27 prévus à Annaba, une température de 31 degrés enregistrée à Constantine. Toujours au Maghreb et en Tunisie, cette fois pareil, le temps sera globalement nuageux avec une température de 30 degrés du côté de Tunis, cette fois sous un beau soleil, 27 à Tabarka, prévoyez 34 du côté de Gafsa, 30 degrés enregistrés à Sfax et Gabès, 27 à Djerba et 31 degrés à Sousse.
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3: Bonsoir à toutes et tous et bienvenue sur Médien. Avec vous Anaïs Laviel à la une de l'actualité ce soir. L'accord établi entre Washington et Téhéran sera-t-il validé par Donald Trump? 60 jours supplémentaires de cessez-le-feu pour parvenir à une entente de paix. Les efforts diplomatiques semblent être sur la bonne voie. Un expert fera un point sur la situation en Iran. La guerre à Gaza racontée dans les théâtres de Beyrouth, c'est le pari d'une association libanaise dans le pays du Cèdre. Des enfants blessés dans le conflit en Palestine montent sur scène et témoignent. Reportage à venir dans quelques minutes. Le Maroc, première puissance industrielle d'Afrique. Le classement de la Banque africaine de développement a été publié cette semaine. Rabat continue de briller à l'international et sur plusieurs domaines. Un économiste nous expliquera la stratégie du pays pour se placer pionnier. Et aussi ont brillé au Maroc, mais malheureusement pas assez pour se qualifier. Les U17 marocains se sont inclinés en demi-finale face au Lionceau de la Teranga. Notre journaliste sportif reviendra sur cette défaite de la CAN. C'est à la une ce jeudi. Téhéran et Washington semblent plus près que jamais d'un accord. Des sources états-uniennes ont parlé d'un cadre d'accord qui prévoit un cessez-le-feu, notamment supplémentaire de 60 jours, pour poursuivre les négociations. Celui-ci serait en attente d'une validation du président Donald Trump. Des avancées sur le plan diplomatique, mais trois mois après le déclenchement de la guerre, qu'en est-il de la situation à l'intérieur de l'Iran? Le conflit devait libérer le peuple iranien et faire tomber le régime des Mollahs. Aujourd'hui, le pouvoir de Téhéran est toujours en place. Je vous propose d'écouter à ce sujet François Géré, président et fondateur de l'Institut français d'analyse stratégique.
4: Alors, côté iranien, on constate que la structure politique est beaucoup plus solide que tout ce qu'on imaginait. On a annoncé que le régime allait s'écrouler. Les Américains et les Israéliens se sont employés à assassiner un certain nombre de dirigeants, mais qui ne changent absolument rien à la structure gouvernementale du pays, qui reste finalement soudée, stable. Il n'y a aucune espèce d'alternance politique. Tout ce qu'on a raconté sur la famille de l'ancien Shah d'Iran et autre chose de ce genre s'est avéré inexistant, inopérant. Donc, il n'y a pas la moindre alternative politique venant des États-Unis.
3: François Géré, président et fondateur de l'Institut français d'analyse stratégique, il répondait aux questions d'Éline Roussel. Et pendant que les négociations, elles, avancent sur le terrain, les opérations ont repris. L'Iran effectue actuellement une opération de lancement de missiles depuis le sud, d'après l'agence de presse iranienne Fars. Pour l'heure, on ne connaît pas les cibles. Regain de tension après de multiples violations du cessez-le-feu. Les gardiens de la révolution iranienne ont également mis en garde ce jeudi contre une riposte ferme en cas de nouvelle attaque à la suite de celle menée par Washington la nuit dernière. Ailleurs dans la région, au moins 17 personnes sont mortes dans des frappes israéliennes au sud du Liban aujourd'hui. Israël étant sa zone de combat contre le Hezbollah, 3 personnes ont été tuées près de Beyrouth. Et alors que la trêve est violée quotidiennement, l'armée israélienne a ordonné l'évacuation de 2 villes majeures du Liban sud, Nabatieh et Tyr. Des centaines de milliers de personnes sont toujours déplacées et parmi elles, de nombreux enfants privés d'école et d'insouciance. À Beyrouth, l'association Tiro Art leur permet de monter sur scène pour raconter leur histoire aux côtés d'enfants blessés par la guerre originaire de Gaza et soignés à Beyrouth. Notre correspondante Amélie David a assisté à la représentation.
5: Les bombes, la mort, le déplacement, les 14 enfants racontent leurs histoires dans la pièce en attendant l'espoir. Rana Machak, 12 ans, originaire de l'Est, explique.
6: Nous exprimons la douleur que nous avons à l'intérieur de nous et nous essayons de donner de l'espoir aux gens. Et aussi nous essayons d'oublier la guerre et toutes ces choses. La vie des enfants de la guerre, les blessures dont ils souffrent. Aujourd'hui, il y a beaucoup d'enfants blessés de Gaza.
5: La jeune actrice partage la scène avec Samir Zreik, 16 ans, déplacé de force à Beyrouth depuis le sud du Liban avec toute sa famille, il raconte.
7: Bien sûr, j'ai pleuré plusieurs fois dans le théâtre pour plusieurs raisons. Par exemple, ma tante et ma famille, ses 3 enfants et son mari ont été tués. Donc quand j'en ai parlé ici, j'ai commencé à pleurer. Donc oui, parfois je suis triste. Mais autant que je peux, j'essaie de ne pas pleurer.
5: Pour le directeur de Tiro Arts, Kassem Istanbouli, travailler avec les enfants pour monter cette pièce permet aussi de documenter les atrocités de la guerre.
8: C'est à travers l'art que nous pouvons savoir ce qu'il se passe. Ce qu'il se passe pendant la guerre, ce sont les histoires des gens, de la résistance, de la solidarité, de la liberté. C'est important de le dire sur scène.
5: Alors que l'armée israélienne a tenté de les réduire au silence, le théâtre leur permet de retrouver leur voix. Beyrouth, Amélie David pour Média.
3: Benjamin Netanyahou qui poursuit ses violations sur tous les fronts. Il a ordonné à son armée de prendre 70% de la bande de Gaza ce soir. Le premier ministre israélien a demandé de faire fi du cessez-le-feu en vigueur depuis octobre. Dans l'enclave palestinienne, les attaques et bombardements restent quasi quotidiens. Plus de 2 millions de Palestiniens s'entassent dans la zone encore sous contrôle du Hamas, où la situation reste catastrophique d'après l'ONU. Aujourd'hui encore, 7 personnes ont été tuées et 15 autres blessées. Autre annonce à la une ce jeudi, l'épidémie d'Ebola peut être stoppée. Le chef de l'Organisation mondiale de la santé rassure alors qu'il est à Kinshasa depuis ce soir. Sur place, les autorités sanitaires congolaises et internationales peinent à freiner la progression d'Ebola. L'épidémie du virus touche particulièrement le nord-est du pays. Au moins 246 personnes sont mortes. L'OMS a déclenché une alerte mondiale. Ce jeudi, l'Union africaine a promis un vaccin et un médicament d'ici fin 2026. Ailleurs en Afrique, le Maroc devient la première puissance industrielle d'Afrique. Le royaume a pris la première place de l'indice de l'industrialisation sur le continent en 2025. Classement publié cette semaine par la Banque africaine de développement. Rabat devance donc l'Afrique du Sud, une pole position que le Maroc doit notamment à son industrie automobile, aéronautique ou encore son engrais. Mais pas que, l'économiste Abdelatif Koman revient sur la diversification de l'industrie au Maroc qui fait aujourd'hui sa richesse.
9: Il ne faut pas oublier que nous avons quand même des industries classiques ou historiques du Maroc qui sont toujours là. Et là, je fais allusion à l'industrie agroalimentaire qui a exporté 87 milliards de dirhams en 2024. Je fais allusion également à l'industrie textile qui est toujours là en termes d'emploi, en termes de création de richesses. Et puis, à part les industries mondiales qui sont l'aéronautique, l'automobile, nous allons de plus en plus vers des industries nouvelles. Et là, bien sûr, les industries liées à tout ce qui est technologie de l'énergie propre qui se développe. Et puis, tout ce qui est digital. Donc, c'est un des volets importants sur lequel a insisté le rapport qui donne la force à l'industrie marocaine, c'est la diversification. Le Maroc, je dirais, n'est pas lié à un seul secteur, mais il a diversifié son industrie. Mmh. Et puis, il l'a ancré dans les chaînes de valeur mondiales. Et c'est ce qui a permis justement ce rebond très significatif.
3: Abdelatif Komat, économiste et professeur à l'université Hassan II de Casablanca. Sur le continent, toujours au Gabon, les 8 accusés sont reconnus coupables de la mise en danger de la vie d'autrui. Aujourd'hui, la justice rendait son verdict sur le naufrage de l'Esther Miracle, un navire disparu en mars 2023 au large de Libreville. Naufrage qui avait fait 34 morts et 7 disparus. 38 mois de prison sont retenus pour les personnes physiques, mais les parties civiles risquent de faire appel. Ils sont mécontents des indemnisations finalement inférieures à ce que les victimes et familles espéraient. La justice à la une également en France avec ce vote historique. Ce jeudi, les députés ont abrogé à l'unanimité le Code noir, 178 ans après l'abolition de l'esclavage en 1848. Il s'agit d'un ensemble de textes indignes promulgués entre les XVIIe et XVIIIe siècles qui organisaient l'esclavage. Dedans, les personnes violentées par l'esclavagisme étaient comparées à des meubles et totalement déshumanisées. Une étape essentielle donc pour l'histoire esclavagiste et coloniale française qui reste encore trop timide dans les programme d'histoire. Alors comment expliquer que cette abrogation ne se fasse qu'en 2026 ? La réponse de Jean-Marie Colombani, spécialiste de la politique française.
10: Un regain aujourd'hui de conscience et d'intérêt pour la période de l'esclavage qui a conduit d'abord à une date qui revient chaque année, qui est destinée à ce qu'on se souvienne de cette période, et puis qui en même temps s'accompagne d'une série de manifestations ici et là qui sont de nature à enseigner cette période qui était jusqu'à présent assez discrète quand on regardait les manuels scolaires. Donc voilà, c'est dans ce contexte qu'il faut regarder cela. C'est une conscience salutaire d'une certaine façon, même si elle est très tardive en effet. Mais elle est quand même importante en tout cas pour la génération d'aujourd'hui et les générations qui viennent.
3: Jean-Marie Colombani, éditorialiste spécialiste de la politique française. Il répondait aux questions de Paul-Lionel Kivigère. Et 25 ans après la loi Taubira qui reconnaît la traite et l'esclavage comme crime contre l'humanité, un rapporteur guadeloupéen s'est exprimé dans l'hémicycle aujourd'hui. Ému, il a appelé, je cite, à poser un acte puissant de mémoire, de justice et de reconnaissance, même s'il ne pourra solder les blessures de l'histoire. Car même si le Code noir n'a plus d'effet depuis longtemps, son empreinte et son poids sont toujours là. Et on ouvre une page sport pour finir ce journal. Je le disais en titre, retour au Maroc avec cette mauvaise nouvelle ce soir pour les Lionceaux de l'Atlas. Les U17 n'ont pas réussi à s'imposer face aux Sénégalais pour cette demi-finale de la CAN. Notre journaliste Ali Salahedine fait le point.
11: Le Maroc s'arrête aux portes de la finale de la Coupe d'Afrique des Nations U17. Les Lionceaux de l'Atlas se sont inclinés face au Sénégal à l'issue de la séance des tirs au but après un match nul un but partout au stade Moulay El Hassan de Rabat. Les Sénégalais avaient pourtant pris l'avantage dès la 23e minute de jeu grâce à Wagner dans une première mi-temps globalement maîtrisée. Longtemps menés, les Marocains ont finalement trouvé les ressources mentales nécessaires pour revenir dans la rencontre grâce à un pénalty transformé par Ismaël Laoud qui a d'abord raté son tir avant de marquer. Mais durant la séance des tirs au but, le Sénégal a affiché davantage de maîtrise avec notamment Alassane Sarr décisif comme lors du quart de finale face au Mali et dans les cages sénégalaises. Le Sénégal rejoint donc la finale de cette Coupe d'Afrique des Nations des moins de 17 ans et affrontera la Tanzanie dans le match pour le titre. Les Tanzaniens qui ont sorti l'Égypte dans l'autre match du dernier carré alors que le Maroc quitte la compétition aux portes de la finale malgré une belle résistance devant son public.
3: Voilà les précisions d'Ali Salahedine et c'est ainsi qu'on clôture ce journal. Merci de l'avoir écouté et bonne soirée sur Média.
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Et voilà, chers amis, la chanteuse de musique country Linda Davis pour en toute beauté nous retrouver sur les ondes médias pour la suite de cette émission avec vous, toujours fidèle à Médias, avec notre fidèle ami également, et Sam à la réalisation. Vous savez que la musique country, lorsqu'elle a vu le jour, enfin elle a vu le jour il y a longtemps, mais on va dire lorsqu'elle a commencé à être popularisée, à être diffusée à travers la planète, notamment vers on va dire la seconde moitié des années 50 et puis au début des années 60, au départ c'était pas des chansons rythmées, c'était surtout des ballades. Si vous écoutez par exemple les anciennes chansons de Elvis Presley, parce qu'on a l'impression qu'Elvis Presley il a ramené le rock and roll etc, mais en fait au départ il chantait surtout de la musique country. Et si vous écoutez un petit peu les chansons d'Elvis Presley du début de sa carrière, vous allez vous rendre compte que c'était des ballades très très douces, très old school, etc. Bon, pour l'époque, c'était nouveau, mais c'était très romantique. Vous voyez, dans les ballades de musique country, c'était vraiment des ballades plein de romantisme que l'on retrouvait dans les films de l'époque. Il y avait des love stories, etc. Et au fur et à mesure, avec l'arrivée du rock and roll, eh bien, la musique country est devenue beaucoup plus rythmé, beaucoup plus énergique, etc. Et c'est pourquoi, à l'époque, les gens dansaient sur la musique country, parce qu'il n'y avait pas encore la dance. La dance n'existait pas, parce qu'on ne pouvait pas faire de la dance musique avec les instruments traditionnels, vous voyez, même avec des guitares électriques, etc. Donc il y avait du rock, quand il y avait des surprises parties, etc. Les gens, même quand ils allaient dans les discothèques, dansaient, non pas sur les chansons comme on le connaît aujourd'hui, mais dansaient sur le rock and roll, sur le rock, et quand c'était des slow, eh bien, ils dansaient sur des ballades de musique country, etc. Eh bien, chers amis, avec notre cher ami Sam, on poursuit le programme en toute beauté avec la célèbre chanteuse anglaise Gabrielle et d'autres chansons que j'aurai le grand plaisir de les annoncer dans un instant. Merci d'être toujours fidèle à Médias. Je vous souhaite à toutes et à tous une excellente soirée à l'écoute de nos programmes.

Ça va mieux, donc voilà, ça c'est le style d'un artiste que tout le monde connaît et qui a fait partie, bien évidemment, du groupe Fugees. Wyclef Jean, bien évidemment, avec le featuring de Le Fiasco, qui lui aussi est bien connu dans le monde du hip-hop. Et juste avant, bien toujours avec cette tendance musique urbaine, vous avez reconnu The Kid LAROI et DJ Khaled. Sans oublier en ouverture de séquence, la séquence Gabrielle, donc la célèbre chanteuse anglaise de musique néo-soul. Bon, maintenant, ce n'est plus de la néo-soul, mais lorsque, c'est-à-dire que la nouvelle vague dans le monde de la soul, musique, bien évidemment, mais lorsqu'elle est arrivée, le style qu'elle avait créé, c'était encore nouveau. Maintenant, ça paraît ancien, ça paraît vintage, etc. Mais c'est toujours comme ça. Ce qui est nouveau aujourd'hui sera vintage dans quelques années, vous voyez. Eh bien, chers amis, en toute beauté, on poursuit le programme avec un excellent groupe de rock. Il s'appelle Boston. La chanson Amanda, qui en toute beauté va inaugurer la séquence qui arrive avec notre cher ami à sa réalisation et vous toujours fidèles à Média, chers amis auditrices, chers amis auditeurs, en direct de nos studios à Tanger au Maroc, vous êtes les bienvenus.

est fabuleuse, hein, cette chanson. Elle est signée Alonso Blues et le titre c'est Blues de Medianoche. Elle est tellement fabuleuse que les fans, les personnes qui admirent cet artiste ne savent pas si c'est un être humain qui est en train de chanter ou si c'est une voix générée par intelligence artificielle, parce que ça se rapproche très très, c'est très proche des réalisations aujourd'hui de chansons que nous écoutons en version intelligence artificielle. Pourquoi ? Parce que les voix qui sont générées par l'intelligence artificielle sont statiques dans le sens où elles ne vont pas être perturbées par quoi que ce soit. C'est-à-dire, ce sont des voix qui ne vont pas être sensibles au froid, ouais, elles ne vont pas s'enrhumer, elles ne vont pas avoir des problèmes de ci, de là, vous comprenez. Ce sont des voix, elles n'auront pas de problème de souffle. En voix artificielle, la personne peut tenir une note pendant très très très très longtemps sans avoir de problème de souffle. Et ça, un être humain ne peut pas le faire, il va tenir la note un certain temps, mais après, il ne pourra pas, vous voyez ce que je veux dire. Et il y a un grain qui est tout à fait propre à l'intelligence artificielle, qui est fabuleux. C'est pourquoi beaucoup de fans se demandent si cet artiste, c'est un véritable artiste, ou c'est l'intelligence artificielle qui fait cela. En tout cas, mes chers amis, la musique, c'est très beau. Votre présence est géniale. La réalisation de notre ami Sam, elle est superbe. Et chers amis auditrices, chers amis auditeurs, en toute beauté, nous allons clore le programme pour aujourd'hui. Avec cette superbe chanson jazzy signée Sting, qui en toute beauté nous mène directement aux informations. Merci infiniment pour votre fidélité à Midi 1, chers amis auditrices, chers amis auditeurs. Un grand merci également à notre cher ami Sam pour la réalisation de l'émission. Très bonne soirée. À l'écoute de nos programmes.

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2: Avec vous, Anaïs Lavielle, bonsoir à toutes et tous. À la une de l'actualité ce soir, un accord de principe trouvé entre Washington et Téhéran en attente du feu vert de Donald Trump. Les deux pays ont fait beaucoup de progrès, selon le secrétaire états-unien J.D. Vance. Un cessez-le-feu de 60 jours supplémentaires pourrait prendre forme. Malgré les avancées diplomatiques, les combats, eux, continuent sur le terrain. L'Iran a effectué une opération de lancement de missiles depuis le sud, d'après l'agence de presse iranienne Fars. Pour l'heure, on ne connaît pas les cibles. Gain de tension après de multiples violations du cessez-le-feu. Les gardiens de la révolution iraniens ont également mis en garde ce jeudi contre une riposte ferme en cas de nouvelle attaque à la suite de celle menée la nuit dernière. Dans la région toujours, le Liban dénonce des attaques israéliennes près de ses sites patrimoniaux. Le ministre libanais de la Culture attire l'attention du monde entier sur les dégâts considérables causés aux sites archéologiques et monuments classés par l'UNESCO. Dans le pays du Cèdre également, 17 personnes sont mortes dans une attaque de Tel Aviv. D'après Israël, la frappe visait un commandant du Hezbollah. 3 personnes sont mortes également près de Beyrouth. Et Benjamin Netanyahou qui poursuit son offensive sur tous les fronts. Il a ordonné aujourd'hui à son armée de prendre 70% de la bande de Gaza. Le Premier ministre israélien a demandé de faire fi du cessez-le-feu en vigueur depuis octobre. Dans l'enclave palestinienne, les attaques et bombardements restent quasi quotidiens. Plus de 2 millions de Palestiniens s'entassent dans la zone encore sous contrôle du Hamas où la situation reste catastrophique d'après l'ONU. Aujourd'hui encore, 7 personnes ont été tuées et 15 autres blessées. Dans la guerre en Ukraine, l'ONU alerte contre un risque d'escalade incontrôlable. Le secrétaire général de l'ONU, Antonio Guterres, et le haut commissaire aux droits de l'homme, Volker Kurk, ont mis en garde ce jeudi. Ils appellent les deux parties à revenir à la table des négociations pour mettre un terme à la souffrance. D'après le haut commissaire onusien, le nombre de civils tués au cours des 4 premiers mois de l'année est en augmentation de 21% par rapport à la même période il y a un an. Autre annonce à la une ce jeudi, l'épidémie d'Ebola peut être stoppée. Le chef de l'Organisation mondiale de la santé rassure alors qu'il est à Kinshasa depuis ce soir. Sur place, les autorités sanitaires congolaises et internationales peinent à freiner la progression d'Ebola. L'épidémie du virus touche particulièrement le nord-est du pays. Au moins 246 personnes sont mortes. L'OMS a déclenché une alerte mondiale ce jeudi. L'Union africaine a promis un vaccin et un médicament d'ici fin 2026. Et puis, direction le Maroc pour finir, football avec cette défaite des Marocains ce soir. Les Lionceaux de l'Atlas n'ont pas su s'imposer, ils se sont inclinés au tir au but face aux Sénégalais pour cette demi-finale de la CAN U17. Après un match à suspense, ce sera donc les Lionceaux de la Teranga qui affronteront les Tanzaniens ayant battu l'Égypte cet après-midi. C'est la fin de ce flash, merci de l'avoir écouté et bonne soirée sur Medi 1.
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1: Et c'est un plaisir de vous retrouver pour On en parle en ce début de journée, en espérant que tout se passe à merveille pour vous. Un bon petit programme en perspective. Je vous donne les détails juste après une petite pause musicale. Jean-Paul est au vélo pour Calling on Me. Excellente écoute.

Nicole et Tovelo calling on me sur Média en programme. Aujourd'hui, dans On en parle, on parlera tout d'abord de ces 7 comportements que les parents trouvent agaçants chez les enfants, mais qui sont en réalité de bons signes. On parlera également sommeil et l'importance d'apaiser votre système nerveux avant justement de retrouver le sommeil. On parlera également beauté un peu plus tard. Et sinon, pour la troisième et dernière partie d'On en parle, nous serons avec Imane Jbilo, coach en développement personnel et professionnel, pour parler aujourd'hui d'auto-sabotage. Comment l'expliquer, mais surtout comment le dépasser. Elle nous éclairera à ce sujet. Elle sera avec nous pour la troisième et dernière partie d'On en parle. D'ici là, Destiny's Child, Say My Name. Excellente écoute.

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Comme convenu, on fait donc le tour de ces 7 comportements que les parents peuvent trouver agaçants chez les enfants, mais qui sont en réalité de bons signes. Alors, première chose, ils tiennent souvent tête aux adultes. Alors cela signifie souvent que votre enfant se sent suffisamment en sécurité pour exprimer son désaccord. Il commence aussi à construire son identité et à comprendre qu'il peut avoir sa propre opinion. En grandissant, il teste aussi les limites et découvre qu'il peut penser différemment des autres. Ensuite, il demande pourquoi. À propos de tout, la curiosité et le fait de questionner les choses participent au développement de leur réflexion. En grandissant, leur cerveau crée des liens, cherche des causes et essaie de donner du sens à ce qui les entoure. Ils interrompent constamment leur envie de partager, en fait, avec enthousiasme. Ça signifie souvent qu'ils se sentent écoutés et valorisés en votre présence. Chez les enfants, l'envie de parler arrive souvent avant la capacité du cerveau à freiner une impulsion et attendre son tour. Il conteste ce qu'il trouve injuste. Ce n'est pas juste, ça peut sembler excessif, mais ça montre en fait que votre enfant développe un sens de la justice et de l'empathie. Dès le plus jeune âge, les enfants deviennent sensibles à ce qui leur semble juste dans leur relation avec les autres, et cela participe progressivement au développement de l'empathie et des compétences sociales. Ils veulent tout faire tout seuls. Cette détermination est la base de la confiance en soi, de l'assurance et de l'indépendance. En essayant seul, le cerveau apprend à résoudre des problèmes et à persévérer face aux difficultés. Ils adorent rester collés à vous. Les mamans regardent ça ou restent avec moi, répéter en permanence peuvent être épuisants des fois, mais ça signifie souvent qu'ils vous voient comme leur repère sécurisant. En psychologie, on parle parfois de base de sécurité, un point de repère à partir duquel l'enfant se sent assez en confiance pour explorer le monde. Et enfin, ils n'ont pas peur de dire non. Ça peut paraître insolent des fois pour certains parents ou têtus, mais en fait, ça signifie tout simplement que votre enfant se sent suffisamment, encore une fois, en sécurité pour exprimer ce qu'il pense et ce qu'il ressent. Dire non est aussi une façon d'apprendre à poser ses limites et à construire progressivement son autonomie. Et apprendre à dire non dès le plus jeune âge, c'est plutôt une bonne chose, parce qu'une fois adulte, cet enfant donc qui devient adulte par la suite n'aura pas du mal à poser ses limites et à dire non quand une situation ne lui convient pas, tout simplement. Voilà ce qu'on pouvait dire de ces petites choses que les parents peuvent trouver agaçantes, mais qui en réalité sont de bons signes. Restez avec nous, Champol prend la relève avec Temperature. Excellente écoute.

parle si vous venez à peine de nous rejoindre. On parle désormais de ferritine, et plus précisément, qu'est-ce que la ferritine et pourquoi est-elle si importante pour les femmes? En quoi la ferritine intervient dans notre quotidien? Les femmes ont été conditionnées très souvent à minimiser les petits problèmes de santé, les considérant comme normaux. On attribue la chute de cheveux aux caprices de la météo, on met une séance de sport épuisante sur le compte d'une longue journée et on croit que le syndrome prémenstruel est responsable du manque d'énergie. C'est précisément pourquoi toute carence est souvent attribuée au stress, aux hormones ou simplement aux aléas du quotidien. Ces changements subtils sont faciles à expliquer, encore plus simples à ignorer. La ferritine, c'est une protéine essentielle, mais souvent négligée pour la santé et le bien-être général des femmes. En est un exemple. Donc, qu'est-ce que la ferritine? Déjà, quand on parle de fer, la plupart des gens pensent au fer circulant dans le sang, ce qui révèle un simple dosage de fer sérique. La ferritine, cependant, est différente. C'est la forme de stockage du fer. Elle est stockée sous une forme inactive dans des cellules comme celle du foie, de la rate, de la moelle osseuse et du système immunitaire, agissant comme une réserve de fer pour l'organisme et indiquant la quantité de fer disponible pour une utilisation future. La ferritine est essentielle au transport de l'oxygène, hémoglobine, et influence également la production d'énergie, les fonctions cognitives, les cycles de croissance des cheveux, l'humeur et le métabolisme thyroïdien. Comme l'explique le docteur Shirin Lakhani, spécialiste de la santé féminine et des hormones, la relation entre le fer et la ferritine est fondamentale. Lorsque les analyses sanguines révèlent un taux de fer normal dans le sang, mais un taux de ferritine bas, cela signifie que l'organisme épuise ses réserves de fer et est probablement en manque. Donc si vous avez, on va dire, un faible taux de fer et un faible taux de ferritine, vous êtes plus susceptible de développer une anémie ferriprive, car celle-ci est déjà plus avancée. Les femmes sont naturellement plus vulnérables à une carence en ferritine pour de multiples raisons. Les pertes de sang mensuel pendant les menstruations, la baisse des réserves de fer pendant la grossesse et après l'accouchement, un apport alimentaire global en fer plus faible, notamment dans le cadre d'un régime végétarien, sans oublier les fluctuations hormonales qui peuvent affecter l'absorption. Donc même une légère carence sur une longue période peut se manifester par des symptômes bien avant de devenir une anémie clinique. Les menstruations en particulier peuvent considérablement épuiser les réserves de fer. Pendant la grossesse également, les besoins en fer augmentent pour soutenir à la fois le bébé et le placenta, tandis que la période postpartum peut encore faire baisser le taux de ferritine en raison des pertes de sang, des affections hormonales comme l'aménorragie, l'endométriose ou les fibromes peuvent également augmenter le risque. Donc les signes d'une carence en ferritine. Une carence en ferritine ne se manifeste pas par un symptôme isolé, mais plutôt par une accumulation de signes subtils qui considèrent

Ensemble indique une carence, une fatigue persistante malgré un sommeil suffisant, des vertiges, un essoufflement, des difficultés de concentration, une baisse d'humeur, des ongles cassants, une chute de cheveux diffuse, une sensation de froid inhabituel et des changements de la qualité de la peau sont autant de signes d'une carence en ferritine. Donc comment augmenter, on va dire, un faible taux de ferritine? Remédier à une carence en ferritine nécessite une approche globale et progressive. Sur le plan alimentaire, il y a deux types de fer, donc le fer héminique d'origine animale, plus facilement absorbé, et le fer non héminique d'origine végétale qui a besoin d'un apport supplémentaire. Pour les femmes végétariennes, il est recommandé d'inclure dans leur alimentation des lentilles, des pois chiches, des haricots rouges, du soja, du tofu, des légumes verts à feuilles foncées comme les épinards, du moringa et des feuilles, des graines plutôt comme la courge et le sésame et des dattes. Une supplémentation peut se révéler nécessaire également et l'alimentation seule ne suffit pas, mais elle doit être guidée par des analyses sanguines et associée à la vitamine C pour une meilleure absorption. Donc voilà, sinon il faut s'attaquer aux causes profondes. Posez-vous les questions suivantes. Est-ce que vous avez des cycles menstruels trop abondants? Souffrez-vous d'un dysfonctionnement intestinal sous-jacent? Le stress chronique également affecte l'absorption et un déséquilibre thyroïdien. Si le problème à la source n'est pas traité, le taux de ferritine continuera de baisser, d'où l'importance d'aller consulter bien évidemment un spécialiste et faire des analyses. Voilà ce qu'on pouvait dire de la ferritine et surtout pourquoi est-elle si importante pour les femmes. Restez avec nous, on se retrouve dans un tout petit moment. Je vous propose Beyoncé, Break My Soul. Très belle écoute.

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1: Si vous venez à peine de nous rejoindre, bienvenue à vous pour cette suite d'On en parle. Dans un tout petit moment, on parlera un petit peu beauté avec des astuces pratiques à mettre en place. En attendant, Magic System, Shawqi pour Magic in the Air. Excellente écoute et à tout de suite.